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13: Et la troisième période débute dans quelques instants. On s'en va rejoindre François Gingras sur la galerie de presse du Centre Avenir. François, une deuxième période qui a été beaucoup plus avantageuse, mais en tout cas, ça nous a rassurés. Avec la première période qu'on a eue, les Sags ont sorti bien mieux en deuxième qu'en première.
14: Ouais, deux périodes complètement à l'opposé pour les deux équipes. J'ai le goût de dire, là, les Wildcats ont peut-être été meilleurs que les Sags l'ont été en première, mais ça reste que c'est... On s'est divisé là, les deux périodes. La deuxième était à l'avantage des Saguenay. Reste que les Saguenay n'ont pas réussi à profiter d'une autre occasion là, qui aurait ramené tout le monde à la case départ. Mm. Donc on tire encore derrière par un but.
13: Mais quand même, Christophe Berthelot qui marque son premier des séries, ça aura fait du bien. si on n'avait pas eu ce but-là, on serait un petit peu plus stressé pour entrer en troisième période. On est à l'écart d'un but présentement, c'est l'avantage 3-2 pour le Wildcats. Mais encore un gros 20 minutes de jeu à jouer qui débute dans les prochaines secondes. François, Jonathan, bonne troisième période à vous. On va gagner ce match-là. Go Sags, go!
14: Merci. Jonathan, cette troisième période, elle est importante pour les Saguenay, évidemment, sur l'arrière par un but. Mais c'est un gros deuxième but, Thomas l'a dit, qui arrive de Christophe Berthelot, qui joue du gros hockey. Et les présences du quatrième trio ont été excellentes durant toutes les deux premières périodes.
15: Ah, c'est un gros luxe. Là. Je pense que c'est le principal avantage que les Saguenay ont sur les Wildcats parce qu'il n'y en a pas de quatrième trio chez les Wildcats de Moncton. C'est pas compliqué. Alors les Saguenay sont en mesure là, d'installer leur jeu avec quatre unités offensives. C'est pas le cas pour les Wildcats là, qui surutilisent certains éléments. Alors c'est de bon augure quand même. Là. C'est un match d'un but. Alors, tout est à faire pour les Saguenay. Et j'ai l'impression aussi que cette mauvaise première période est oubliée là, dans le camp des Saguenay.
14: Alors, bonne troisième période. Mise au jeu remportée, évidemment, par Kip Smith. Et la rondelle revient à Fortier-Jeanneron qui va d'une longue passe déviée par Voronin en territoire des Sags. Beckman à le disque. Beckman veut faire glisser pour Emmanuel Vermette. Vermette relance l'attaque avec Massé. Massé, une courte passe devant. Attaque relancée là, avec Vermette. Vermette en entrée territoire laisse pour la chance. La chance, son tir qui rate la cible. Long rebond. Vermette envoie dans l'enclave. Voronin qui récupère le disque. Voronin derrière le filet. Il va d'une longue passe devant. Gabe Smith qui est là. Smith, une passe déviée en territoire des Sags. Lavoie veut venir reprendre. Lavoie face à Confort. Confort tente une passe que la chance va intercepter. On reçoit un gros coup de bâton de Confort sans tir. Blair, longue passe devant. André territoire. J'avais dit Confort, c'était Voronin qui avait fait le coup de bâton. Smith perd la rondelle. Voronin veut couper dans l'enclave. Une fin de sortie à l'arrêt de Beckman. Quel arrêt là-dessus. Et Voronin essaie de cacher la rondelle sous lui. Ça n'a pas fonctionné. La chance relance l'attaque. La chance en entrée de territoire fait glisser dans le fond du territoire pour Schaefer. Schaefer qui rejoint Smith. Smith à le disque, frappé par Lindé. Smith tente une passe, Schaefer intercepte. Lindé veut venir reprendre. Smith intercepte à nouveau, envoie devant Chuzinski. Ivan une passe récupérée par Tourigny. Tourigny en entrée de territoire, on évite un hors-jeu là, de justesse. Depatie frappé. Vélin fait glisser pour Depatie. Depatie, sa longue passe qui devient un lob en territoire des Saguenayens qu'on voulait reprendre et on siffle. Que s'est-il passé là-dessus, Jonathan? Le coup de sifflet...
15: Dégagement refusé, mais l'appel est venu...
14: Très rapidement.
15: Très rapidement. Alors, écoute, je t'aiderais de prendre une note sur mon calepin là, de ce gros arrêt de Luca Beckman devant Kuzma Voronin dans la première minute de jeu, hein, j'ai bien l'impression. Alors,
14: ouais.
15: C'est un moment qu'on devra retenir là, si les Saguenayens parvenaient à créer l'égalité. On se rappellerait sans aucun doute de ce moment.
14: Ils ont joué remporté par les Saguenayens, ça revient à Ricard. Ricard protège le disque, cherche les options, lui donne l'espace. Il va un tir bloqué là, devant le filet, devant l'enclave, alors que Desnoyers va d'une longue passe. Un autre dégagement qui pourrait être... non, ne sera pas refusé. Donc, drôle de décision alors que Lansbury a le disque. Wong envoie devant pour Boulans. Boulans dégage en territoire des Wildcats. Derrière le filet, Guimond ne peut maîtriser le disque. Des ruisseaux applique la pression sur Blyle. Blyle rejoint par Lefebvre. Lefebvre veut voler le disque à Blyle qui Réussi à remettre devant pour Mercier. Mercier, sa longue passe pour Desnoyers. Desnoyers en entrée de territoire, quelques fins, fait glisser derrière le filet là, de Beckman. Lansbury frappé par Boulans. Ricard. Ricard a le disque. Ricard va envoyer devant Serraté. Ça revient à Boulans, sa passe qui frappe le bâton là, de Desnoyers. Boulans va envoyer à Lefebvre. Lefebvre tente une passe pour Desruisseaux. C'est réussi. Laisse le disque à Émile Ricard. Des changements là, apportés par les Saguenay. Ricard dégage en territoire ennemi. Ça devient un arrêt là, pour Guimont. Despatie, ça passe à lui et qui dévie. Elle vient vers Cornfort. Cornfort, alors que Fortier-Gendron là, bloquait le chemin à Berthelot. Longue passe pour Mutrin, dévie en territoire des Sags. Gosselin dans le fond de son territoire par le disque. Attention, on est dans l'enclave. Toussaint il a réussi à repousser le disque. Despatie, un tir de loin qui rate à la droite de Beckman. Il semble avoir touché le filet protecteur. Et finalement, Yannick Jean rappelle aux officiels que ça a touché le filet protecteur.
15: Ouais, c'est Justin Burchell, finalement, le juge de ligne, là, qui va appeler cet arrêt de jeu. C'est venu, ça a pris du temps avant que, qu'on prenne cette décision, alors que c'était bien évident que la rondelle avait frappé le filet protecteur, là, la trajectoire qui avait changé. Mais bon, sans conséquence là-dessus, mais ça fait en sorte que la mise en jeu, là, est tout de même dans le territoire des Saguenayens. Alors, en troisième période, chaque mise en jeu, là, devient un petit peu plus, importante, là, chaque fois que les minutes arrivent. Aux dernières nouvelles, là, 21-15 dans le cercle des mises en jeu à l'avantage des Wildcats.
14: À la gauche, de Beckman.
15: Pas plus physique qu'il faut, j'ai l'impression, les Wildcats de Moncton. Là, selon les chiffres officiels, c'est 11-6, mais en faveur des Saguenayens, là, justement, ça représente assez bien l'allure là, de cette partie.
14: Bernier veut faire glisser le disque pour Boulans. Boulans à la rondelle tente de relancer l'attaque avec une longue passe pour Toussaint. Toussaint va rentrer du côté droit. Toussaint fait glisser derrière le filet. Bonne mise en échec de Toussaint. La rondelle revient à Guité. Va envoyer à Berthelot. C'est raté. Cornfort est là. Cornfort fait glisser pour Blyle. Blyle, une longue passe. Disque revient à Mutrin. Frappé là, par Bernier. Le disque s'en va vers Berthelot. Berthelot, une passe pour Bernier. C'est raté. Vient finalement récupérer le disque. Des changements apportés. Là, une autre présence en territoire offensif du quatrième trio là, qui donne un peu de rythme au Saguenay. Bernier envoie la chance. La chance ralenti là, par Chudzinski qui veut lui voler le disque. Massé fait glisser très loin. C'est Vermette qui va récupérer. Vermette tente de remettre pour la chance. Vermette à le disque. Envoie à la chance. La chance veut couper au filet. Envoie dans l'enclave. Ça revient à Tourigny. Son tir. L'arrêt, bel arrêt là, de Guimont qui chute. On rajoute peut-être un peu là, après une collision. La voix son tir. Devient le but. Maxime Massé qui crée l'égalité. Ah! Oh, et l'arbitre qui refuse le but. On est en finale, Jonathan. Je croyais que ces appels-là n'allaient pas arriver.
15: On refuse le but.
14: On va à la reprise. Écoute, Guimont a eu les saisons des feux de l'amour pour se replacer devant son filet. Et Dieu sait qu'il y en a eu des saisons.
15: Il y en a eu, on est rendu à 47. Alors, il y a eu un contact, mais écoute, c'était premièrement accidentel. Il y avait
14: Guimont était.
15: Et oui, absolument. Il était à l'extérieur de son demi-cercle. Valsé là-dessus, puis par la suite, il a eu le temps de se relever. La séquence est poursuivie. Et Maxime Mancé qui fait dévier le tir au fond de la cage. Et là, l'officiel, pas trop sûr de son coup, refuse annonce qu'il n'y a pas de but. On va aller à la reprise. J'ai bien hâte de voir quelle décision on va prendre.
14: Et le contact est initié à l'extérieur du demi-cercle, Jonathan. Maxime Mancé n'est pas dans le demi-cercle. Et si on pénalise les joueurs, bon, les Wildcats semblent avoir un certain talent, là, des fois par moment, pour...
15: Des observateurs ici, ouais, là, à Moncton, puis en provenance là, de Moncton, qui tendent à nous faire signe qu'il y aura but. Mais bon, écoute, c'est pas eux, ce ne sont pas eux qui décident.
14: Mais écoute, il y a eu des réactions exagérées en grand nombre du côté des Wildcats aujourd'hui. Celle-là, c'est tirée par les cheveux de Rudy Guimont. Yannick Jean est déjà debout au banc, attend la décision. Si on refuse ce but-là, Jonathan, je serais grandement surpris.
15: Ce serait un peu choquant. Ce serait
14: choquant. Effectivement, tu trouves le terme là, que je cherchais.
15: Ouais.
14: Mais rapidement, là, je sais pas c'est quel des deux officiels, je sais pas si tu t'en souviens, Jonathan, qui a refusé le but, parce que c'est Hamilton. Mais rapidement, l'autre est arrivé là pour venir parler à son collègue et dire « Attends, là, on va aller en haut. »
15: Ouais. J'ai bien hâte de voir alors que...
14: Ouais, je compte au moins 22 saisons là, des feux de l'amour entre les deux.
15: Ouais, c'est une drôle... En plus, là, c'est aucunement convaincant, le signe des officiels.
14: Les frères Hanson, eux autres, disent...
15: Ben là, c'est sûr. Ça semble chauvin. Hein. Ça semble ouais, les partisans des Wildcats de Moncton. Alors qu'on visionne la tablette. C'est quand même assez long, là, comme moment. J'ai hâte de voir. Rudy Guimont qui aurait eu le temps de se replacer si nous était de ses quelques pas de danse.
14: On dirait qu'il a volontairement décidé de ne pas se replacer.
15: Ouais, c'est assez, assez spécial là, comme situation.
14: Surtout que, bon, on en a déjà parlé, mais j'ai l'impression que le contact, c'est Guimond qui volontairement s'est tiré au sol. Là. Tu me diras si je me trompe, mais c'est à l'extérieur du demi-cercle. Aurait pu rester debout s'il l'avait voulu. Là.
15: Ouais, clairement, voulu attirer l'attention et c'est pas une première là, des joueurs des Wildcats ce soir. Alors de voir si Yannick Jean va l'aborder dans son point de presse d'après-match. On sera prêt bientôt à rendre la décision, mon ami François.
14: Oui, la décision sera rendue. Bien hâte de connaître le résultat qui sera donné.
15: D'après moi, il y aura but là.
14: Il n'y a pas de but. Quel appel atroce, Jonathan. Wow.
15: Wow, c'est spécial. C'est le moins qu'on puisse dire.
14: On est en finale de la LHGMQ et la Ligue fera encore parler d'elle pour les mauvaises raisons, si tu me le permets. Écoute, ça n'a pas de bon sens, là.
15: Ah, c'est douteux. C'est le moins qu'on puisse dire. Écoute, les Saguenay, quand même, Yannick Jean n'est pas d'accord, là. On le voit à l'écran géant.
14: Écoute, on a certaines personnes sur la galerie presse qui semblent aussi étonnées que nous.
15: Incrédules! Effectivement, alors un petit peu d'adversité pour les Saguenayens là, qui devront... il reste 16 minutes 18 en troisième période. Ce but aurait fait du bien, aurait créé l'égalité, mais là, on invalide le but. Décision spéciale.
14: Il y a un certain entraîneur et directeur général à Gatineau qui disait que c'était honteux pour la Ligue lorsque des joueurs en rajoutent plus. Il parlait d'un joueur des Remparts de Québec à ce moment-là. Mais je trouve que c'est déplorable un peu, là, ça par moment, les réactions des joueurs des Wildcats aujourd'hui. Alors qu'il n'y a pas de but. C'est 3-2, toujours Moncton. La voix qui a le disque qui va d'une longue passe pour Massé, va rentrer du côté droit. Freine. Massé tente de faire glisser devant, c'est raté. Un dégagement qui revient vers Tourigny. Tourigny tente une passe. Le disque qui revient vers Blair. Blair, il va d'une longue passe. Massé. Massé laisse derrière à Tourigny. Massé. Massé envoie Emmanuel Vermette. Vermette tente une longue passe qui dévie, ça revient là vers la chance. On veut s'installer, la chance derrière à Lavoie, son tir qui rate la cible, long rebond pour Tourigny, mais ça fait un drôle de rebond, on applique une solide mise en échec. Tourigny au dépens de Confort, et double échec de Confort ensuite. On veut rentrer en territoire ennemi, longue passe pour Massé. Massé fait glisser pour Tourigny derrière le filet, le Blyle qui le bloque. Schaefer va venir récupérer le disque, Schaefer va dans un tir dévié par Massé, ça rate de peu. Lavoie. Dans le fond du territoire, Lavoie tente une passe, ça revient à Massé. Massé fait glisser derrière le filet, Fortier Gendron intercepte et envoie à Blyle. Blyle avec la rondelle. Blyle dégage en territoire des Wildcats, c'est récupéré par Beckman qui laisse le disque à Lavoie. Lavoie à Tourigny qui tente de remettre devant, là, Cornfort va faire glisser derrière le filet de Beckman. Lavoie tente une passe, il est rejoint, Schaefer veut remettre à Lecomte. Schaefer ne peut reprendre, là, on dépend de Desnoyers. Disque revient à Cornfort derrière pour Vellen qui ne peut reprendre. Attention, le compte, là, applique la pression, mais sort de notre filet du côté de Guimond qui va d'une passe pour Despatie. Mercier rejoint. Boulanz va rentrer en territoire ennemi. Boulanz protège bien le disque. Boulanz, il va d'un tir qui est bloqué. Boulanz revient derrière le filet. Boulanz tente d'envoyer devant pour Lindell. Arrête de Guimond qui donne pas le retour avec 14 minutes 31 à faire.
15: Boulanz est en mesure là, de transporter le disque en territoire offensif. On l'a vu lors du cinquième match à Chicoutimi en étant l'auteur de cet important premier but face au Husky de Rouyn-Noranda dans une victoire éventuelle de 4-0. Ben là-dessus, encore une fois, c'est servi là, de ses habiletés pour amener la rondelle loin, tout près de Rudy Guimond. Au final, il y avait Anton Lindley là, qui était tout près, mais la rondelle est venue juste près des jambières de Guimond qui est en mesure de mettre fin à la séquence.
14: Des ruisseaux face à Mutrin à la mise au jeu, c'est remporté par les Wildcats. Blyle veut dégager, la rondelle dévie, revient en zone neutre pour Tourigny qui renvoie là, à l'intention de Ricard. Ricard dégage en territoire ennemi. Blyle sera frappé par Lefebvre, le long retour revient tout près pour Tourigny face à Tournus. Tournus tente un dégagement qui s'en va en zone neutre. Wong, 14 minutes 10 à la troisième. Wong, longue passe qui dévie sur le bâton de Mutrin. Et revient vers Wallenius qui laisse de l'autre côté à Blyle, à Wallenius. Wallenius veut traverser le centre, dégage en territoire des Sags. La rondelle est à la gauche de Beckman. Tourigny fait glisser pour Wong qui envoie à l'intention de Desruisseaux. Desruisseaux frappé là. Il peut reprendre le disque, le faire venir l'aider. Wallenius s'envoie de l'autre côté pour Blyle. Blyle laisse derrière. Tourne son tir bloqué par Beckman. Le retour, le disque est récupéré par le gardien des Sags.
15: Ouais.
14: Qui donne pas le retour. Toujours 3-2 finalement les Wildcats. 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
14: François Gingras et Jonathan Hudon de retour avec vous, 3-2. On croyait pendant un certain moment, Jonathan, que c'était 3-3, but refusé, qui j'ai bien l'impression fera encore un peu les manchettes parce que c'était une décision un peu limite des officiels. Mais les Saguenayens doivent faire... abstraction de tout ça et revenir dans le match autrement.
15: Ouais, écoute, un peu comme ils ont fait abstraction du but marqué après 20 secondes par Caleb Desnoyers, un peu comme ils ont fait abstraction à une très mauvaise période. Ouais. Les Saguenayens ont su rebondir, ils doivent poursuivre dans cette veine-là. C'est sûr que le temps file et le prochain but doit absolument appartenir aux Saguenayens là, à ce stade-ci de la rencontre. Mais écoute, le match qui est diffusé également là, au réseau des sports à RDS, puis eux ben ont beau jeu là, de présenter différents angles de caméra et on raconte là que selon la télé, ça semblait quand même un bon but. Ici à la reprise vidéo, là, on l'a un petit peu moins montré que le geste d'Émile Ricard, je dirais, en première période.
14: Effectivement. Et selon nous aussi, ça semblait être un bon but. Ouais. Moi, ce que je déplore, c'est la réaction exagérée. On autorise au gardien cette réaction exagérée en lui disant, regarde, t'as bénéfice du doute, t'as beau jeu, mais on sait, pouvait rien faire. Était à l'extérieur du demi-cercle lors de ce contact-là. Donc au final, il n'y a pas de but. Bernier va envoyer pour Lecomte. Lecomte pousse en territoire ennemi. C'est Villain qui a le disque. Alors, on va les récupérer par Despatie qui envoie devant à Mercier. Mercier à Max Villain. Envoie devant, rondelle déviée. Beckman sort de son filet. Beckman envoie pour Boulans. La rondelle dévie. Ça glisse jusqu'à Villain. Villain, une longue passe. Revient vers Despatie. Un tir bloqué par Beckman. On va reprendre à la gauche du gardien des Sags.
15: Ouais, aucun danger là-dessus là pour les Saguenayens, alors que le tir provenait de loin. Alors, ce sera sans danger. Pendant qu'à Buffalo, les Canadiens, à mi-match, mènent maintenant 3-0 face aux Sabres. Alors, petit accident de parcours lors du premier match dans une défaite. Mais là, ben on a un bon duel là, à Buffalo. Pendant que les Saguenayens, eux autres, ben c'est ça. C'est 32 tirs maintenant pour les Wildcats de Moncton. Quand même assez généreux là, dans le compteur des lancers au but. Mais les tirs dangereux et les chances de marquer là sont beaucoup moins présentes là, depuis le début, depuis la fin de la première période, j'oserais dire.
14: À la gauche de Beckman, mise au jeu remportée par les Wildcats, mais Massé veut sauter sur le disque, ne peut le faire. Smith va venir reprendre. Smith, frappé par Boulans, s'en va derrière le filet. Beau jeu de Boulans qui lui vole le disque. Smith travaille fort là, physiquement. Boulans veut récupérer la rondelle, mais n'avait pas beaucoup d'aide là, de ses attaquants là-dessus. Bernier fait glisser très loin là, pour Vermette. Vermette dégage en territoire ennemi. Massé va piquer de la pression sur Blair. Blair ne peut reprendre. Voronin va le faire. Voronin rentre par le centre. Quelques feintes de Voronin. Garde le disque en bas devant. Lavoie va intercepter. Bousculade là, entre Gosselin et Voronin. Smith est rejoint. Beau jeu de Vermette qui ne peut envoyer pour Massé là, qui voulait peut-être partir en échappée. Portier Jandon dégage en territoire des Saguenayens. Beckman ne peut reprendre. Smith là, envoie au sol Anton Lindé. Yannick Jean veut une pénalité. Je crois pas qu'il va en avoir ce soir là, pour les Wildcats. Jonathan, on semble tolérant. La chance, il va d'une longue passe. La rondelle qui dévie s'en va à l'autre bout. C'est Despatie face à Lindé. Lindé vient de frapper solidement, mais il n'y a personne pour venir l'aider. Renvoie à Lavoie. Lavoie, une passe pour Maxime Schaeffer. Schaeffer, son tir qui est bloqué. Le retour pour Lindé, son tir qui rate la cible. Schaeffer veut venir reprendre. Tente de revenir. Maxime Schaeffer. Une longue passe pour Alex Wong. Wong, permutation avec Lavoie. Laisse derrière à Thomas Lavoie. Lavoie envoie à Nathan Lecomte. Lecomte, haut des cercles. Cherche les options. On va pour Lavoie. Lavoie, son tir de loin bloqué. Le long rebond. Wang hésite à s'avancer. Schaefer vient l'aider. Derrière le filet. Bonne mise en échec. Depaty qui est là. Tente une passe qui devient un dégagement jusqu'en zone neutre. Lavoie rapidement, là, veut relancer l'attaque avec Alex Wang. Wang a le disque. Derrière pour le compte. Veut renvoyer à Wang. C'est un peu trop long. Wallenius frappé solidement. Mutrin. À la rondelle, Mutrin frappé par Schaefer. Le long rebond. Tourigny veut reprendre le disque. Quitte le territoire et revient à Jordan Tourigny. Qui envoie très loin pour le compte. C'est trop long. Mutrin retourne derrière à Wallenius. Pour Villain. Villain. Dégage en territoire de Saint-Nier où ça frappe Ricard qui réussit à remettre à Lefebvre. Lefebvre avec la rondelle. Lefebvre veut couper. Son tir va bloquer. Le retour. Le disque est libre. Tente de frapper au vol. Il est un peu accroché là-dessus par Fortier Gendron. Qui travaille fort. Réussit à faire glisser le disque. Tourigny va intercepter. Tourigny dans le fond du territoire français va chuter par lui-même. La rondelle est récupérée par Turnus qui envoie pour Villain. Frappé solidement. Fortier Gendron. Une longue passe pour Lansbury. Dégagement à l'autre bout. Qui ne sera pas refusé. Les ruisseaux. Perd le disque, attention, Mutrin envoie dans l'enclave, heureusement le bâton là-dessus là, alors que bâton élevé ensuite, le bâton de Beckman est venu sauver Thomas Desruisseaux.
15: Ouais, c'est un beau jeu, il est semblé avoir dégagement refusé.
14: Ben oui.
15: Yannick Jean là qui critique justement certaines décisions de la part des officiels.
14: J'ai été moi-même surpris là qu'on ne siffle pas.
15: Je crois que ça a surpris un petit peu Thomas Desruisseaux aussi qui a par la suite raté son jeu. Mais heureusement, là, comme tu l'as bien dit, le bâton de Luca Beckman qui a été placé juste au bon moment pour couper cette passe. Et il n'y a pas eu de chance de marquer parce que le joueur des Wildcats était seul devant le filet.
14: On a voulu avoir des explications. Je pense que le juge de ligne ne comprenait pas. Mais ouais, soirée de travail plus difficile. On est en grande finale, les amis. Mise au jeu remportée par les Saguenay Bulldogs. Envoie à Bernier. Bernier, longue passe pour Berthelot. Berthelot est rejoint. Bernier a le disque. Il va envoyer devant pour Toussaint. Toussaint laisse derrière pour Boulans, mésentente. Toussaint reprend, renvoie Boulans, tente de remettre pour Berthelot, c'est trop long. Wallenius, Wallenius retourne derrière à Blyle. Blyle pousse devant pour Mercier. Mercier, longue passe pour Desnoyers, rentre du côté gauche. Desnoyers, derrière à Mercier. Mercier, reçoit un double échec. Guité veut reprendre. Guité, avec Bernier, mais attention, c'est Desnoyers là qui a le disque. Desnoyers est entouré, garde la rondelle. Desnoyers fait glisser pour Confort. Confort garde la rondelle. On approche la mi-chemin dans cette troisième. Son tir bloqué par Guité. Le long rebond revient là vers Desnoyers. Desnoyers, une passe pour Wallenius. Wallenius dans l'enclave au cercle. Tir bloqué par Beckman. Ça provenait du bâton de Blyle. Blyle est frappé par Guité. Bernier refile à Boulans qui va relancer l'attaque là, des changements pour les Saguenay. Boulans dégage à l'autre bout. Il est frappé là par Desnoyers là-dessus. Des changements apportés par les Saguenay. Une équipe prend pas beaucoup de pénalités, le Wildcat Jonathan contre l'Armada également.
15: Non, dans les deux derniers matchs de la demi-finale, sauf erreur, là, il y a eu aucune pénalité décernée contre les Wildcats de Moncton. On, écoute, discipliné par moment, certes, là, mais on a peut-être échappé quelques appels ce soir.
14: Lavoie, en va pour Massé. Massé, dans une passe devant. Écoute, trois matchs de suite sans pénalité, ce serait peut-être, on devrait décerner un trophée, là, dans l'histoire du hockey pour une équipe disciplinée. Lavoie envoie le disque, veut remettre devant, dégagement que Villain veut venir récupérer. Il laisse le disque derrière à Fortier Gendron. Fortier Gendron, une longue passe qui est massée des vides très haut, là, chez les partisans. Avec 9-0-6, c'est 3-2 toujours, les Wildcats. 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

0: les genres de situations. 9-0-6, cela dit, à faire en troisième période. Les Saguenayens tirent toujours de l'arrière par un seul but. C'est 3-2. Ils sont dans le coup plus que jamais.
1: Lecomte face à Desnoyers. On va prendre au centre de la glace pour cette mise au jeu. Lecomte, Schaefer, Linde. Lecomte l'emporte. La rondelle revient en territoire des Sags avec Petteris Boulans. Boulans fait glisser très loin là pour Linde. Linde est rendu côté gauche. Protège bien le disque. Ça va dans le fond du territoire. Fait glisser. Personne là pour reprendre. Lecomte va s'avancer. Une bonne mise en échec. Face à Cornfort. Dépati fait glisser pour Blyle. Schaefer veut venir le frapper. J'ai dit Blyle, c'est Villain. Mercier. Mercier veut dégager en territoire des Saguenay. Beckman sort très loin de son filet. Beckman envoie le long de la bande là pour Desruisseaux. C'est capté. Desruisseaux veut dégager devant. Là, une période plus difficile. Un match plus difficile là, pour Thomas Desruisseaux aujourd'hui. Villain dégage en territoire des Saguenay. Ça revient vers Ternier qui va d'un lob à l'intention de Ricard. C'est haut. Doit faire attention. Gabe Smith le passait par là. Lefebvre. C'est Smith qui a le disque. Smith rentre en territoire des Saguenay. Fait glisser pour Cornfort. On est récupéré là par Smith qui chute, mais envoyé de l'autre côté. Un tir dans l'enclave, bloqué par Beckman. Le retour récupéré par Bernier qui ne peut envoyer devant. Smith a réussi à remettre à Cornfort. Cornfort pour Wallenius. Wallenius, un tir bloqué. La rondelle revient tout près là pour Bernier. Dégagement à l'autre bout qui ne sera pas refusé là, puisque Rondelle est récupéré très loin en territoire défensif du côté de Moncton avec Lefebvre qui applique la pression. Beau jeu de Lefebvre, veut envoyer devant, mais plus de bâton malheureusement pour Lefebvre. Ne pouvait pas en remettre à Ricard qui était seul devant le filet. Tourigny dans son territoire. Tourigny à Wong. Wong devant Ricard, veut dégager. Il y a hors-jeu. Liam Lefebvre connaît un bon match. C'est plus difficile pour ses deux compagnons de trio et ça semble ralentir des fois le momentum des Saguenayens.
0: Ouais, les joueurs sont pas parfaitement sur la même longueur d'onde depuis le début de cette partie. Il y a eu quelques bons flashs de la part des autres gars, mais pour le reste là, c'est au moins positif là pour. C'est positif pour. Excusez-moi, on nous dérangeait. On prépare les entrevues d'après-match ici là en coulisses. Alors ouais, c'était plus compliqué, mais n'en demeure pas moins là que c'est quand même pas si mal là pour de façon générale là, on essaie d'aller chercher du rythme par-ci par-là. Pas tout le monde qui a un bon match dans le corps, mais il y en a assez là pour créer l'égalité.
1: Gosselin rapidement en territoire offensif, fait glisser Villain veut venir reprendre, Mancy applique la pression, tente un tir, c'est dévié. Vermette dans l'enclave, la rondelle qui dévie ne vient pas là sur le bâton de la chance. Gosselin fait glisser pour Vermette derrière le filet, c'était presque un tir vers Vermette, veut revenir dans l'enclave, il est rejoint, on a l'intercepté. Dégagement tenté par les Wildcats, Lavoie tente de reprendre, Lavoie fait glisser, disque est à Villain. Villain tente une passe, la rondelle dévie, revient tout près de l'enclave, Lavoie à Vermette au cercle, Vermette dans l'enclave pour la chance revient sur ses pas, il est rejoint par Voronin, beau jeu de Voronin là, qui renvoie les Saguenay en zone neutre. C'est Fortier-Gendron qui a le disque à Villain. Pour Fortier-Gendron, des changements apportés par les Saguenayens. Les Wildcats prennent leur temps, il n'y a aucune pression sur Fortier-Gendron. Longue passe devant, dévie en territoire des Saguenayens. Gosselin derrière le filet de son gardien. Gosselin envoie pour Lavoie. Lavoie veut remettre pour Anton Linde. Linde pousse derrière Wallenius. On bloque le chemin à Linde. On va s'en tirer là du côté de Mutrin là-dessus. C'est Mutrin justement qui a le disque. Mutrin pousse devant pour Tornus. Rentre du côté droit. Tornus fait glisser derrière le filet. Wong. Alex Wong veut remettre derrière. C'est raté. Lansbury qui est là. Lecomte perd la rondelle. Ça revient à Lansbury qui laisse derrière Tornus. Son tir qui rate la cible. Le retour Lansbury qui rate de peu. Lecomte veut remettre à Guité. On fait glisser le long de la bande. C'est Tourigny. Pour Linde. Linde envoie pour Guité en entrée territoire. Un contre un. Emile Guité veut déborder. Une fois, Guité est rejoint. Il a frappé son adversaire. Il est rejoint. C'est Mutrin. Mutrin dégage en territoire des Saguenayens. Tourigny veut venir reprendre. Tourigny fait glisser à l'intention de Lefebvre. Lefebvre rapidement là, va relancer l'attaque. Lefebvre, pleine vitesse, entre en territoire ennemi, freine. Lefebvre veut envoyer au filet pour Ricard. Son tir bloqué deux fois, le disque est libre, s'en va derrière le filet. Lefebvre veut venir reprendre et finalement, on a récupéré le disque du côté. Le gardien des Wildcats, toujours 3-0 Moncton face au Saguenay. On approche le dernier droit de cette période. 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
5: François Gingras et Jonathan Hudon de retour avec vous. 3-2, les Wildcats. On est en fin de période. Jonathan, c'est au Saguenay d'aller marquer ce fameux but. Reste moins de 6 minutes. Est-ce qu'on aura le temps? Ben là, la stratégie se fait lancer au banc. On a mis la stratégie de l'avant et le banc va se couper, évidemment. On va utiliser nos effectifs pour aller marquer ce fameux but.
6: Ouais, pendant que Christophe Berthelot est sur la glace, est-ce que c'est lui qui va amorcer la séquence pendant qu'il y a une discussion entre le capitaine Emmanuel Vermette et Michael Hamilton, un des arbitres en chef, l'autre étant Jonathan Langille.
7: On va, ouais, clairement, là, utiliser quelques effectifs en supplément. Mais est-ce qu'il reste au moins une période, une présence là, pour chacun des trios? Puis après ça, on va peut-être cogner sur le clou avec les meilleurs éléments. J'ai hâte de voir parce que tout le monde est quand même capable d'en amener. C'est pas toujours tout le monde en même temps. Puis ça a payé au Saguenay là, d'utiliser cette profondeur alors que les Wildcats de Moncton maintenant ont coupé là au maximum leur banc. Des joueurs qui ne jouent tout simplement plus et puis ben ça fait en sorte que d'autres qui jouent beaucoup ben sont fatigués. Kuzma Voronin là qui joue un fort match aujourd'hui, là, est peut-être le joueur le plus utilisé ce soir et justement sur la glace.
5: Ouais, Alex Wong le poussait avec son bâton, on a essayé de rentrer dans le cercle de discussion des Saguenayens qui Alex Wong n'a pas apprécié. Attassé Voronin là, semble vraiment pas avoir eu trop mal finalement là sur en première période.
7: C'est oublié ça, c'est oublié.
5: À la droite de Guimont. Ces patins ont aussi, là, du côté de Guimont, repris plein contrôle. La chance, Charles Lamiseau-Leu face à Smith. Smith, là, la chance l'emporte, ça revient à Tourigny. Tourigny, un tir de loin qui rate la cible. Le retour revient, Vermette tente un tir, ça rate. Vermette, Massé, pour la chance. Va envoyer pour Vermette, mais Blair intercepte. Blair rejoint, envoie le long de la bande là, pour Fortier Gendron. Une longue passe pour Smith. Smith avec le disque envoie devant rondelle qui dévie, entrée de territoire pour Chudzinski. Wong derrière le filet de son gardien obtient l'aide de la chance, une courte passe qui rate, la chance à Tourigny. 5-18 à Massé, une fin de Massé, remet là, à Vermette en entrée de territoire. Vermette pousse derrière les défenseurs, veut venir reprendre. Blair fait glisser très loin, Wong va récupérer le disque. Alex Wong, une belle feinte, Wong au cercle, Wong revient sur ses pas derrière pour la chance. La chance. Hein, Wong veut remettre à la chance. C'est raté. Attention, le Smith va relancer l'attaque face à la chance qui ne mord pas. Beau jeu. Tourigny a le disque. Et rapidement, Tourigny fait glisser le long de la bande, mais Voronin va intercepter. Voronin veut passer devant. Rondelle qui revient sur son bâton tout près de la ligne bleue. Envoie à Vellen. Vellen, une feinte au dépens de Massé. Fait glisser derrière le filet. Tourigny va récupérer le disque. Va vouloir compléter les changements là, du côté des Saguenayens. Mais un dégagement là, de Tourigny qui redonne le disque au Wildcat. C'est attention, Vellen en entrée de territoire à Desnoyers. Desnoyers rejoint par Schaefer. Beau travail de Schaefer là-dessus. S'installe du côté de Moncton avec Desnoyers. 4-24. Un tir de loin dévié là, par un bâton et termine sur le filet protecteur. Arrêt de jeu.
7: 4-22 à faire maintenant. Cette courte avance d'un huitième pour les Wildcats de Moncton. 3-2. Avantage là-dessus là, pour les Wildcats, bien évidemment. On a pu limiter l'adversaire à des occasions de marquer. C'est venu bien près quand même, là, mais ouais. La rondelle qui est passée au-dessus du bâton, par-dessus la palette là, d'Alex Wong, et ça a mis fin à cette occasion là, de s'installer en zone adverse. On va reprendre 200 pieds plus loin, ou presque, là, du filet de Rudy Guimont. Ça, c'est un gros luxe pour les hommes de Gardiner-McDougall.
5: Ils ont joué remporté par les Saguenay à la reprise. Bernier fait glisser pour Boulans. Boulans. Va envoyer pour Lindé, rondelle dévie, s'en va à l'autre bout. Lecomte applique la pression sur Despatie. Une longue passe pour Confort. Bernier voulait reprendre, c'est raté. Mercier va relancer l'attaque. Mercier face à Boulans. Mercier envoie dans l'enclave. Confort tente un tir, il est rejoint. Beau jeu de Boulans qui chute là sur le bâton de Confort. Desnoyers veut remettre devant. Paulinus perd au dépens de Lindé. Beau travail de Lindé qui veut quitter son territoire à une main. Ça passe. Kidévi revient là sur le bâton de Blyle qui renvoie les Saguenay dans le fin fond de leur territoire. Dernier 3.45 à faire. On envoie le trio Desruisseaux, Guité et Lefebvre. Entrée de territoire pour Boulans, un tir bloqué. Le long rebond, Guité applique la pression. Rondelle derrière le filet. Wallenius, il va d'une longue passe frappée au vol là, par Lefebvre qui revient vers Lavoie. Lavoie, ça passe à lui, intercepté par Lansbury. Une longue passe déviée par Guité. Mutrin est rejoint. Lavoie vient de frapper. Lutte pour le disque. 3 minutes 20, les Sags en territoire défensif. Loin de Rudy Guimont. Desruisseaux relance l'attaque. Pousse pour lui-même derrière Blyle qui le sort du jeu. Wallenius fait glisser pour Lansbury. Tout près des cercles, mais aucune pression là apportée par les Saguenay. Donc on permet aisément... Alors que là, il passe avec la main. Permet aisément aux Wildcats de quitter le territoire là, là-dessus. Liam Lefebvre a complètement reculé. Là.
7: Bon, on est comme patient. On veut pas trop donner de chance de relancer rapidement là, chez les Wildcats. Mais ça fait en sorte là, qu'on est un petit peu passif chez les Saguenay. Ça a laissé le beau jeu là, au vétéran Preston Lansbury là, prendre le contrôle de la rondelle dans son territoire le long de la rampe et d'effectuer la sortie zone en lob. Ça s'est transformé en passe avec la main. Alors le cadran, lentement mais sûrement, ben qui s'égrène ici au centre avenir.
5: La chance à la mise au jeu pour les Saguenayens face à Smith. Ils ont joué remporté par la chance. Ça revient à Wong. Envoie pour Tourigny. Retourne à Wong, perd le disque, doit revenir sur ses pas. 2 minutes 50. Ça fait tard pour les Saguenay qui doivent absolument aller en marquer un. Tourigny, une longue passe, ça frappe le patin de la chance. Ça revient à Wong, à Vermette. Vermette dégage en territoire ennemi. Derrière le filet de Guimon, c'est récupéré par Villain. Tente de faire glisser pour forcer Gendron. Veut remettre devant, dégagement là, facilement réussi. Tourigny récupère, renvoie les Wildcats dans leur territoire. Mais Massé n'avait pas quitté le territoire, donc ça empêche là, les Saguenay d'appliquer de la pression. Mais là, on n'en applique pas, alors qu'il a forcé Gendron. On va de l'autre côté à Villain, une longue passe déviée. Ça s'en va au banc des Saguenay. Arrêt de jeu. Donc on va devoir avoir un petit peu plus de combativité là dans les dernières minutes si on veut créer l'égalité.
7: Ouais, on tente de mettre certaines choses en place, mais ça veut pas là, la rondelle qui roule moins chez les Saguenay depuis quelques minutes. Au moins déjà. Les Wildcats, le chapeau à eux qui font rien de compliqué là. Essaie de garder la rondelle le plus loin possible des joueurs des Saguenay. Et ces derniers, là, pour l'instant, n'ont pas trouvé la recette là, pour aller subtiliser ce précieux morceau de caoutchouc qu'on doit absolument mettre derrière Rudy Guimont.
5: Desruisseaux à la mise au jeu. Schaefer veut venir l'aider. Le contre remet derrière à Boulans. Bernier. Une longue passe. Entrée de territoire pour les Saguenay. Massé, Desruisseaux veut reprendre. Dégagement. C'est ce qui revient. Vers Bernier qui laisse le disque à Boulans. Boulans dégage en territoire ennemi, mais personne là, du côté des Saguenay pour venir récupérer. Lecomte finalement s'approche. Schaefer veut venir l'aider. Desruisseaux. Desruisseaux laisse derrière pour Bernier. Bernier, un tir de loin bloqué. Le retour qui rate de peu. Quelle chance ratée par Maxime Schaefer. Attaque relancée. Lansbury, filet désert. Son tir de loin. Le but. Et là-dessus, Jonathan. On semblait pas sur la même longueur d'onde. Là. Je pense que Bernier n'était pas au courant que son gardien était de retour au banc. Donc, un but facile pour Preston Lansbury.
7: Ouais, il était rappelé assez tôt au banc, Lucas Beckman. Mais finalement, ben, le retour qui a pas été maîtrisé là, par les Saguenay le long de la rampe. Et on est en mesure là, d'effectuer la sortie de zone chez Preston Lansbury. Excellent joueur défensif. Il faudra en prendre note dans son cas. Et puis Beckman a voulu retourner un petit peu là, vers son filet, mais il était déjà trop tard. Le sixième patineur était embarqué sur la glace. Alors impossible pour Beckman de revenir. Il reste 1:43. C'est maintenant 4-2 pour les Wildcats. Les Saguenay qui vont encore essayer là, puisque Lucas Beckman est avancé au cercle des mises en jeu.
5: Ouais, sorti ouais, mais même quitté.
7: Ouais, il quitte.
5: Sorti hâtive, là, j'ai le goût de dire. On a pris un lancer et on s'est dit ok, on. Mais chance en or ratée par Maxime Schaefer. On n'a pas revu, là, mais je crois que c'est un filet désert qu'il avait. A raté la cible et rapidement à la reprise, un tir bloqué par le compte. Les Saguenay ont deux buts à marquer en moins de 2 minutes. Là. Rondelle revient à Wong, veut envoyer pour le compte. Le compte laisse derrière à Tourigny, envoie pour Wong. A relancé l'attaque. Alex Wong, entrée de territoire avec Vermette. Vermette laisse derrière pour la chance à Jordan Tourigny. Tourigny à la chance. Un tir de loin qui rate la cible. Long rebond pour Massé. Va envoyer devant. Lecomte ne peut tirer. Tente deux fois. Rondelle récupérée. Ça revient à Lecomte. Un tir bloqué défensivement. Dégagement réussi là, par les Wildcats. Qui sont à environ là, une minute de prendre les devants 1-0 dans cette série. Lecomte envoie la chance. Fait glisser pour Vermette. Vermette. Garde le disque. Derrière à Tourigny. Un tir qui rate la cible. Long rebond revient à Wong. À Massé. À Wong, 50 secondes à la période. Alex Wong, à Jordan Tourigny. Tourigny, un tir de loin bloqué facilement. Une passe pour Voronin qui laisse à Gabe Smith dans un filet désert pour en compléter. Marque le cinquième but pour les Wildcats qui vont se sauver avec ce premier match.
7: Alors, la guerre n'est certainement pas terminée, François, mais la première bataille là, va appartenir aux Wildcats de Moncton. C'est un fort début de match, finalement, parce que les trois buts des Wildcats sont survenus en première période, puis le but de la victoire demeure là, celui de Gabe Smith, qui était le troisième but en avantage numérique tard en première période. Et c'est ce même Smith là, qui va venir fermer les livres ici à Moncton avec 37 secondes à faire. C'est désormais 5-2, alors... pas totalement indicateur là, de l'allure de cette partie, ce score de 5-2. Deux derniers buts des Wildcats qui vont arriver dans un filet désert. C'est surtout le premier qui aura fait mal. Là. Surtout que Maxime Schaeffer avait bien failli faire 3-3.
5: Donc avec 34 secondes à faire, les Saguenayens là, vont s'incliner et tirer de l'arrière. Mais Jonathan, on a tiré de l'arrière contre les Huskies de Rwanda, 1-0 dans la série. Et tu n'en parlais, un moment qui nous fait faire face à de l'adversité. Ce moment pourrait aider les Saguenayens dans cette série. Alors que la rondelle est toujours derrière le filet, là, ce match va se terminer dans 12 secondes. Les Wildcats l'emportent et nous ne saurons jamais ce qu'aurait été le résultat de ce match si le but de Maxime Massé avait été autorisé par les officiels. Bien hâte de voir cette conférence de presse et les commentaires de Yannick Jean après ce match. Alors que c'est terminé, les Wildcats l'emportent 5-2. Sur les Saguenayens, mettre la main sur le premier match de cette série finale de la LHMQ. Donc 5-2, les Wildcats emportent les feux d'artifice, Jonathan.
7: Ça, c'est quand même assez près de nous, ça surprend, mais on était prêts parce que c'est arrivé en début de match. Alors, c'est pas terminé du tout cette histoire-là, François, parce que les Saguenayens qui ont quand même là réussi à surmonter ce mauvais début de match. Pas évident là d'allouer un but après 20 secondes de jeu en finale, une première depuis 1997 pour les Saguenayens. Donc le moment est devenu un peu gros là pour eux, mais on a su là quand même se raplomber. Ça va maintenant là prendre un bon effort collectif là de la part de tout le monde pour aller chercher cet important deuxième match qui aura lieu demain soir dans un petit peu moins de 24 heures ici à Moncton.
5: La bonne nouvelle justement, c'est demain ce deuxième match. Les Saguenay ont mieux joué en deuxième et en troisième qu'en première, donc doivent bâtir là-dessus. 5-2, la marque finale. Les Wildcats l'emportent sur les Saguenay. Match numéro 2 demain. On rejoint Tom Aubin pour l'après-match.
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9: En marque finale, comme François l'a dit, 5-2 pour le Wildcats de Moncton qui se sauve avec la première partie. Je dis se sauve parce que on a quand même joué de chance, François, au niveau des Wildcats, parce que oui, on a joué une très bonne première période, mais après ça, on a joué de chance avec le but qui a été refusé. Je vais le dire là, la technique de la tortue sur le dos de Rudy Guimond qui a fait en sorte que les Sags ont eu ce troisième but refusé là, puis qui aurait pu changer tout le match. Et on a marqué deux buts dans un filet désert. Mais c'est un match qui a généré beaucoup d'offensives et qui promet pour le reste de la série.
5: Ouais, ben, tout d'abord, ton commentaire sur le but refusé. J'ai bien hâte de voir ce que Nick Jean va avoir à dire dans son point de presse. Là, je vais aller écouter le tout pour tout le monde. Puis, pour moi, c'est inconcevable. Rudy Guimond a joué la comédie, là. Hey! mais facilement sur le contact qui est initié, Thomas, tu l'as vu, à l'extérieur du demi-cercle. Donc,
10: exactement.
5: Maxime n'a même pas été tenu responsable de ça. Et ensuite, tu l'as dit, il a fait la tortue pendant les saisons des Feux de l'amour. Donc,
10: mais sur RDS, là, on le voyait très... Parce que j'ai aussi les images de RDS à côté. Et on le voit très bien qu'il regarde, lève les bras dans les airs, se tourne, se retourne, comme si il passait une mauvaise nuit de sommeil dans son lit puis qu'il se retournait tout le temps. Mais je veux dire, t'es supposé te relever dans un instant là, puis être prêt à... En tout cas, je veux dire, c'est certain que je suis pas gardien. Puis c'est certain que je suis sous l'émotion et choqué un peu du résultat de tout ça. Mais il me semble qu'il y avait en masse le temps de se relever et de faire face à ce deuxième tir-là de Maxime Massé.
5: Ben
10: mais
5: oui.
10: En tout cas, c'est...
5: Les explications seront importantes. Là.
10: Voilà. Puis aussi, je veux dire, vous en avez parlé à quelques reprises. C'est un match qui se jouait chaudement. On a été indisciplinés du côté des Sags, mais on dirait que les Wildcats ont été parfaits, eux.
5: Les Wildcats ont été parfaits dans les deux derniers matchs de la demi-finale. Ils semblent être encore parfaits. Une équipe, écoute, remettez-le peut-être le trophée là, d'une équipe disciplinée. Non, il y a eu 4-5 gestes qui méritaient une pénalité. Je ne comprends pas pourquoi le bras n'a pas levé au moins une fois. Et en parlant de comédie, Nathan Lecomte est copé d'une pénalité après le sifflet avec un Voronin qui s'en va jouer la comédie aussi. Ça, j'ai de la misère un peu avec ça. Je suis convaincu qu'on va parler de ça pendant le point de presse. Mais les Saguenay se sont pareil fait mal. Les trois buts en première période ont s'écoulé soi-même. Là.
10: C'est certain, exactement. Là. Je veux dire, ça n'enlève pas la mauvaise performance en première période qui a coulé les Sags tout au long du match. Puis on n'a pas été capable, malheureusement, de relever la barre à un niveau assez élevé pour prendre le contrôle de ce match-là. Hey, les sirènes, les feux d'artifice, ils ont-tu gagné la coupe? Non, c'est juste le premier match.
5: Ben, c'est ça la bonne nouvelle. Il faut leur donner l'impression que c'est ça, c'est juste le premier match.
10: Voilà. Et le prochain, c'est demain, 18h, François. On va aller regarder avec le plus d'attention possible ce point de presse de Yannick Jean dans les prochaines minutes. On va se reposer et on se retrouve demain, mon ami.
5: Salut, à demain.
10: Salut, François Gingras, notre descripteur qui est avec Jonathan Hudon du quotidien au Centre Avenir de Moncton. Les Wildcats qui remportent 5-2 cette première dispute entre les Sags et les Wildcats en finale du trophée Gilles Courteau. C'est 36 tirs du côté de Moncton, 28 pour Chicoutimi, les gardiens qui ont eu beaucoup de trafic devant eux pour ce soir. Je m'appelle Thomas Aubin, un plaisir d'avoir été avec vous tout l'après-midi, toute la soirée. On se retrouve demain à compter de 11h pour les week-ends d'énergie. Mon retour là depuis les vacances, je peux vous dire que j'ai très hâte de vous retrouver demain en onde pour les week-ends d'énergie à compter de 11h alors que j'aurai des $50 à donner à la mercerie de mon ami, la boutique au 80 toute la fin de semaine pour aller s'équiper, pour aller bien s'habiller pour l'été qui s'en vient. Tiens, pourquoi pas? Je vous laisse au bon soin d'énergie le soir dans les prochaines minutes. C'est David Pidot et Scooter Gas Ricardo pour tout de suite. Bonne soirée à notre antenne au 94.5. Énergie, à demain.
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3: On va la souhaiter.

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0: Alors, Infoculture, voilà qu'on apprend que les acteurs et les scénarios générés par l'IA ne seront pas admissibles aux Oscars. Je reçois Stéphanie Bisnefitten.
1: Bonjour.
0: Alors, tout ce qui est fait par l'IA ne recevra pas de statuette aux Oscars.
1: Non, il n'y aura pas de statuette.
0: Mais tout est fait par l'IA.
1: Je le sais
0: bien. Vous donnerez pas grand statuette.
1: Mais si on voulait sauver ces statuettes.
0: Ok, ça coûte cher des statuettes.
1: C'est très cher des statuettes.
0: Ok, puis c'est à qui à parler, là? Stamouette ou statuette?
1: Ok, bonne.
0: Faut dire qu'un acteur généré par l'IA, c'est pas un acteur.
1: C'est pas un acteur, non.
0: Ça n'a pas d'attitude.
1: Ça n'a pas d'attitude.
0: Alors que Timothée Chalamet, lui, il a une attitude.
1: Oui, lui, il a une attitude.
0: Il a une attitude face de Twitter.
1: L'IA, ça devrait pas être là.
0: Oui, mais attention, derrière l'IA, il y a les humains.
1: Là. Non, c'est le contraire.
0: Oui, mais
1: les humains ont l'IA dans le derrière.
0: En tout cas, merci, madame.
1: Là, vos Canadiens passent en deuxième ronde.
0: Oui, une chance, parce que je t'ai dit qu'il n'y avait pas passé.
1: Ah, mais ça aurait pas été à la fin du monde.
0: Non, non.
1: Si j'aime
0: la fin du monde, c'est bien moins pire que ça.
1: Ah oui.
0: C'est bien beau, merci, madame, votre...

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1: Il est 6h07 pile dans le Boost. On vous souhaite un bon matin dans la petite vie du Boost. On s'en va ce matin dans la petite vie de PA qui a vu un nouveau phénomène que tu comprends pas, PA.
2: Ouais, que j'ai premièrement vu dans la pop-up balado, on va le dire quand même, ouais. Je vais les nommer. Et puis après ça, je me suis dit, je vais faire des recherches parce que c'est-tu vrai, ça, là?
1: Ah, je le sais où tu t'en vas.
2: Ça a l'air qu'à cette heure, le monde procède au relâchement de la mâchoire.
1: Ouais.
2: T'as-tu ça?
1: Ah ouais.
2: Hey, ça a pas de bon sens, là. On est rendu là. Il y a des gens qui prennent rendez-vous.
3: C'est qui, ça? Oh.
1: Ben, des actrices dans les woods, des acteurs, des chanteurs,
2: ouais.
1: Chanteuses connues.
2: Et là, je suis allé sur TikTok et là, ouais. Ça a l'air qu'il y a plein d'influenceurs, d'influenceuses, de gens qui nous donnent des trucs pour se relâcher la mâchoire. Mais tu peux prendre aussi des rendez-vous pour que quelqu'un te le fasse. Et là, ça a l'air que ça fait mal comme
3: pas possible. Ben, c'est quoi, c'est ça?
2: C'est que ça a l'air que le corps emmagasine beaucoup de tension dans la mâchoire. Okay? Ouais. Fait que là, faut comme tu détends cette affaire-là. Là,
1: on la détend jamais complètement. Comme,
2: c'est ça. Là. Fait ouais. Que là, les autres, là, je vais l'expliquer là dans les grandes lignes, ok? Parce que c'est quand même complexe. Ils s'en vont pincer à mon cher en haut, genre, là, je s'en vont.
1: Mets pas ton doigt dans ta bouche quand tu nous le dis parce qu'on comprend pas.
3: Attends, peux faire aller, me le décrire, voilà, c'est là, vas-y, je t'écoute.
2: Fait que là, tu prends tes deux doigts, ouais. Comme, c'est comme si t'allais pincer, là.
1: Mais c'est quelqu'un qui te le fait, là, c'est pas toi qui te fais ça toi-même, là.
2: Tu peux te le faire toi-même.
1: Ah ouais, je m'enlignerai pas là-dedans.
2: Si tu veux le faire vraiment, là, tu sais, 110% pis que ça fonctionne.
3: Hey, ça fait mal, d'après.
2: Ah non, c'est parce que là, tu fais les deux bords en même temps, faut que tu fasses un bord à la fois.
1: T'sais? C'est pas la joue, faut que tu te touches de l'extérieur.
2: Faut peut-être
1: là.
2: Chercher la mâchoire dans le fond de la gueule.
1: Là, eux autres, là, quand tu vois les images, là, ils ont des petits gants là chirurgicaux, là, puis là, ils s'enlignent les doigts dans ta bouche c'est loin là. C'est.
2: Et là, les personnes pleurent.
1: Sur le côté, et les gens, ça, vraiment là, ça a l'air de faire vraiment mal. C'est qui la chanteuse qu'on a? Il y en a une qui circule beaucoup qu'on voit vraiment. Ah, elle est en pleurs totales.
2: Je me rappelle pas. C'était pas Sheryl Crow ou quelque chose dans ce cas. Je me rappelle pas.
1: Non.
2: Mais tu sais, la personne pleure. OK, tellement ça fait mal parce que ça a l'air que tu t'en vas vraiment débloquer la mâchoire.
3: Hey, sérieux, okay? Je me suis pesé un peu par en dedans, puis ça fait bizarre là.
2: Ben ça a l'air qu'au début, ça fait mal. Puis éventuellement, ça va comme te ramener ça transcende, ça a l'air que ça ouvre les chakras. Bon, ces affaires là devraient
1: ouais,
2: les chakras.
1: Ouais, ça a l'air que ça ouvre les chakras.
2: Tu sais, je suis pas là-dedans. Ouais. Mais là c'est ça, c'est que sur TikTok, je me suis rendu compte que là tout le monde a son truc. Là, tout le monde vous explique comment faire ça à la maison, mais de façon plus douce un peu. T'sais, vous mettrez pas à pleurer dans votre salon, là. Puis ça a l'air qu'après ça, tu te sens relâché. Puis ça a l'air que, tu sais, la tension qui est dans la mâchoire, si tu réussis à la relâcher, ça va paraître dans tout ton corps. Tu sais, ça va paraître, là, ouais. Dans tes articulations, dans tes jambes, dans ton bassin, dans ça a l'air, ça relâche une tension.
1: Mais tu sais, faites le test pour le fun d'essayer d'être comme relax, là. Puis concentre-toi sur ta mâchoire, voir si ça se relaxe tant que ça. Puis tu vas vite constater qu'on dirait que ça se relâche jamais complètement. Je sais pas pourquoi. Tu sais.
3: J'essaye.
1: T'as beau être relax, là, puis t'es comme, voyons, on dirait c'est vrai qu'il en manque. C'est vrai que ça veut pas se relâcher, là.
2: Moi, là où j'ai décroché.
1: Je sais pas que je l'essayerais. Non, ça a l'air ultra douloureux. Je suis pas sûr que j'ai besoin de ça dans ma vie, mais c'est vrai que tout le monde est là-dessus, là.
2: Là où j'ai décroché.
1: C'est super populaire. Ils en font, là, dans le coin. Leanne Rimes, merci.
2: Ah,
1: là,
2: oui, c'est
1: la
2: ça.
1: La chanteuse
2: c'est
1: qu'on
2: ça,
1: voit ça, se faire ça. Relâcher la mâchoire. Merci au 6-12-12.
2: Là où j'ai décroché, c'est quand le gars, Manny, il dit de faire ça à la maison, puis il dit, OK, fait que là, on tire. Vous allez voir, là, vous tirez sur le côté opposé. Mais après, il dit, là, la mâchoire va être un peu désaxée.
1: Ben non, tu t'en fous pas. Moi, je dis qu'il faut pas s'en lier là-dessus nous-mêmes, là.
2: Puis là, il nous donne un truc pour se réaxer, là. Non, c'est là, mais s'en remettre la mâchoire
1: des traitements de chiro toi-même, là. C'est pas une bonne idée, là.
2: C'est ce qu'il dit de faire, là. Faudrait que tu mettes ton poing sur ton menton, puis que là, tu pousses. Puis là, tu replaces ton menton à la bonne place pour qu'il soit axé. Puis là, il dit, regarde, tu peux te fier sur ton nez dans le miroir, là. Regarde, faut que tout soit centré. Qu'est-ce qu'on est en train de faire, là? T'as peur, là.
1: Ben non, mais quelqu'un qui veut l'essayer avec un spécialiste, let's go. J'ai-tu besoin de ça, moi?
2: Peut-être que des fois, on a de la tension dans ce mâchoire-là.
3: Ce que tu viens de dire, là, c'est intéressant. J'ai-tu besoin de ça, moi? Parce que moi, l'acupuncture,
1: ouais.
3: J'avais-tu vraiment besoin de ça? Sauf que depuis que j'ai découvert ça, c'est incroyable.
1: Ben, t'as fait besoin de ça parce que t'avais mal quelque part.
3: J'adore. Ah, j'aurais pas d'avoir un chiro.
1: Ouais, mais à un moment donné, ça t'arrive comme au bout, à un moment donné, ce qu'un chiro peut faire. Puis moi, ça a été là. Ma chiro m'avait dit, ben là, peut-être qu'on serait rendu à essayer l'acupuncture pour finir le problème. Et ça avait fonctionné, effectivement. Mais pour l'instant, moi, j'ai pas de problème. Mais tu sais, peut-être que, je sais pas, moi, comme elle, c'est une chanteuse, Leanne Rimes, là. Peut-être qu'elle voulait être capable de sortir une note encore plus.
2: Ouais, peut-être qu'en chantant aussi.
1: Ou elle voulait ouvrir ses chakras pour avoir des idées de tout encore meilleures.
2: Mais ça a l'air qu'elle est, là. Ça, c'est la nouvelle affaire.
1: C'est sûr qu'elle est. On voit passer ça partout, sérieusement.
2: Mais ça a l'air que c'est souffrant, là.
1: Ouais.
2: Après, ça fait du bien.
1: Ouais.
2: Sur le coup, c'est souffrant, là. En tout cas, là, vous irez voir ça, les Leanne Rimes, là, vous allez voir, elle pleure, là.
1: Oh, oui. Puis, tu sais, ça... c'est douloureux. Là. C'est pas juste des petites larmes qui coulent là, de bon Dieu, je revis ma vie. C'est spécial. C'est vrai que c'est très particulier.
2: Moi, je le ferai pas. En tout cas, moi, là, me démanchant bon. Mangeoire pour le fun, là, je sais pas.
1: Mais moi, ça le ferait pas par moi-même, ça, c'est sûr. Moi, j'avais bien trop peur.
3: C'est tellement un outil de travail important pour nous autres, la mâchoire, que je sais pas, je suis pas sûr que...
1: Je voudrais pas trop toucher à ça, là.
2: Qui a découvert ça aussi?
1: Ouais.
2: Moi, c'est toujours la question. Qui c'est qui s'est dit à un moment donné, m'a mettre les doigts dans la gueule, m'a tiré là-dessus, puis m'a pas placé à mâchoire? Ça prend un gars quand même courageux qui se dit, OK, je vais l'essayer, là. T'sais, pour le peuple, pour tout le monde, je vais l'essayer. Puis après, je vais devenir millionnaire. Peut-être ça aussi.
1: Pour vrai, je doute pas que ça puisse faire du bien, c'est pas ça.
2: Regardons l'essai. Pendant la pause, là, ouvre-toi la bouche, Mylène, là, on va. On a-tu des gants?
1: Tes mains sont pas assez propres.
2: Ah non, je vais aller me chercher les gants. On va l'essayer.
1: OK, hey, on s'en va dans la question inutile. Dans quelques instants, on rentre dans votre douche. Ce matin. Hey. Ouais, dans votre bouche et dans votre douche.
2: On est intrusif un matin.
3: Moi, je parle pas.
1: C'est un peu intrusif.
3: Moi, je parle pas parce que Mylène va dire que je suis fragile, j'ai dit un mot.
1: Ouais,
3: ouais,
1: là,
3: je vois ton sourire, là.
1: T'as pas assez sexe déjà, c'est sûr.
3: Ben là,
2: des bouches
3: pis une douche, excuse-moi,
2: Mylène. T'as des étoiles dans les yeux, là. Ah, je sais pas.
1: C'est lourd. Ben on est dans la douche ce matin avec vous autres. On veut savoir, vous autres, c'est avec ou sans débarbouillette dans la douche? Ah. Vous lavez direct avec le savon ou...
3: Ça, c'est intéressant.
1: Ouais,
3: j'ai même une anecdote de mon ami Salul là-dessus.
1: Ah oui?
3: Ouais.
1: Okay,
3: j'ai déjà pris avec Salul là-dessus.
1: J'ai hâte d'entendre ça. OK, ben dans la douche, avec ou sans débarbouillette, c'est notre question complètement inutile. Ce matin, pour bien commencer le boost, 6-12-12 pour nous répondre, le micro iHeart ou le 690-9400.
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2: Dans Midi Fun, voici l'informateur avec Étienne Félix.

0: ben voilà. Hey,
1: on est dessus dans la pièce.
0: Ouais, on est dedans,
1: c'est
0: on est dedans.
1: Incroyable. Partout, je vois des gens qui ont leur chandail des Canadiens, leur drapeau des Canadiens.
2: Les fagnons, il y en a-tu?
1: C'est incroyable. Et là, comme le Canadien est la seule équipe en série, ben, on est toutes derrière notre
2: équipe.
1: L'équipe
2: du Canada, bien sûr.
1: Du Canada,
2: ouais.
1: Excuse-moi, c'est important de le préciser. Ouais. Alors, vous avez vu
0: parce
1: hier...
0: Parce que c'était seul en série, là.
1: On aurait déjà gagné la compte. Vous avez vu sur les réseaux sociaux les images des chutes Niagara qui, hier soir, étaient divisées en deux. Du côté du Canada, c'était aux couleurs des Canadiens,
2: bravo,
1: bleu, blanc, rouge.
2: Bravo.
1: Et du côté des États-Unis, eh ben là, on était en bleu et or.
0: Wow,
1: c'était vraiment une bonne idée. Alors, vraiment, on était dans l'affrontement jusque dans les chutes, mais ça va un petit peu plus loin que ça. Ici même, à Montréal, il y a un restaurant qui reste au bar qui s'appelle le Doubles. C'est dans le quartier Milan, qui a décidé de changer de nom à la suite de la belle performance de dimanche soir avec Jakub Dobesch. Alors, le Doubles est devenu le Dobesch.
0: Ah ouais! Bravo!
1: On a changé le nom du restaurant.
2: Bravo,
1: la marquise extérieure a été changée. Les employés vont avoir des t-shirts pour le match de ce soir. Alors, c'est une façon d'aller chercher la clientèle, parce qu'on se le dit, là, c'est très payant pour les commerçants.
2: Ben
1: on
2: oui.
1: veut profiter de cette manne qui passe.
3: Dans la grisaille qu'on a aux économiques, température, regardez, des gens qui perdent leur job un peu partout, sans... employé là, 82, là, une usine qui ferme. Je pense que le Canadien fait beaucoup de bien.
4: Absolument. Écoute, c'est de l'allégresse gratis.
2: Ouais. C'est un exutoire.
4: Voilà.
2: Oui, voilà.
4: Et ça coûte rien d'être heureux aujourd'hui. Ça se peut-tu qu'on le fasse tout le monde ensemble?
3: Ah, ouais, pourquoi pas?
4: Une orgie de bonheur.
1: Vous en parliez tantôt, il y a des restaurants qui ont retiré le mot buffalo de leur menu. Plus d'ailes buffalo, plus de pizza buffalo. Tout ça, c'est out. Et là, tu disais, l'allégresse qui coûte pas grand-chose, mais attendez. Il y a un fan fini des Canadiens. Quand je dis fini, là, c'est que le gars a décidé de créer une campagne de sociofinancement, un GoFundMe, pour ramasser de l'argent. Et avec cet argent-là, il veut acheter des billets, louer des autobus et se rendre à Buffalo et pacter l'aréna là-bas de fans des Canadiens. Question de faire en sorte qu'on soit vraiment derrière nos joueurs.
2: Qu'on soit visible aussi, là.
1: Écoute, ce gars-là, il s'appelle Douglas MacArthur. C'est un gars d'Outremont. Et lui, il vient de se donner comme objectif, parce que c'est parti ces dernières heures, d'amasser 100 000 $.
3: Il est rendu à combien?
1: Là, j'ai regardé tantôt, je fais, attendez, c'est-tu moi qui comprends pas, c'est en anglais, j'ai traduit, je fais... Non, il veut vraiment amasser 100 000 $.
2: Puis là, il est à combien, maintenant?
1: Là, il est autour de 800 $ jusqu'à maintenant. Il y a des gens qui donnent des 20, des 50, des 100. Alors là, vous voyez que tout est possible. Et il l'écrit sur GoFundMe en faisant un don. Vous pourriez dire que vous avez contribué à écrire le prochain chapitre de l'histoire des Canadiens. Joignez-vous à la foule, tabarnak. C'est le message.
4: Ah ben oui.
3: Parlant de message, nous venons d'avoir un message d'un de nos auditeurs, Pierre-Luc Quentin, que
2: ben
3: tout le monde
2: connaît
3: à travers le Québec.
2: Il m'a envoyé son camion, là.
3: Ben c'est ça. Ben, là, son camion est aux couleurs, bien sûr, du Canadien de Montréal, là, mur à mur. Et il dit sur la messagerie texte, qui veut venir avec moi à Buffalo dans le truck? Ça me tente, là, quelqu'un.
4: Moi, je dis un convoi. OK, on s'organise tout le monde.
1: Ça, c'est une bonne idée.
4: Un immense convoi. OK, on part, là. Puis il faut qu'il voit ça à Buffalo, comprends-tu? Il faut qu'il voit l'image là, de tout le monde de Montréal. Crinqué. On part, on prend d'assaut la route, on arrive là-bas. Puis ils auront même pas le bonheur d'avoir leurs partisans. Ben non, ils vont se faire crier après tout le long de la game à Buffalo.
3: Ça, c'est un vœu pieux, Marie, parce que à Buffalo, là, ils sont tough en tabarnouche, les partisans.
4: Ben,
3: là,
4: nous
3: ça brasse,
4: aussi.
2: Puis parallèlement, est-ce que tu dis, Pierre, je fais du pouce là-dessus, tu vas voir les réseaux sociaux des gens de Buffalo, il y a des gens présentement qui sont en train de militer pour qu'il n'y ait pas de chandail rouge.
3: Ah ouais, absolument.
2: Ils font, arrêtez de niaiser,
1: ils
2: là.
1: Ils veulent pas que les billets soient vendus aux gens des Canadiens.
2: Vraiment? C'est une belle guerre, c'est le fun.
1: C'est une belle guerre, absolument. Fait que la dernière fois, cependant, qu'on avait eu un convoi, ça m'a moins bien passé. Je leur suggère de pas passer par Ottawa. Ni d'arriver avec des spas, ça va être moins winner, on va se le dire. Fait que vraiment, on est dans la fièvre. Je sais pas, peut-être que vous, ce soir, vous avez organisé un rassemblement, quelque chose, écrivez-nous au 6-12-12. Si vous avez quelque chose, on va en parler en
3: nous. Faites-le immédiatement. Puis si vous voulez venir nous rejoindre, vous êtes dans la région de Montréal ce soir. Oasis Surf, premier match contre Buffalo. On va être au restaurant Surf and Turf du 10-30. Donc, on va être là ce soir. Il y a plusieurs animateurs, animatrices d'énergie qui vont être sur place pour avoir bien, bien du fun.
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2: 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Radio communautaire, ici Louis-Paul Fafarlard. D'habitude, à Radio communautaire, on parle pas de hockey, mais là...
3: Ben là, faut en parler.
2: Le Canadien vient de passer à première ronde.
3: Oui, monsieur.
2: Je savais même pas qu'il y avait plus qu'une ronde à Montréal.
3: Moi non plus, j'ai hâte de voir les manèges de l'eau.
2: Mais quel duel ça a été,
3: oui.
2: Puis ça a été long.
3: Oui, ça a pas été court.
2: Oui, puis ça avait été court contre le Lightning, c'est
3: ouais,
2: ça.
3: Oui, ce serait pas appelé le Lightning.
2: Non, ça aurait été trop court.
3: Plus le shortening pour le...
2: Ouais, c'est court. Je parle ici d'un jeu de mots qu'on fait quand on enregistre une capsule après le match tard le soir.
3: Ouais, ça donne ce que ça donne.
2: Mais c'est assez stressant, un match sans lendemain.
3: Ouais, c'est pas le fun pour les joueurs, c'est un match sans lendemain.
2: Ça doit pas, là.
3: Ah, non, non.
2: Tu peux même pas appeler un de tes chums dire qu'est-ce que tu fais demain.
3: Impossible.
2: Puis là, on s'en va jouer contre qui, là? Rimouski, Rivière du Loup.
3: Ben non, c'est
2: celui-là. C'est marqué ce moment.
3: Ben non,
2: on s'en va jouer contre une équipe du bas de fleuve.
3: Non, c'est l'équipe de Buffalo.
2: Oh, quoi, ça doit être mon recherchiste, là.
3: Quoi, t'es un recherchiste,
2: là? Non.
3: Ah, ben ça doit être lui.
2: Oui, mais l'erreur est humaine.

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1: Mario!
2: C'est le monde
3: Tu viens nous en apprendre plus sur la vie privée des gens aujourd'hui.
4: Oui, absolument. C'est le retour de ma chronique, le Tinder des personnalités. Mmh. Hein, on le sait dans la vie, il y a des gens qui cherchent le trouble. Il y en a d'autres qui cherchent où est Charlie. Mais il y en a encore qui cherchent l'amour.
5: Oui. Ouais.
4: Donc aujourd'hui, je vais revisiter les fiches Tinder des personnalités mortes ou vivantes, réelles ou fictives. Puis ça va de Greta Thunberg à Tchoum des Sept Nains. C'est large.
3: Assez, oui.
4: Mais avant, mon thème.

0: Non, c'est Patrice Bélanger. Salut, je m'appelle Axel. En passant, fie-toi pas à ma photo des années 90. J'ai vraiment plus l'air de ça.
1: Non.
0: Côté look, je ressemble maintenant à une pinotte qui est allergique aux pinotes. Dans les choses que j'aime pas, il y a rentrer en désintox. Puis dans les choses que j'aime, il y a sortir de désintox. Je cherche une compagne de vie avec un char pour venir me chercher quand je sors de désintox.
2: La prochaine, c'est l'affiche Tinder de Beethoven. Oh wow.
3: Quand même.
0: Je m'appelle Beethoven, mais mélange-moi pas avec le Saint-Bernard. Je suis l'autre Beethoven, celui qui a moins de poils. J'aimerais que tu sois dans la vingtaine, mais que comme moi, tu t'habilles en vieille madame avec une perruque blanche. En passant, tu peux me jaser de n'importe quoi. Je suis sourd, anyway.
2: Ah, l'affiche de François Legault.
4: Ben, bonjour tout le monde. Ici votre ex-premier ministre, là, François Legault. Hein? T'as sûrement remarqué, là, que sur ma photo de profil, c'est une photo de ma sœur.
1: Oui.
4: Donc, tu ressembles pas, swipe à gauche, et si tu ressembles, tu swipe à droite.
2: Ben oui.
4: Hein? C'est important, là, d'être proche des membres de sa famille. Surtout dans un spa, là. Et oui, je suis rendu sur une application de rencontre. Après avoir fait la passe à tous les Québécois, ben, je viens sur Tinder pour voir s'il reste encore du monde à fourrer. C'est important, fourrer, là.
2: C'est important. Ah, on continue avec l'affiche de Antoine Roussel de TVA Sport.
5: Allô, c'est moi, le français qui parle toujours trop et qui coupe la parole à tout le monde du coup. 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Je cherche une copine, une partenaire, une conjointe, bref, une meuf, pour pouvoir faire des soupers de couple avec Maxime Lapierre et Elisabeth Roncourt. PS, si jamais ça clique entre nous et qu'on a le goût d'aller en prolongation, j'ai les clés du studio Albi le Géant.
2: Oh. L'affiche Tinder du lutteur Randy Macho Man Savage.
6: Oh yeah! Je cherche une belle madame comme Elizabeth. Une madame qui aime les hommes musclés, qui porte trop de fluo, puis des grosses lunettes de soleil qui ressemblent à des lunettes de ski, et qui parle tout le temps comme si elle était après faire un numéro 2. Oh yeah!
2: Finalement, la fiche Tinder du Grand Schtroumpf.
7: Oh, malgré... Oh, notre peu de loge, on dirait j'ai dit non. Grand Schtroumpf, malgré mes 546 ans, je suis encore capable de schtroumpfer grâce au Via Schtroumpf qui fait durcir mon petit gargamel. Je cherche une jeune schtroumpfette, de préférence avec la schtroumpf bien rasée. Car j'aime ça quand ils ont la schtroumpf sur le cuir.
2: Énergie. Il y en a des gens sur Tinder, c'est étonnant.
3: C'est fou, hein? Le schtroumpf, il prend des petites pelules bleues.
0: Ouais. Oui, ben des via schtroumpf.
2: Des via schtroumpf, ben oui, ben oui.
0: Le grand schtroumpf, c'est juste...
3: Ouais, ben c'est ça au début.
2: Le Seigneur, j'ai cassé Antoine Roussel, trop drôle, Mario.
5: Je parle toujours, je coupe la parole, oui, oui, oui.
2: Oui, puis Macho Man aussi, c'était...
5: Randy Macho Man, oh yeah!
2: Oui, il parle exactement comme ça.
5: Elizabeth,
3: c'est qui, Elizabeth?
0: Elizabeth, c'était comme sa gérante à Macho Man Savage. Il rentrait, puis c'était un des lutteurs les plus hauts dans le temps de Hulk Hogan, mettons.
2: Oui, oui, oui.
0: C'était comme l'adversaire de Hulk Hogan, mais à un moment donné, ils sont devenus des amis parce que...
3: C'est arrangé,
2: ça. Mario, t'as un show à Gatineau ce mercredi, mais c'est complet.
7: C'est complet,
2: oui. C'est complet, oui. Mais il y aura une supplémentaire. Terrebonne le 28 mai, Mont-Laurier le 30 mai, Saint-Hyacinthe le 4 juin, Québec le 18 juin, Magog 31 juillet, 1er août et 2 août.
0: Exactement, c'est toujours une seule adresse, mariotessier.ca.
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0: OK, c'est bon, d'ailleurs. Ville de Buffalo.
1: Oui, je suis journaliste sportif au Québec.
0: Ah, ben alors,
1: Notre équipe va jouer contre votre équipe.
0: Ouais, c'est...
1: Mais je voulais surtout vous parler de votre ville de Buffalo, qui a la réputation d'être extrêmement plate.
0: Ouais, mais c'est pas vrai.
1: Il paraîtrait même que les Buffalo Wings, les fameuses ailes de poulet Buffalo,
0: ça, c'est bon.
1: S'appellent ainsi parce que les poules, même s'ils peuvent pas vraiment voler, trouvent la ville de Buffalo tellement plate qu'ils essayent de s'enfuir quand même en volant.
0: Attendez,
1: et que cet effort constant leur fait des ailes plus grosses et génère une odeur de dessous de bras.
0: De dessous d'ailes. Mais attendez.
1: Et c'est ce qui donne le goût aux fameux Buffalo Wings.
0: Ouais, mais regarde, sont bonnes.
1: Puis le logo d'origine de votre équipe, des sabres.
0: Non, on commence pas là-dessus.
1: Un bison puis des épées.
0: Non, ça c'est à cause
1: Je t'écoute, là.
0: Tu sais, des bisons, c'est pas extrêmement intelligent.
1: OK.
0: C'est un peu des épées.
1: OK, c'est pour ça les épées.
0: Il me semble, oui.
1: Eh bien, je suis plus que 7.

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3: Qu'est-ce qui est encore arrivé à l'équipe du Boost? Voici une autre tranche de leur petite vie.
4: À 6h11, dans la petite vie de Dicky, ce matin, qui est allé faire un tour sur Netflix en fin de semaine.
5: Et pas pour regarder du vieux stock.
4: Non.
5: Contrairement à mon habitude.
4: C'est vrai que d'habitude, t'es dans le vieux stock. C'est, en fait, c'est un documentaire sur...
5: Du vieux stock.
4: Du vieux stock.
5: Mais
4: du vieux stock intéressant.
5: Ben, absolument. Ouais. Parce que j'en avais entendu parler. Je vais m'acheter un coup d'œil là-dessus. Tu sais, c'est le documentaire d'Hulk Hogan, qui s'appelle Real American. Et c'est en quatre épisodes. Et tu sais, depuis quelques années, puis Netflix a contribué à ça, de rendre les documentaires sexy. Moi, quand j'étais jeune, il y avait un documentaire à la télé, on sautait.
4: C'était beige, brun et blanc.
5: C'était
4: vrai que c'était de même. Puis maintenant, c'est vrai qu'ils sont tous intéressants, même si, je dis pas que c'est le cas, là, mais même quand le sujet t'intéresse, moyen, t'embarques puis t'aimes ça.
6: Moi, j'aime mieux un documentaire comme ça qu'un film, tu sais, une biopic, là, tu sais. Comme, tu sais, Bohemian Rhapsody. J'aimerais mieux un documentaire sur Queen, sur Freddie Mercury.
4: Ouais.
6: J'aime mieux ça.
5: Ben, ça va avec les images d'archives que t'as aussi. Ben oui, si t'as beaucoup d'images d'archives, ben, ça reste toujours intéressant.
4: Ouais.
5: Et, tu sais, moi, jeune, j'étais un fan de lutte quand j'étais plus jeune. Pis tout, pis... Ben oui.
4: Mais il y a eu un beau buzz de lutte
5: c'est
4: à une époque des années 80.
5: Ben, parce que moi, là, pis garde, André the Giant, là, moi, pour moi, c'est le géant ferré, là. Parce que, il est venu se battre à Jonquière, là. Là, puis je l'ai rencontré, il m'a mis la main sur la tête. Salut les gosses. J'étais avec un de mes amis matin. Mon père nous avait eu. Mon père avait passé par une porte là-dessus. Moi, je l'ai rencontré. Puis moi, j'ai de l'époque de Dino Bravo. J'avais. Tu sais, le monde trouve la lutte. Aujourd'hui, c'est populaire, là. Puis c'est le fun, les galas de lutte qui sont dans la région puis tout, là. Mais ça remplissait le palais des sports à Jonquière. Ça remplissait le champ de George Wisna. T'avais les Dino Bravo, t'avais les Rougeaux. Dans ce temps-là, il y avait trois. Il y avait Jean Crémont Permant.
6: Ah oui, ben Armand aussi.
5: Ben oui, Armand était blessé, par exemple. Mais
6: on a toute une passe de lutte. T'sais, vois-tu, moi, j'ai trippé l'époque de Goldberg, là. Tu sais, l'époque de la WWF. Je me rappelle pas
5: Goldberg,
6: des
5: noms,
6: mais je trippais bien sur Goldberg.
5: Mais c'est ça. Moi, j'ai arrêté quand Owen Hart est mort.
6: Okay.
5: Là, j'ai fait moi, puis on continue le gala, j'ai fait non, là, t'as pas bon, j'ai comme perdu d'intérêt à ce moment-là, j'ai décroché de la lutte un peu. Mais non, puis ce qui est le fun de ce documentaire-là, c'est que c'est vraiment toutes les époques. J'ai pas vu le dernier encore. Mais tu sais, t'as l'époque où il commence, et puis tu te rends compte que ce gars-là, c'était un BSS qui voulait faire de la musique, et finalement, il a viré dans la lutte, et les controverses des stéroïdes également, qui avait menti à une émission de télé, puis lui, il disait, puis hey, le merchandising qu'il faisait à l'époque, les vitamines, il y avait des vitamines à son nom, puis il arrêtait pas de dire aux gens de l'important, c'est de s'entraîner, prier, manger ses vitamines. Puis il disait qu'il avait pas de stéroïdes de rien. Puis t'allais à une émission de télé d'Arsenio Hall à l'époque, c'était à Fox, je pense. Puis il a dit devant tout le monde qu'il prenait pas de stéroïdes.
6: Hey.
5: Puis non, ben là, il a fini par...
6: Avec la chaîne qu'il y avait, là.
5: Et
6: faut que tu t'entraînes.
5: Ce qui est incroyable là-dedans, c'est que ça a été tourné quelques semaines à peine avant sa mort. Fait qu'on est vraiment chanceux d'avoir...
6: OK, fait qu'il est dans le documentaire, lui-là. Là.
5: Oui, il a été interviewé. Ça a vraiment été quelques semaines avant sa mort. Fait que ça rend les choses encore. Puis tu sais, tu l'écoutes, puis tout le monde dit, c'est vrai, il est mort.
4: Ouais.
5: C'est vrai, il est plus là. Puis il y a des visions comme Bret Hart, qui est un lutteur canadien qui a été très populaire. Il est pas très élogieux, là. Pas de manier, il l'appelle, et j'ouvre les guillemets, piece of shit.
6: C'est de l'amour.
5: C'est non. Il n'y a pas d'amour perdu, je pense, entre les deux. Puis ce qui est intéressant là-dedans, puis je suis allé lire par après, puis sa fille, Brooke, est pas là. Puis il y a eu des dissonances avec sa fille. Et sa fille dit, j'irai pas d'un documentaire où 98% de ce qui est montré est faux.
6: Et puis elle, je pense que quand Hulk a commencé à sortir avec une jeune, elle était comme pas d'accord avec ça non plus. Puis je pense qu'il y a des histoires d'argent. D'enfant
5: de mort, j'ai hâte de voir dans le quatrième épisode si on va aller là, parce que là, on a eu l'ascension, on a eu les années WWF, moi j'appelle encore ça de même, et son personnage, sa relance qui s'est fait dans la WCW à l'époque, la rivalité qu'il y avait entre la WCW et la WWF, c'est vraiment bon.
4: Puis combien d'épisodes au total?
5: Quatre. Ça s'écoute, Mylène, là, c'est tourné comme un... Puis ça, il y a une scène où tu vois son combat à WrestleMania contre The Rock, puis il superpose des images contre son combat contre le géant ferré. Puis ça va comme le coup de poing partir, mais là, c'est le géant ferré qui le ment. C'est un bijou de réalisation. Est-ce que c'est favorable à Hulk Hogan? Peut-être.
1: Mais, ouais. Tu sais, Hulk Hogan, il est pas... gros égo, là.
5: Ben oui, ouais. Ben oui.
1: Très, très... Tu sais, faut voir le documentaire pour voir un moment donné. Ah, t'as peur, là. C'est bien beau blâmer les autres, mais c'est peut-être toi qui l'as échappé là-dessus. Ouais.
5: Mais question, là. Mettons, quelqu'un qui aime pas la lutte, il va-tu aimer ça pareil? Tu sais, il y a des affaires des fois, là. Ouais, c'est parce que... Même si t'es pas, tu suis pas ça, c'est intéressant.
1: Ouais, mais c'est parce que tu... C'est le fun de faire des rapprochements. Ah oui, ben oui, je m'en rappelle. Okay, ouais. C'est, t'as dit que là, si t'aimes pas la lutte.
4: Parce que c'est un personnage que tout le monde, tu sais, moi, je trippe pas à écouter de la lutte. J'ai jamais écouté de la lutte ben, mais, on connaît les personnages principaux de la lutte. Écoute-moi, mon père, il écoutait ça en fou dans ces années-là aussi. Fait que je les ai vus, j'en ai entendu parler, de toute façon. On a entendu parler d'Hulk Hogan dans les années qui ont...
1: Ça a été vraiment la première vedette de la lutte. Là, parce qu'avant Hulk Hogan, ça se passait dans des salles plus ou moins le fun, puis tout. Pis c'est devenu grand public, la lutte avec Hulk Hogan. Ouais. C'est lui qui a rendu ça, là, qu'on l'aime ou pas. Puis ce qui est drôle, puis on en parle dans le documentaire, c'est que Hulk Hogan, là, ça n'a jamais été un grand lutteur. Là.
5: Non?
1: Techniquement, pas. Mais non, il vaut pas de la chenoute. À part son fameux leg drop, il vaut pas de la chenoute. Il est très ordinaire comme
5: le personnage.
1: Le charisme.
4: Ça s'appelle comment?
1: Hulk Hogan, Real American.
4: Et ça, c'est sur quatre plateformes.
1: Netflix.
4: C'est sur Netflix.
1: Mais vous allez dans Netflix, anyway, dans le top 10, il est là.
4: Ouais, c'est ça. Faut avoir Netflix, évidemment. Puis justement, dans les prochaines minutes, là, on s'en va dans notre question inutile ce matin. Puis on veut savoir ce matin, on en parlait parce qu'il y a beaucoup de séries là qui sont sorties ou qui vont sortir dans les prochains jours. On va s'en reparler sur aussi un petit peu plus tard ce matin, la nouvelle de Martin et Matt, entre autres, qui est sortie vendredi sur Vitrerie Royale, sur Amazon Prime. Bon, c'était écœurant, je vais vous en reparler. Moi, j'en ai vu des épisodes en fin de semaine. Vraiment bon. Mais on veut savoir, on se le disait, puis à chaque fois que ça arrive, on dit, Caroline, c'est sûr que ça commence à être... Tu sais, il y a beaucoup de... On peut pas être abonné à tout en même temps. Là. On peut pas avoir toutes les plateformes en même temps. À combien, pour le fun, de services de streaming vous êtes abonnés, vous autres, les chums du beau? On veut savoir. Ça, c'est notre question inutile ce matin. À combien de services de streaming? Donc, à combien de Netflix Crave, il manquait des lettres, Amazon Prime, et tout.
1: Même qu'on peut étirer, on peut étirer avec Spotify ou Apple Music. C'est
4: absolument.
1: Ça, là,
4: absolument, ça peut être
1: étiré là-dessus
4: aussi. Ben, à combien de services de streaming vous êtes abonnés, vous autres? 6-12-12 pour nous répondre. Via message vocal également, c'est possible. Via le 6-12-12 ou encore avec la fonction micro sur le iHeart Radio. On y revient dans quelques instants ici dans le Boost.
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3: Et on va parler des chansons qui portent des équipes, OK? Puis la chanson qui a mené à la Coupe Stanley en 93 est extrêmement étrange parce que c'est une toune d'amour qui vient d'un film des années 80. C'est Jefferson Starship qui chante ça. C'est quasiment bizarre que ça soit dans un vestiaire. Nothing's gonna stop us now. On s'aime tellement envers et contre tous. T'sais. Puis c'est Jacques Demers qui l'avait entendu dans son char. Il s'en allait faire une prière
2: à Saint-Anne-de-Beaupré.
3: Exact. Puis là, c'est devenu la toune du Canadien. Ça fait tellement oublier.
4: C'est pas l'oratoire?
3: Non, il s'en allait à Saint-Anne-de-Beauport pour aller faire des prières. Puis c'était un grand motivateur, Jacques Demers, qui avait compris une affaire. La fameuse toune de Jefferson Starship, c'est celle-ci.
4: Enlève les paroles, juste là, on va dire la mélodie, elle les ressemble.
3: On peut dire ça, mais faut pas trop l'analyser, parce qu'en bout de ligne, ce qui arrive, la science derrière ça, c'est que les cerveaux se synchronisent quand, de manière répétitive, t'écoutes la même pièce musicale. Donc, c'est une augmentation du sentiment d'appartenance, mais pas juste ça, ça crée une cohésion qui fait que les gens communiquent mieux. C'est comme si tu te mets au diapason d'une certaine façon, donc t'as plus confiance. Les joueurs se font plus confiance. Fait que c'est aucune importance, la foutue. Le Nothing's Gonna Stop, mais c'était beau, là. Ah oh, oui, on va construire. Alors, remets-moi là-dedans. C'est beau, là. On monte les marches. On s'en va vers un objectif commun, mais c'est pas très masculin en bout de ligne, là. Il n'y a pas trop de guitare électrique. C'est pas grave. On est là-dedans. Mais vous dire que... Non, mais c'est beau, là. Les autres équipes de sport, mettons, les grosses tunes, là. Vous l'avez entendu un petit peu tantôt, ça a comme coulé, là. Je vais vous dire que du côté de la France, OK, quand ils ont gagné la Coupe du Monde, c'était ça qui jouait dans la France. En 98.
4: Fait que les Français écoutaient ça.
3: Ils la chantaient.
4: Non, mais c'est magique. Chantait.
3: Exactement, c'est devenu un symbole de cohésion.
5: Et c'est un symbole de pour les gays également.
3: Ah, pour les femmes, c'est là par ton chum, t'écoutes ça, là. Comment?
4: Ben, ça dépend, si tu veux broyer de la fin de semaine.
3: Ben non, elle a dit, I will survive, elle m'a changé mes serrures, va-t'en, mon pas bon, là. C'est ça qu'elle dit dans tout.
4: Mais là, j'imagine les Français, là. Fait qu'à date, les tunes pas trop viriles, c'est bon pour les gagner un championnat.
3: J'ai pas fini, là. Écoute, ben, en 2004, les Red Sox de Boston voulaient conjurer le mauvais sort. C'était la gang du Bambino.
5: Ah, le fameux Bambino.
3: Le Bambino avait été changé. Ils ont vendu Babe Ruth. Puis là, lui, il a dit, plus jamais vous allez gagner. Puis en tout cas, c'est vraiment
4: depuis... Il a jeté un mauvais sort.
3: Depuis 1919. Oh. Et la toune qui a conjuré le mauvais sort, c'est Chaubin. Ben, c'est... Chantait toujours à 8e manche, OK? Si vous allez là-bas,
4: je veux le voir, ça, un jour.
5: Fenway Park. Ouais. Vas-y.
4: Bon,
5: c'est à côté.
3: Ouais. Fait que, tu sais, take me out to the ball game, on chante ça. Puis là, à la 8e manche, la pause, on chantait Sweet Caroline. Mais en 2004, ils l'ont repris. Ils l'ont dit, on va l'amener jusque dans le vestiaire. Fait que c'est la preuve que ça n'a aucune importance, la foutue.
4: C'est se mettre au diapason, comme tu dis.
3: C'est se mettre au diapason et mieux communiquer ensemble. Donc, Pierre, pour revenir à toutes tes grandes envolées où tu nous composes des tunes pour le Canadien. Là, les gens écrivent, ben, voyons, pourquoi vous l'avez fait sur telle heure? C'est pas grave, parce que ça crée une cohésion.
4: Tout le monde écoute la même chose en même temps. Oui,
3: le même message. Avant un show de radio, on devrait toujours écouter la même musique ensemble.
5: En train de me dire qu'on devrait écouter Cole Caulfield. Peut-être pour le relancer.
4: Ben, ça, je pense que oui. On l'a fait jouer aujourd'hui. Le match, ou demain, avant le match.
3: Le Nothing's Gonna Stop Us.
4: Non, ça tourne de Cole Caulfield.
5: On va avoir besoin de Cole Caulfield.
4: Il est en panne sèche, là.
5: Demain. Oui. Demain, vous aurez votre tonne de Cole Caulfield et vous aurez, c'est un scoop qu'on vous donne.
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5: À nouveau, le duo, la non écartée. Lennon McCartney, oui, des pauvres.
4: Je pense, avec votre dernière tonne, vous avez un petit peu à vous faire pardonner parce que vous aviez mis la barre haute avec beaucoup de tonnes. Pierre, je suis honnête. Vous avez vraiment... votre moyenne au bâton est fort. Mais la dernière, c'était tranquille.
5: Mais souvenons-nous des paroles de la dernière. OK, peut-être qu'on l'a manqué un peu sur la chanson sur Half Spring. Mais le texte est d'une profondeur incroyable. Personne croyait qu'on gagnerait la Coupe cette année. Personne, même pas Régent Tremblay. Mmh. Tout le monde disait qu'on manquait de maturité. Moi, je vous le dis, ça sent le défilé.
6: Wow,
5: ça, c'est...
7: Croyait qu'on gagnerait la Coupe cette année. Personne, même pas Régent Tremblay.
8: Oh, que

0: tu l'aimes pas plus?
1: Mais en fait, c'est-tu quoi? C'est parce que la note est pas au rendez-vous. Mais c'est un malaise collectif qu'on a. Peut-être que ça aussi, ça crée de la cohésion.
2: On est au diapason du malaise. Ça, voilà. C'est cool.
0: demain, on a Cole Caulfield et une nouvelle tonne.
2: Wow! Même Demi Dove était 40.
0: Ah oui, Demi Dove avec ses belles mains.
2: Avec ses belles mains.
0: Et Safkoski. Ouais. Mais vous aurez le plaisir et le bonheur d'entendre Dobèche. Je viens de vous donner tout un break là, hein? Ouais, breaking news.
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1: Ville de Buffalo.
2: Oui, je suis journaliste sportif au Québec.
1: Ah, c'est encore toi.
2: Ben, les Canadiens de Montréal jouent contre vous autres.
1: Ben non, je le sais.
2: Oui, c'est ça. En tout cas, c'est sûr, vous pensez que votre équipe de hockey va gagner.
1: Elle va gagner.
2: Qui a décidé d'appeler votre ville Buffalo?
1: Ça remonte à...
2: En français, c'est bison, qui est un mot de marde.
1: Parce... Pourquoi ça, c'est un mot de marde?
2: Perdu une blonde à un moment donné, parce que j'y avais texté.
1: Ça m'intéresse pas.
2: Je t'appelle ce soir bison.
1: Ben, pourquoi tu l'as traité de bison?
2: J'ai jamais traité de bison. J'ai marqué bisou, puis l'autocorrecteur a marqué bison.
1: Non, ça, c'est des problèmes à toi.
2: Mais là, c'est pas tout le coach des Sabres de Buffalo.
1: Okay. Je raccroche.
2: Attends un peu, c'est quoi son nom?
1: Il y a d'autres choses à faire.
2: Okay. Mon chien dit ça des fois.
1: Ah, Ruff.
2: C'est ça, Lindy Ruff.
1: Écoute, faut que je...
2: Il dit que les Canadiens sont bons.
1: Ouais, mais il dit ça pour les déconcentrer.
2: Je comprends que Buffalo, c'est une ville plate puis qu'il voudrait qu'il y ait une équipe qui gagne, mais ils ne gagneront pas contre les Canadiens.
1: Oui, ils vont gagner.
2: Vraiment désolé pour la ville plate de Buffalo.
1: Mais c'est que t'as contre Buffalo aussi.
2: Non, mais
1: c'est... Allez, en passant, c'est une ville qui est collée sur le Canada.
2: Oui, je sais.
1: C'est quoi ton problème?
2: Est-ce qu'il existe un produit pour le faire décoller?
1: Ok, je raccroche. Okay, moi aussi.

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1: Dans Saint-Anthroposte, bienvenue dans la...
2: Ce sont des remixes et c'est très populaire sur YouTube. Écoute, il y en a qui ont...

0: Ben, ça donne, on le reconnaît moins, par exemple. Mais il y en a qui sont...
1: Parce que c'est à note, là, ils ont réussi.
0: Oui. Ils ont réussi à l'arranger.
1: Oui.
0: On va y aller pour Donald Trump, maintenant, et Barack Obama, qui vont chanter une version de ceci.
1: Ça, c'est drôle.
0: Et voici donc.
1: J'ai détesté ça. Là, c'est le groupe Aqua, ça, hein?
0: Et le groupe Aqua, oui. Ouais. Donc, avec Obama et Trump, maintenant.
2: Hey, Barbie.
3: Hey,
2: Obama.
3: You want to go for a ride?
2: Sure.
3: Jump in.

0: ça doit prendre des centaines d'heures faire ça. C'est assez incroyable. C'est sûr que là, l'image aussi est un peu...
1: Quand ils parlent, quand ils font ces petits bouts de phrases-là, t'as toujours le visage du président, c'est ça?
0: À 100%. Puis là, tu vois, à différents moments, tu vois les coupeurs. Ça, c'est la chanson Avant.

0: là, on le reconnaît un peu plus. L'autre, c'est une toune originale qui a été créée par un groupe qui s'appelle The Kiffness. C'est suite au débat où Donald Trump avait dit que il mangeait les chats et les chiens dans une...
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0: Fait que ça donne ceci
3: en musique. 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

0: ça fait une bonne tonne quand même.
1: J'ai vu la vidéo de ça, c'est vraiment drôle là, parce que tu le vois dire, il mange des chats, franchement.
2: Oui, ben oui, je l'avais vu en direct cette conférence là.
0: C'était quelque chose. Donald Trump, un peu de Ed Sheeran peut-être. 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
3: 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Ah, c'est bon, c'est bon.
0: Ça va prendre une petite drop avec Donald Trump quand même.
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0: Hey, c'est chaque mot qui est découpé, là.
1: Ouais, puis il est découpé. Après ça, faut que tu le passes dans l'autotune. Ouais. Tu le mets sur la rythmique, dans la bonne. Écoute, c'est un travail de moine.
0: On a deux pour finir. On a Despacito.
1: Ah, ben là.
0: Juste pour l'avoir en tête toute la soirée, la version de Donald Trump.

0: attends, y a-tu dit Despacito dans un de ses...
1: Il a dû. Il l'a pas dit, donc il l'a pas dit Despacito.
0: Il a dit Des, mettons.
1: Il a dit Des, Pass. OK, ils ont splitté Des, et Cito. Et puis juste pour finir bien vite, va directement à Trump, on connaît l'original. Baby Shark.
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0: baby Trump.
1: Au lieu de baby shark,
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1: Alors voilà, ça yeah. C'est ça. C'est des remixes donc de Donald Trump. Ça en avait des bons à nous envoyer, mais pas avec Trump, mais vous en avez avec d'autres vidéos, d'autres artistes.
4: Moi j'ai lancé un défi à Alec la semaine passée. Oui. Je sais pas si il dit que ça s'en vient d'en faire un avec un de nos personnages ici dans les coups de 16h20.
1: Oui.
4: Le fameux Patrick Macomo.
5: Ah oui.
1: Qu'on va avoir cette semaine
4: dans les coups de 16h20.
1: Oui.
4: Ouais.
1: Alors oui, on a bien hâte d'entendre ça.
6: Retrouve Feb, Cathy et Marie.

0: OK, c'est bon, d'ailleurs.
1: Ville de Buffalo.
2: Oui, je suis journaliste au Québec.
1: Allez-vous me lâcher, t'as
2: non, mais vous le savez, non. Vous savez que Buffalo, c'est une maudite ville plate.
1: Garde.
2: Nous autres, on fait Buffalo sur Google Maps.
1: Écoute.
2: Et nous redirige vers Trim Junction en Beauce en se disant qu'au moins, l'économie sur le trajet pour le même résultat.
1: C'est ça, là, qu'il y a full d'activités à Buffalo, OK?
2: Ah, sûrement.
1: Bon,
2: pour quelqu'un qui aime passer à la balieuse puis aller aux toilettes.
1: C'est très dynamique, Buffalo, ben
2: oui.
1: Si tu compares...
2: En tout cas,
1: un escargot mort.
2: Si t'es maire de Buffalo, là,
1: ouais.
2: Quelqu'un te demande, mais non, qu'est-ce que tu fais dans la vie, là?
1: Ouais.
2: Non, vous allez plus t'entendre répondre, yeah. Je fais des moons dans des parkings souterrains de centres d'achat de région.
1: Non, notre maire, il répond pas ça, OK?
2: Ah non?
1: Il répond, je fais la restauration de hausse à barbecue.
2: Ce qui est beaucoup mieux.
1: Rappelle-moi plus, OK?

0: La question inutile ce matin dans le Boost, en ce lundi 4 mai. On veut savoir à combien de services de streaming vous êtes abonnés, vous autres les chums du Boost. On fait un petit sondage, là, maison, pour savoir. Ça ressemble à combien, vous autres?
1: Je viens de regarder, là. Ouais. Si je fais le calcul, je suis à 5. C'est pas si pire. Mais tu sais, il y en a du sportif là-dedans, là. Tu sais, vois-tu, moi, j'ai Netflix, Disney, Apple Music, puis après ça, tu sais, c'est Sportsnet, PF1 TV.
0: Tu me fais penser, il y en a un que j'oubliais, ouais.
1: Disney?
0: Apple Music. Non, Disney, on l'a enlevé dernièrement, mais ça, on le ramène, pis on l'a, tu sais, tout dépendant de ce qu'on, de ce, plus les enfants, de ce qu'ils veulent écouter.
1: Ouais, des fois, un peu,
0: des séries, tout ça. Ben oui, sinon, on l'avait full pin. Nous autres, ça a été écouté beaucoup, beaucoup, moi, Disney, là.
1: Ah non, nous autres, ça nous prend encore les bagnoles et compagnie.
0: Ouais.
1: Mais tu sais, regarde juste dans l'espace parce que j'ai comme presque ça, pas le choix parce que F1 TV, ça me donne tout le contenu F1 puis il est pas si cher que ça non plus. Puis Sportsnet pour mes Blue Jays.
0: Ouais. Fait
1: que, tu sais, c'est pas si pire.
0: Fait que 5. Ok, toi?
2: 8.
0: Oh.
2: Ben, je viens d'oublier, j'avais celui d'Apple aussi.
0: Ouais, c'est ça, Apple Music, moi j'avais oublié.
2: Non, Apple, la TV, mais je trouve que ça s'appelle Apple TV.
0: Apple TV, ouais. Ah, je trouve qu'il y a pas grand chose là-dessus, mon Apple TV.
1: Ouais, ben là, j'ai une série qui va recommencer bientôt, Ted Lasso, là.
0: Ouais,
1: ça, je l'ai écouté, ou The Morning Show aussi, c'était bon.
0: C'est ça qui arrive souvent, c'est qu'on a ajoute ou on enlève à chaque mois.
2: Ben, moi, j'ai comme un forfait Apple, fait que ça m'en vient pas cher que ça avec Apple Music pis tout, là.
0: Okay.
2: Mais sinon, comme tout le monde, j'ai Netflix, j'ai, pour le soccer, j'ai Fubo. Pis il y a DAZN pour le football puis le soccer en même temps là, parce que le soccer tu peux pas avoir tout le même poste là.
0: Ouais.
2: T'es un poste, c'est dégueulasse.
0: Ouais.
2: C'est ça, c'est de même. Pis c'est tout.
0: Ça fait pas de mal à ça.
1: Mais DAZN, il est cher, je pense, hein?
2: Ouais.
1: Combien à peu près DAZN?
2: Ben, il me coûte à peu près 25$, je pense. 25$. Je suis beau TV, puis le soccer, c'est la même affaire aussi, là.
0: Okay. Ça fait cher, ça commence à te faire 8 fois, ça te fait un terme par mois.
2: C'est de l'argent.
0: Tu les as tout le temps à l'année, là. Il y en a pas que tu prends puis que tu
2: as. Ben, c'est parce que ça vaut pas la peine de se connecter parce que le soccer, avec Fubo, ça finit genre au mois de mai, puis ça recommence au mois d'août.
0: Ouais.
2: Fait que si je me déconnecte ce bout-là, je suis mieux de prendre un forfait annuel qui va me coûter moins cher.
0: Ah ouais, ben oui. Ça, je comprends. Moi, je suis autour de 4 à peu près, là. C'est avec Netflix, Crave, Amazon Prime, qu'on prend, qu'on enlève une fois de temps en temps, puis Apple Music.
1: Ah, c'est vrai, j'ai Amazon Prime aussi, c'est vrai.
0: Ouais. Je suis à 6, finalement. T'es à 6, finalement.
1: Ouais.
0: Là,
1: on oublie. Mais c'est ça l'affaire, c'est qu'on a tellement qu'on l'oublie.
0: Tellement naturel, moi, j'étais en train de me dire, j'en oublie, c'est ça.
2: J'ai pas compté Amazon, j'étais là.
0: En plus. Tu sais, ça en fait quand même, hein, puis compte ça, là, ça commence à faire beaucoup. D'ailleurs, Cédric Lapierre, sa réponse, lui, à combien de streaming vous êtes abonné, lui, il nous dit trop. C'est juste ça, ça répond. C'est trop.
1: Puis c'est pas qu'on le veut, c'est qu'on a quasiment pas le choix. Parce que maintenant, tu débarques dans un bureau, puis là, ce dont tout le monde parle, ben là, tu sais, si t'as juste le câble, t'es complètement perdu, là. Soyons francs, là.
2: C'est pas si vrai que ça. Les dernières, moi, j'ai entendu autour de moi parler en masse des dernières, de le bobé qui saute, là, puis... les TV, les séries, là, à TV normale, là, il y en a une finale, ils ont fait sauter un bobé, là. Indéfendable, puis l'autre, là.
0: Ah, indéfendable, je l'ai pas écouté.
2: Je pense que c'est...
0: Je sais pas.
2: Puis l'autre, là, il y aura l'affaire de voyons, Stats, c'est ça?
0: Non, toi, tu dois parler de la nouvelle série qui remplace...
2: En tout cas, il y a encore bien du monde, là. Il y a encore bien du monde qui écoute ces séries-là, là. C'est gare...
0: Dumas, c'est ça, non?
2: Ouais, mais c'est ça.
0: Non, c'est pas ça que je parle, moi. Hey, on est mêlés dans nos séries traditionnelles,
2: là. Ben, c'est gare District 31, c'était la TV normale, puis c'était le bas.
1: La TV pas morte, là.
2: Non, honnêtement.
0: C'est Cyril nous dit 5, pour lui, ça ressemble pas mal à ce qu'on disait, là, tu sais, avec le Disney, Netflix, Apple Music, Amazon Prime et Poor. Ah, non.
1: Ça, c'est une demande spéciale.
0: Il n'a pas voulu aller plus loin dans celui-là.
1: Poor, ça, okay.
0: Poor, trois petits points.
2: Poor, some sugar on me.
0: C'est ça, exactement. Il aime beaucoup Def Leppard, je pense.
2: C'est Antigone que je cherchais, là.
0: Merci d'être là. Merci. Moi, c'est ça, c'est une autre affaire que j'écoute pas non plus. J'ai commencé à l'écouter pour dire que j'ai pas embarqué là-dedans. Anti-gang, mais oui, je pense que c'est là-dedans que le bébé tu parles. C'est pour ça que personne n'est au courant. On l'écoute pas, nous autres.
2: Non,
0: c'est ça l'affaire. 5 est un chiffre qui revient souvent comme abonnement. Ça semble être pas mal une bonne moyenne, tu sais, si on compte à coup de 15-20$. Par mois.
1: Tu sais, tu splits le bill aussi, là. Tu sais, mettons, t'as une blonde, t'as un chum, pis, tu sais, l'un qui paye l'un, l'autre paye l'autre.
0: Oh, ouais.
1: D'après ça, tu te demandes, c'est quoi déjà le mot de passe?
0: Ouais, c'est ça.
3: C'est quoi ton mot de passe, déjà?
1: Ça arrive souvent, ça.
0: Ouais, mais, hein.
1: Ah.
0: Eh ben, merci beaucoup. Je vois que ça rentre aussi Netflix, Spotify, Caroline qui nous dit ça, également, Amazon Vidéo avec Amazon Prime, qui est gratuit. C'est ça. C'était déjà Prime, ton Amazon Vidéo, mais tu payes ton Prime pareil. Donc, tu payes.
1: Oui.
0: Tu sais, on considère que tu le payes quand même, mais la vie est tellement courte que pour la perdre assis devant la télé, ça, je suis un peu d'accord aussi à un moment donné, mais c'est justement avec ces plateformes-là, ça te permet de les écouter quand tu veux, où tu veux, fait que tu fais ta vie, puis quand t'as du temps, tu te les tapes toutes, là, tu sais.
2: D'ailleurs, Mylène, entendre parler le monde des fois, là, non, moi, Amazon, j'achète pas là-dessus, j'ai l'achat local, puis ouais, c'est vrai, puis c'est correct, puis c'est important l'achat local, puis tout, je serais jamais contre ça, mais je vais prendre des marches dans l'après-midi, Mylène, là. Et si tu voyais le nombre de trocs de livrets, j'en croise pas rien qu'un, là.
0: Dans mon quartier, dans ma rue, c'est sans arrêt aussi.
1: À tous les jours.
0: Ah non, c'est ça.
2: C'est
4: ça.
2: C'est pas dur à reconnaître non plus, les trocs, là.
1: Mais le boycott est fini, je pense.
0: Il y a personne de plus catholique que le pape. Scotch and Posh, bleu jeans bleu, ça c'est du bon, vrai.
1: Ah, je l'aime, ça.
0: Hein? Du local. Et on l'aime beaucoup dans le vôtre, bon matin. Je suis au camping.
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3: Allô? Oh, allô, certains. Première question qui nous provient de Martin de Saint-Roch de l'Échigan.
4: Peter, si je te donnais la chance d'avoir 3 heures pour souper avec une personnalité morte ou vivante pour jaser de la vie, là, en général, ah, ça serait qui?
5: Morte ou vivante?
6: Tabarouette, que c'est hot, c'est comme, je sais pas, Elvis Presley, peut-être.
3: Elvis, ouais.
6: Ah, oui. Hey, oh, mais il y en a plein. Einstein, tu sais.
7: Moi, j'irais avec Einstein.
6: Ouais, mais c'est, ce serait mon genre-là, tu sais, mais je suis certain que ce gars-là,
7: il avait le bon vin. Mais faites-moi si jamais, OK?
3: Ah oui, il y a ça.
7: Moi, Einstein, j'irais. Pas qu'Elvis, je l'aime pas, là, mais non. J'ai pas mal figuré ce qui est arrivé dans sa vie.
6: On devait en masse de films, mais oui. Einstein, là, j'aimerais vraiment ça, là. Je trouve vraiment.
7: Toi, Pierre, serait qui?
3: Barack.
7: Oh, oui.
6: Ah, il y a de l'air tellement sympathique.
3: Le premier président de couleur.
7: Ouais.
3: Regarde, il est parti, il était. Puis moi, je.
6: Quel homme.
3: Moi, j'aime son côté swag, OK, qui marche, puis tout ça.
6: Il est lousse.
3: Je le regarde, il est encore avec sa femme, il a eu 2 beaux enfants, regarde. Il a été président 2 fois, là, regarde. Non, Barack Obama, là, moi,
7: Ben, si Barack vient, moi, je voudrais que Michel soit là aussi, parce que j'ai lu son livre.
3: Ah oui?
7: Je l'ai vu en conférence, là.
3: Ah oui?
7: Je l'ai trouvé pas mal extraordinaire.
6: Ah, ces deux-là sont parfaits.
7: Ouais.
3: Ben, grande aussi, elle, hein? Tu l'as vu, toi.
7: C'est une armoire à glace.
3: C'est une bonne pièce d'or, Ben, voilà. Deuxième question qui provient de Stéphanie de Laval.
8: Allô, Pierre, c'est quoi le film ou peut-être la série que tout le monde adore, mais que toi, tu comprends pas?
3: Oh, doux. Le film que tu ou la série que tout le monde
7: Je le sais, moi, c'est quoi.
6: Moi, je le sais aussi.
3: Ah oui, vas-y donc.
7: Parce que je suis dans la même gang que toi, là. C'est, tu sais, la série, là, où est-ce qu'ils volent des banques, là.
6: C'est ça.
3: Ah, c'est la même plan.
7: Pas capable.
6: J'ai essayé. Hey, on était dans le COVID, là. On avait rien à foutre.
3: J'ai essayé 2 fois.
6: C'est ça. Puis j'ai fait, non, peut-être que, non, moi, non, j'ai pas embarqué.
7: D'abord. Moi, je suis pas capable.
6: Écoute. Ça, c'est drôle.
3: Pas de budget.
7: Ah.
3: Ça n'a aucun sens. Écoute, à un moment donné, le SWAT espagnol rentre dans la banque. Sont 3,
6: c'est-tu? Ben oui.
3: Hey, mettez des soldats, bien des gars criminels, faites de quoi?
6: Non, c'est pas...
7: Alors, quelqu'un vous recommande, hey, as-tu vu Casa del Papel? C'est quelqu'un qui ne vous aime pas.
3: Puis on s'excuse pour ceux qui ont aimé ça, mais regarde, direct, là, moi, Casa del Papel, oubliez ça. Troisième question, qui nous provient de Marie-André de Québec.
9: Ma question est pour Marie-Claude. C'est quoi la chanson qui te met instantanément de bonne humeur?
7: Ah, oh, il y en a tellement, là. En ce moment, OK, mettons qu'on y va. Il y en a beaucoup. En ce moment, j'aime beaucoup de bonne humeur, la plus grande bonne humeur que je peux avoir. Mais c'est pas des affaires qu'on joue ici.
3: Ben, c'est pas grave.
6: C'est pas grave. Ben,
3: voyons. Ben, écoute, depuis dimanche, j'écoute du Michel Fugain.
7: Ah, bon.
6: On n'en joue pas bien.
3: Ça met de bonne humeur,
7: oui.
3: Ça.
7: Chez nous, à la maison, on écoute Lush Life en ce moment, puis on danse là-dessus. On connaît toute la chorégraphie par cœur, toute la famille au complet.
6: C'est qui qui
7: chante
6: de la joie?
7: C'est Zara Larsson qui chante ça.
3: Ah, ça joue pas ici.
7: Non, ça joue pas ici pas en tout. Sinon, Survivor, Eye of the Tiger, je me tanne jamais. Je mets ça le matin, ça me gonfle la bloc. Puis là, quand je gonfle la bloc, ça me met de bonne humeur.
6: Yes.
7: Fait que ça, c'est parfait. Puis, du Michel Fugain.
3: Du Michel Fugain.
7: Du Adamo.
3: Du Def Leppard.
7: Aussi.
3: Moi, du Def Leppard, là, regarde, le Never Again.
7: Du Ozzy,
3: là. Moi, le Bark at the Moon, là. Hein? Tabarnouche, je me pompe avec
6: ça. Ah oui, c'est du gros bonheur, ça. Happy de, comment ça s'appelle, Pharrell Williams?
3: Happy, Pharrell Williams.
6: Aviez-vous su aux États-Unis, une fille, elle a tellement trippé quand tout l'a sorti. Et tu sais, tout le monde, comment que ça, il faut tout le temps qu'ils se prennent ce film en train.
3: Ouais.
6: Elle est au volant, pis elle chante à tourne, pis elle dit à quel point ça la rend heureuse, pis elle a fait un face-à-face, pis elle est décédée.
7: Seigneur, tu viens nous
1: gâcher
7: ça.
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14: Son fils, en fait, était pour aller voir son fils au show, parce qu'il jouait du jeu de cartes. Tout le monde était là au show de son fils. Tout le monde. Le président de Bombardier, Cornemuse, Vincent Lacroix, Pierre Foglia, Pierre Répète, Marc Simoneau, le Soundman de Fred Pellerin, la girafe en chef du Parc Safari, Donald Trump. Mais lui, le père du show du fils, n'était pas là du fils de son show. Il n'était pas là au père du show de son fils. Il a même remporté le lauréat de celui qui était le moins là au show de son fils 2007, ainsi que le siège vide d'or de l'année à Cannes.
13: Il y a des journalistes qui interviewent les politiciens puis qui s'en laissent pas passer.
15: Monsieur le ministre, premièrement, votre chef de parti avait promis un gel d'impôts durant les élections et depuis trois jours seulement d'entrée au pouvoir, tout a augmenté de 12%.
16: Écoutez, le temps, de mettre en place un système adéquat de perception. Parce que, vous savez, c'est pas... C'est à cause que
15: Quant à l'augmentation du taux de chômage de plus de 4%, prétendez-vous que c'est également à cause de...
13: Qu'est-ce que tu veux répondre à ça?

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0: Le quiz à Seb.
1: Fait que c'est le retour du quiz des lois ridicules, donc il faut essayer d'évaluer si c'est une loi qui a du bon sens, puis ça se peut-tu que ça a été passé pour vrai. Voilà, okay. Il faut débattre avec vos connaissances légales, évidemment.
2: Ben oui,
3: Ben, c'est, ça tombe bien, je suis calé dans le légal.
1: OK, en Alabama, aux États-Unis, il est illégal de lutter contre un ours.
3: Ah, c'est juste dans l'Alabama.
1: Alabama,
3: ça.
1: Oui.
3: Oui, parce que là-bas, ils disent « Sweet Home Alabama ».
1: C'est vrai qu'ils disent ça.
3: Fait que, c'est, tu sais, « Sweet Home », tu étais bien à la maison, fait que tu veux pas te battre avec un ours. Mais dans les autres États, je pense que c'est légal.
1: Que c'est légal. Mais Jacques Rougeau pourrait pas aller là.
3: Ouais, j'aimerais ça y aller, mais Grim, ils veulent pas me battre avec un ours.
4: C'est ça, là. Faire la prise de l'ours.
3: Ben ouais, mais il me reste juste ça, un ours. Moi, dans la vie, il me reste mon frère, un ours, Pentiki. Là, tu m'enlèves mon ours, il reste plus rien.
1: Arrête!
3: Je pense que c'est faux.
1: Fausse loi?
3: Il est interdit de se battre avec un ours.
4: Non, moi je dis que c'est vrai.
3: Mais pourquoi?
4: Ben, parce qu'il y a quelqu'un qui s'est essayé avec un ours, là. Il doit avoir un
3: gars. Ou c'est peut-être

0: un goût avec
1: OK. Au Texas, il est interdit de porter des chaps de cuir avec des trous sur les fesses le dimanche.
2: Ça, c'est sûr, c'est vrai.
3: Ben oui, parce que
2: en
3: c'est...
2: En tout temps, de toute façon, pas juste le dimanche, ça.
3: Non, mais les autres sont très religieux, ouais. Tu sais, fait qu'ils vont à l'église. Tu peux pas aller à l'église nu-fesse dans tes chaps, là.
1: Non, non. Normalement, ça passe.
2: Calmez-vous,
1: moins.
2: Cowboy.
3: Oui. Acceptez-vous de prendre pour époux le monsieur nu-fesse dans ses chaps?
1: Ouais.
3: Ça peut pas, c'est parce qu'ils sont hyper religieux, ils sont puritains, ouais, ouais. Les Américains.
2: Mm-hmm. Ben oui, des chaps, pas de fesses, je veux dire. Mm. Même au Canada, là, c'est non.
3: Ben c'est ça non. Dépend, il y a des c'est peut-être le fun, tu sais, en juillet là quand il fait en canicule là, une petite brise là qui rentre par deux trous là.
2: Tu penses à ça toi de mettre un long pantalon de cuir pendant une canicule?
3: Je ne pense qu'à ça.
1: Qu'à ça, mettant tes nu-fesses. Ouais. Donc OK.
2: Nu-fesses assis sur ton bicycle à gaz.
3: Oui, Luc.
4: Ouais. J'ai une anecdote de chaps, si vous voulez que je vous le dise. C'est Seb, il y a à peu près 25 ans, il m'avait lancé un défi de porter des chaps et d'aller me promener dans le village ici. Puis cette journée-là, il y avait bien des moustiques, fait que mes fesses, là, ils étaient tout piquées.
3: T'avais-tu des trous ces fesses pour vrai?
4: Oui, moi ça me gêne pas. À l'époque où j'avais pas de tatou ces fesses.
1: Oui, mais je pense que tu trompes de gars, j'ai jamais fait ça, mais c'est peut-être une activité.
4: Je vais te montrer des photos, mon
1: non, cerf. Non, surtout pas. Surtout pas.
3: Mais ça doit être une vraie loi au Texas.
1: C'est une fausse loi.
2: On s'est fait avoir.
1: Mais oui, ben oui. En Écosse, il est interdit de marcher dans la rue avec une vache en état d'ébriété.
2: Oh, on pourra pas y aller.
3: Une vache en état d'ébriété.
1: Oui, oui, oui.
3: OK, mais il y a plein d'affaires qui m'intéressent.
2: La vache en état d'ébriété, exact. La personne?
1: La vache, pour vrai.
2: Ah, une vache. Oui. T'as pas le droit de saouler les vaches.
1: Non.
3: Mais comment? Non. Ça veut dire qu'est-ce qu'elle fait? Au lieu de la vache, comment tu l'as saoulée? Au lieu de donner de l'eau, tu lui as donné du Baileys?
1: Ou de la bière, je sais pas, mais en fait, théoriquement, t'as le droit de saouler ta vache, c'est juste que tu peux pas marcher dans la rue avec ta vache saoule.
3: Puis comment tu fais pour voir une vache qui est saoule, mettons?
1: Ouais, hein.
3: Je viens pas congeler. Non, attends un peu. Une vache en état d'ébriété. Pour vrai, j'aimerais ça voir ça.
1: Oui.
3: Tu sais, de la voir marcher. Tu sais, le fameux test des policiers, là, quand ils t'arrêtent, marche à la ligne blanche.
1: Oui, ben oui.
3: Une vache qui essaye de gauche à droite.
2: Je sais pas.
3: Ah, je veux que ça soit vrai. Je veux que quelqu'un ait déjà essayé de saouler sa vache. Puis ça doit être long, sur une vache, ça marche au poids.
5: Oui, hein.
3: Tu saoules pas ça après deux sourpuss, là.
1: C'est vrai.
2: C'est quoi? C'est vrai ou pas?
1: Ben, je sais pas.
3: Moi, je pense que c'est vrai.
1: C'est une vraie loi. Ouais. Je sais pas ce qui est arrivé en Écosse, mais il y a quelqu'un qui a...
3: Mais tu peux saouler ton porc puis marcher avec ta chèvre, mais pas une vache.
1: Pas une vache.
3: OK, je comprends.
2: C'est pas une bonne idée d'essayer de saouler les animaux, je pense.
1: Je pense que non, en général. Non, c'est ça. En Royaume-Uni, il est interdit d'être commando au Parlement.
2: Ah, ouais.
3: Ah ouais.
1: Donc c'est ça. Tu peux pas, mettons, tu peux pas porter de bobette, même si ça paraît pas, là, tu faut t'es supposé avoir.
2: C'est vrai d'un coup ton pantalon déchire.
3: Ben, ils sont toujours assis, ça ferait quoi?
1: Ouais.
3: Ben, tu sais, parce que, mettons, au Parlement, là, quand on voit des images, ils sont toujours assis.
1: Oui.
3: Puis, de temps en temps, ils tapent sur la table. On les voit jamais debout.
1: On les voit, c'est vrai. Mais, écoute.
2: Ben, en tout cas, mets tes bobettes, tu vas au Parlement, ça va.
1: Mets tes bobettes, oui.
2: Ça a l'air
3: en même temps, tu sais qu'au Parlement, souvent, on s'en fait passer des vitres. Fait que les autres, ils veulent déjà être prêtes, là.
2: Ah, c'est ça.
3: Moi, je suis prête, là. Sinon, il y a une pause, faites vite, là. Interdit d'être commando, mais comment ils font pour vérifier ça?
1: Ça, c'est une... C'est vrai, comment ils font pour... J'ai pas l'information.
3: Tu sais, mettons, à Québec, avant de rentrer dans le salon bleu, là, monsieur, est-ce que vous avez vos sous-vêtements? Oui, j'ai mes man-made, tout le temps
1: ça. Oui.
3: Mais ça doit être vrai. C'est tellement niaiseux que ça doit être vrai.
1: Et c'est vrai.
2: Ouais.
1: À Kaboul... Il est interdit de faire des bombes quand on se baigne dans une piscine.
2: Ah, c'est pas vrai. Des bombes, il y en a partout là-bas.
3: À Kaboul. Mettons que c'est interdit dans une piscine, ça serait pas mal le seul endroit où c'est interdit. Ouais.
1: C'est vrai.
3: Non, c'est faux, ça.
1: Vous avez raison, c'est faux. Okay, OK. En Alaska, il est interdit de se promener en bédaine si on est sur les hautes.
2: Ah oui?
3: OK, mais sinon...
2: Juste les hautes.
1: Mais je sais pas si c'est juste pour les gars ou pour les parce que en fait il fait froid, fait que t'es
3: non il fait pas le chaland, est-ce qu'il fait pas si froid que ça?
1: Ah non, ok,
3: pas si froid que ça,
1: pas assez pour être sur les hautes, mettons.
3: Ben oui, tu peux toujours être sur les hautes, là, il y a moyen de s'arranger, là. Je connaissais un animateur qui, avant d'entrer en onde, il se mettait des glaces sur le bout des mamelons. OK, vous savez pas?
2: Non.
3: Ben, je dirais pas son nom, d'abord.
2: Ben là. Des initiales, au moins?
5: Mario!
1: Ah oui, ben là.
2: Mario! Il y avait-tu un...
3: Il se mettait ses pins avant d'aller en onde.
2: Mais il faisait-tu son émission bedaine?
3: Non.
1: OK, fait que c'est pas lui. Bon, on a éliminé...
3: Mais il faisait il a fait des talk shows, il a fait plein d'affaires.
2: Ah, il s'appellerait-tu Rec?
3: Oui.
1: Ah, OK, bon.
5: Ah, lui?
1: Ah oui, hein?
2: Ah ouais, il mettait ses pins.
1: Il se mettait sur les
3: pins. Oui, il se mettait ses pins avant d'aller en onde.
2: Ça l'excitait.
1: Ah bon, OK. Ou c'est parce qu'il trouvait ça plus beau à l'écran?
3: Ben, je sais pas.

0: pas, t'es plus, je sais pas, t'es mieux dans ton t-shirt, je sais pas comment ça fonctionne.
1: Eh ben.
2: Ah, ouais.
0: Eh ben.
2: Eh bien, je sais pas. C'est ben écoute. Bon. En tout cas.
3: C'est pas l'affaire la plus weird qu'il a faite.
1: Non, non, c'est ça, ce serait pas l'affaire la plus dangereuse.
2: Comme des images. Mais il faut que tu le fasses souvent, en plus, sinon tu vas perdre tes
0: pins. Ton pénis.
1: Ouais.
0: Ça part après combien de temps, ces pins, Cathy?
1: C'est pas là, j'ai jamais vraiment mesuré ça, je te dirais.
0: Faudrait l'essayer avec Luc.
2: Oui.
0: Luc, on le met ses pins avec des glaces.
4: Quand on parle de pins, je peux te dire de quoi moi je deviens ses hôtes. Là, va falloir que tu t'avouses, là.
1: Là, on parle de tes pins, pas de beurre de pins, là.
4: Non. Moi, je suis Monsieur Mamelon 83.
0: Oui. Mais toi, t'as des grosses mamelles.
4: Oui. Je reste collé.
0: Toi, t'as deux slices de pepperoni avec des valves de tailleur de char, là.
4: Oh oui.
1: Je te dis, c'est tu m'as accroché ton coach.
4: Ouais, de
2: colère. Bon, ben, on va l'essayer.
0: C'est drôle, ça.
2: On a accroché son manteau, ok? Ben oui.
4: J'amène la glace demain.
0: Oui.
2: Amène la glace demain. Bon, ben, c'est déjà tout le temps qu'on a, parce que...
3: Mais c'était-tu une vraie loi?
2: C'était-tu une vraie loi? Oui, c'était une vraie loi.
0: De pas de loi de se mettre...
2: Non, excuse-moi, c'est une fausse loi.
0: En Alaska.
2: Oui, c'est n'importe quoi, en fait, là.
1: Sauf si tu vas voir le fuck.
2: Le fuck en Alaska.
0: Ah, ben oui, là, tu mets ses pins.
5: Crée-moi pas. Quelque part en Alaska, y'a un fuck qui s'épine en maudit.
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0: OK, c'est bon, d'ailleurs.
1: Aujourd'hui, à Culture Info Pop, je reçois les Rolling Stones, Mick Jagger et Keith Richards. Bonjour. Nouvel album.
2: Ouais, on a le voir.
1: Vous avez sorti un il y a 3 ans, puis avant ça, ça faisait 18 ans que vous n'aviez pas fait.
2: Ouais, puis les critiques l'avaient bien reçu.
1: Oui, ils l'avaient reçu.
2: Ah oui.
1: Mais l'avais-tu écouté?
2: Non.
1: Ben, c'est ça, là.
2: On est encore capable de faire de la musique,
1: ouais, mais 18 ans sans faire des albums.
2: Ben oui, mais puis...
1: Tu sais, un joueur de golf qui n'a pas joué pendant 18 ans, puis qui arrive dans un tournoi et fait sa première drive, ça se pourrait, là, que la balle parte par en arrière, puis qu'elle cogne un arbre, puis qu'elle y revienne dans le trou de cul.
2: Je veux pas comparer.
1: Pensez-vous que le principal attrait pour vos albums, c'est que le monde sait que vous êtes vieux?
2: Non, regarde, on est vieux.
1: Mais attention, vous avez toute mon admiration, les gars, là. Comme Keith Richards.
2: Ouais.
1: Je t'ai toujours admiré, puis vénéré ta musique.
2: On a perdu contre Buffalo hier.
1: Hey, ta gueule, Keith.
2: Non, non, je
1: t'ai toujours haï, puis chié d'en face.
2: Dans le Canadien, va se reprendre.
1: On peut sortir, les gars.

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2: Minutes dans le bon, on vous souhaite un bon lundi matin. Assurément que vous soyez fan ou non du Canadien ou des Sags, tout le monde est de bonne humeur ce matin, même ceux qui suivent moins ça habituellement.
3: Même
2: tout
3: moi.
2: Le monde est là. Même toi, t'es de bonne humeur.
3: Tantôt.
2: Il est arrivé en feu comme on l'a pas vu en feu depuis les dernières semaines.
3: Ça va être brûlé.
2: Et ça va être une belle journée en plus pour couronner tout ça aujourd'hui au Saguenay-Lac-Saint-Jean.
3: Écoute, j'aurais pas le choix d'aller marcher l'après-midi, Mylène.
4: T'as pas le choix.
3: 13 degrés aujourd'hui comme maximum, soleil, nuage. On en profite par exemple, là, parce qu'on parle d'ennuagement et de pluie ce soir et cette nuit. Puis tout le reste de la semaine, ben c'est de la pluie. Il va faire beau vendredi, mais d'ici temps-là, c'est de la pluie. 12, 10 degrés, de la pluie. Mais savez-vous quoi? Les Canadiens vont jouer contre Buffalo.
2: Ben c'est ça.
3: Ben ouais.
2: Ah oui.
3: Qui mouille, qui neige, qui tombe dans l'herbe.
5: C'est pas grave.
6: Ouais, de la neige, ça.
2: Non, de la neige, on est moins là, ça c'est sûr.
5: La pluie, c'est correct.
3: Ben il n'a pas, il n'a pas de neige au menu, là. Bon, sur l'ardoise, il n'y a pas de neige.
2: Non, non, c'est ça, exact.
3: Il n'y a pas de neige.
2: On va se concentrer sur aujourd'hui. C'est une journée magnifique avec du soleil et 13 degrés.
3: Ben oui.
2: C'est ça qu'il faut retenir. Ah, cool. Et le Canadien a gagné. Oui. On a clairé Tampa Bay. C'est fini, c'est réglé.
3: Grâce à Alex Newhook qui a marqué avec 8,53 à faire en troisième période. Victoire de 2-1. Écoute, il y a une rumeur qui circule que les policiers attendaient le Canadien après la rencontre, les arrêter pour avoir la game. Parce que c'est... Écoute, 9 tirs au but.
2: Non, aucun en deuxième période. Ça regardait pas très
3: les
2: bien.
3: Les gens
2: là.
3: Étaient bons. T'es à la maison, mon meilleur chum, il joue à la game. Puis on part. Arrête donc. Puis non, victoire du Canadien. Écoute, on va se le dire, Jakob Dobesch qui a été fumant encore une fois dans ce match-là, a repoussé 28 rondelles.
5: D'ailleurs, tu dis fumant, as-tu vu le message de la Sopfeu?
2: Non.
5: La Sopfeu ont fait une publication pour dire on demanderait aux joueurs du Canadien de ne pas approcher de la forêt en cas d'incendie majeur.
2: J'adore ça. C'est bien bon.
3: Cold Caulfield peut approcher, mais il n'y a pas de problème. Il mettra pas grand-chose en feu.
5: Non, pas lui.
3: Non, parce qu'en saison, c'était Cold Caulfield. Là, c'est rendu Claude Caulfield. Là, c'est pas...
2: Il est rendu du Claude. Un peu.
3: La Hurde.
2: Il est pas mal que la Hurde.
3: Dobesch, qui devient le premier gardien recru, a remporté un match numéro 7 en série chez le Canadien. Et là-dessus, là, les autres noms, il n'y a pas de Wairu là-dedans. On parle de Jacques Plante en 53, Ken Dryden en 71, Patrick Roy en 86 et Carey Price en 2008. Donc, bravo. Le prochain match contre Buffalo, mercredi, à 19h. Et les Sags, bon, ça, c'est moins une surprise, parce que, tu sais, on le dit depuis le début de la date limite des transactions. Hey, là, c'est notre année.
2: Mais c'était pas fait pareil. On avait confiance, mais c'était pas fait.
3: Et la route est moins facile que prévu.
2: Ouais.
3: Contre Rouyn Noranda. Ils ont gagné hier 6-3 pour gagner 106 contre Rouyn. Tu sais, ça a été moins facile, ça a bien été. Mais tu sais, c'est comme avec ton char, ça roule bien, ça va bien, mais tu passes, ça va pouvoir s'agner, tu sais. C'est pas une nid de poule, ouais. Puis c'est un bus qui est arrivé là-dedans.
2: Pas une petite surprise.
3: Ils ont monté en côte à Saint-Jean-Hulte, ils sont rendus, il n'y a pas de problème, ils sont devant l'alcool, tout va bien. Et l'adversaire, ben, on ne sait pas encore c'est qui, parce que l'Armada a résisté hier 3-2 buts avec quelques secondes à faire à peine pour l'emporter sur les Wildcats de Moncton avec l'absence de leur gardien de but numéro 1. L'Armada, faut-il le préciser. Donc, il y aura un match ultime demain, dès 18h, heure de l'Est, face aux Wildcats là-bas. Et hier, il y avait de l'action dans la LNH. Là, victoire de l'Avalanche 9-6 sur le Wild du Minnesota. L'Avalanche prend les devants 1-0.
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7: Doing very well with regard to Iran. Again, they want to make a deal. They're decimated. They're having a hard time figuring out who their leader is. They don't know who their leader is because their leader is gone. Their former leader Khamenei. But we'll see.
5: Tellement de choses en un extrait. Il parle de l'Iran parce que les États-Unis présentement sont en train de négocier pour être capables de régler une certaine paix là. En ce moment, on est comme en cessez-le-feu, mais c'est loin d'être réglé. Puis lui, il dit de toute façon, l'Iran cherche son chef parce qu'il est parti. Ils sont décimés.
3: Bon, OK, c'est ça.
5: Et là, aujourd'hui, pourquoi je vous fais entendre Donald Trump? C'est ça, c'était sa réaction avant d'embarquer dans l'Air Force One pour, tu sais, poursuivre, ben, aller travailler. Là, on peut le dire de même, tu sais. Mais là, aujourd'hui, il a prévu une grosse opération dans le fameux détroit d'Ormuz. On sait pas quoi. On sait que c'est l'opération Freedom. Et là, lui, ce qu'il veut aller faire, c'est qu'il veut aller chercher les bateaux puis aider les marins qui sont là. Parce qu'on parle d'à peu près une centaine de bateaux qui sont toujours coincés dans le détroit d'Ormuz, puis à peu près, on parle de 20 000 matelots qui sont là, tu sais. Puis on sait que pour le marché international, le marché mondial, il est temps que ça se règle. Et pour le prix de l'essence aussi. Hein, on s'entend-tu? Mais là, les négociations entre l'Iran puis les États-Unis, ça va quand même bien. On parle de nucléaire, on parle de pétrole, on parle de plein d'affaires, mais le détroit d'Ormuz, ça, l'Iran veut rien savoir. Pour l'instant, ils veulent continuer le blocus. Ils veulent le maintenir là, peu importe ce qui se passe. Mais aujourd'hui, Trump nous dit qu'il règle le problème. On sait pas comment. Ils vont-tu commencer à frapper? Ils vont-tu commencer à lancer des... En même temps, tu sais qu'il y a des bateaux là. Tu peux pas commencer à faire couler les bateaux puis risquer qu'il y ait des pertes autant humaines que monétaires. Tu sais, j'en ai aucune idée. Et lui, ce qu'il a dénoncé aussi, c'est le fait que il y en a qui paient des droits de passage. Il y a des bateaux qui ont réussi à passer dans le détroit, tu sais, en donnant des certains montants à l'Iran, puis tu sais, en faisant des négociations, tout ça. Puis ça a été dénoncé parce que ça aide pas, tu sais, le contexte, tout ça. Puis tu sais, faut se défendre, tu sais. Fait que est-ce que Trump va faire son Trump ou Trump va reculer? Combien de fois il a annoncé des affaires de même puis qu'à la dernière minute, il s'est dit « Non, ben gars, finalement, on s'est jasé, là, puis on va aller prendre un petit thé, un petit café, on va jaser, puis on verra d'ici 2-3 jours. » Il va-tu le faire pour vrai? Attends qu'on prend des bêtes, là. Penses-tu qu'il va le faire, toi, Mille?
2: Ben, c'est une bonne question, parce que souvent, comme tu dis, il parle fort, puis...
5: Il parle fort, mais il jappe fort, mais après
2: il
5: ça,
2: jappe il... jappe fort, exactement, ouais.
5: Mais pour le prix de l'essence, j'aimerais ça que ça se règle.
2: Ouais.
5: On est rendu à combien ce matin?
2: Ben, dans le parc en fin de semaine, 2$, hein,
5: ouais,
2: vendredi, puis en revenant, il était à 1,99$. On avait passé en dessous du 2$.
5: Ça, c'est à l'étape, ça?
2: 2$ pareil, ouais.
5: Puis à Québec, il était à combien?
2: C'est une bonne question, j'ai pas remarqué.
5: À Montréal, je pense qu'il a pété le 2$ la semaine passée. Là. Ouais. Combien qu'on a vu à RDI la semaine passée, c'était 2,23$. C'est ça. Fait que il est temps que ça baisse un petit peu, là. Parce que là, il commence à faire beau puis on commence à se promener un petit peu, là. Fait que ce serait le fun que ça baisse.
2: Ouais.
5: Mais donc, surveillez ça aujourd'hui. L'opération Freedom. J'aime ça. Ben, j'aime peut-être pas ça. Ça dépend de ce qu'il va faire.
2: Ah, c'est ça.
5: On va voir.
2: Ben merci bien, mon cher. PA, 6h41, dans quelques instants, on va entendre un des meilleurs moments du monde à Mario dans sa rentre au poste de la semaine dernière. Ça s'en vient ici dans le Boost. On vous souhaite un bon lundi matin. Merci d'être là avec nous autres jusqu'à 9h.
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0: Peter McLeod, Marie-Claude Savard. Une guerre à finir. Un seul vainqueur. Qui remportera la guerre des sexes?
3: La guerre des sexes.
4: Énormément de doutes dans notre esprit quand on a su que les fameux tacos avaient été remplacés par des tortillas.
5: Ouais. Ouais.
4: Nous avons profité de la toune qu'on vous a fait entendre pour faire certains tests pendant que Marie-Claude et Peter sont allés se concentrer un peu sur la compétition. Et avec Benoît Cossette, ça fonctionne très bien.
6: Ça fonctionne extrêmement bien. On a réglé les chicanes d'équipe, on va se le dire. Là, c'est des tortillas et non des tacos, mais ça flippe beaucoup mieux, Pierre.
4: Ça flippe beaucoup mieux.
6: Ouais, ça va très
4: bien.
6: Mais
4: le challenge demeure. Oui. Souvenons-nous qu'Eduardo Taco, qui un 5 mai 73 a réussi à flipper 12 tacos sur son sombrero.
6: En une minute.
4: C'est, en une minute, c'est formidable. Et là, à l'aide d'une palme pour nager pour enfants, pris au Dollarama, eh bien, ils devront flipper les tortillas sur leur chapeau.
6: Exactement. On parle même d'un sombrero, Pierre.
4: D'un sombrero. Regarde,
6: ouais, regardez quand même la thématique mexicaine. Ouais.
4: Est-ce que l'on commence par le plus mexicain des Écossais?
6: Pedro McLeod.
4: S'il vous plaît, Monsieur McLeod.
6: Il devra arborer le sombrero officiel mexicain.
4: Oh.
6: Oui.
4: Oh, mon Dieu.
6: Ben oui, c'est un beau, ça, là.
4: Là, on a eu du budget, là, un instant.
5: Ben, 5 minutes, là, c'est bien trop gros pour moi, cette affaire-là.
4: Non.
6: Il le met à l'envers, mais regarde. Non, c'est bien parfait.
5: Oh, Dieu, combien de fois
6: j'ai dit ça dans ma vie. Marie, c'est ça, elle m'a dit, hors contexte.
4: C'est bien trop gros pour moi. C'est bien la première fois qu'on
6: me dit ça. Oui, exactement.
4: Mais Peter, c'est bien trop gros pour moi.
6: Oui, exactement. Mucho caliente, Marie.
4: Donc, nous aurons une musique, bien sûr, d'ambiance pour souligner le tout. Et Peter McLeod, à l'aide d'une palme et sous la supervision de Benito Cossetto, va bien sûr s'employer à essayer de flipper le plus de tortillas possible. Non, dans 3, 2, 1, c'est parti!
6: Vas-y Peter.
4: Oh,
6: très, très mauvais, très mauvais.
4: Oh!
6: Bravo!
5: C'est mauvais.
6: 2, ça va très bien,
4: 3, 2,
5: là, ça va bien.
6: Quatre. Peter.
4: Six.
6: Aïe.
4: Sept.
6: Oh, ça va très bien.
4: Huit.
6: Mais là, il pas le record, pas le record. Neuf.
5: Aïe.
6: Dix. Non.
4: Onze.
6: Peter.
4: Douze.
5: Il n'y a rien de plus pour moi.
6: Non.
4: 14, c'est-tu jamais vu à la radio?
6: Non. Pierre, j'en reviens pas.
4: 15.
6: Non.
4: C'est extraordinaire.
6: Et la chanson est interminable.
4: Ça finit 15.
6: Non, mais voyons, non, ça n'a pas de bon sens.
4: 3, 2, 1.
6: Et c'est terminé. Les deux derniers, c'est terminé.
4: Tu vas aller compter officiellement.
6: Ben, j'ai compté, j'ai arrêté à 16.
4: Ben, va compter officiellement. Faut remettre les
6: tacos. On en a d'autres.
4: Hey.
6: J'ai défoncé le budget, mon Pierrot.
5: Ah, mais moi, je veux qu'on les compte.
4: Marie-Claude exige un recomptage.
6: Claude est tellement mauvaise perdante.
4: Mais non, faut compter, faut en enlever deux.
5: Mais c'est pas des tacos, c'est des tortillas.
4: Nous sommes actuellement en recomptage. Et votre auditoire est important pour nous. Soyez patients, vous aurez le résultat dans quelques instants.
6: Il y en a 20. Il y en a 20 moins 2. Fait 18.
4: 20 moins 2. Et si on calcule bien, c'est donc 18 réussites pour Peter McLeod. Bravo, Peter. Bravo.
7: Merci.
4: Écoute, tes impressions, Peter, vis-à-vis ce challenge.
7: Wow, j'ai un départ qui était tranquille, mais je pense que j'ai pris la cadence.
4: Absolument, mais t'as frappé le poteau, hein, le rebord.
7: Oh, Marie, elle a déjà commencé, gang.
4: Marie,
7: t'as pas le droit.
6: Non, Marie. Je tiens à souligner les gens qui textent au 6-12-12. Aucun tortilla n'a été maltraité dans cette
4: moment. Absolument. Donc, nous y allons avec 18 réussites pour Peter McLeod. Que fera toute la population du Québec et même d'ailleurs, grâce à iHeartRadio, se pose la question, est-ce que Marie-Claude Savard sera capable de battre le record de 18 établi par Peter McLeod? On part dans 3, 2, 1, go!
6: C'est parti. Vas-y, Marie.
4: Faut du flip, là.
6: C'est bon. Très bon, Marie.
4: Wow!
7: Oh!
6: Non, mais très bon!
4: 4!
7: C'est beau, Marie.
4: C'est impressionnant.
6: Non. C'est des tortillas végétariennes, Marie. Ça va bien?
4: C'est sur le bord du chapeau.
6: C'est sur le bord du casque, comme on dit. Oui, oui. Sept. Incroyable.
4: Huit.
6: Ben voyons, on flippe pas pantoute. Non, c'est du transport, ça.
4: Ça, c'est du transport.
6: Ben, c'est du transport, c'est pas bon, ça.
4: On va leur calculer, hein.
7: Rendu à quoi, le bien qu'elle va porter, là.
4: Je le sais plus.
6: Faut qu'elle flippe, là.
4: Elle flippe, tortillas.
7: Yes. Déjà,
6: flippe tortillas. Ah, là, ça va bien.
4: Incroyable, là.
7: Elle fait trois fois de suite, là.
4: Voyons, peu d'expérience, mais beaucoup de dextérité.
7: Elle devrait être disqualifiée.
6: Non, mais très bonne dextérité manuelle.
4: Il reste 10 secondes. Est-ce qu'elle va battre Peter McLeod?
6: Il n'y a plus de tortillas.
4: Mais voyons, t'as le zien, Chris!
6: Non! T'es terminé.
7: Non, on en tire deux, trois fois.
6: Choque-toi pas après moi,
7: une tricheuse, je te le laisse, Pierre.
4: On compte. Mesdames, mesdemoiselles, messieurs, votre auditoire, votre auditoire est important pour nous. Nous sommes en recomptage actuellement. N'oublions
8: 12,
4: pas.
8: Pierre, on est rendu à 12, 14. Ça va très bon, il y a bien du stock ici, 16. 22.
4: 22!
7: Je vous laisse.
4: Un commentaire du perdant de la compétition.
7: Bravo Marie, fier de toi.
9: Non, il a gagné.
7: Elle a vraiment triché. Vous l'avez pas vu, Pierre?
9: Complètement. J'ai pris des galettes, là, je n'en souviens 4-5 à la fois.
7: Mais il regardait pas.
6: Non, pardon, Marie.
7: Oui. Vous êtes vraiment des vendus, les deux. Ouais. Quoi? Vous êtes deux vendus, les gars.
6: Non, mais là, Marie, tu...
7: La fille qui triche souvent est plus honnête que vous autres.
6: Ben voyons donc.
9: Non, c'est correct.
7: Viens de l'avouer, Marie, bravo.
9: Mais je suis fière quand même de moi, parce que j'ai été débrouillarde.
4: C'est ça qui est important.
7: T'as manqué de galettes.
4: Mais là, je sais pas si on va réussir à retracer le champion du monde, l'ex-champion du monde, Eduardo Tacos, pour que l'on puisse faire un challenge avec Peter McLeod.
7: Ben, manger des tacos de même, sûrement qu'il a laissé des traces.
9: Mais
4: 18 réussites pour Peter McLeod. Bravo,
7: Merci beaucoup.
4: Et le record précédent était de 12.
6: De 12.
4: Wow. Écoute, ça a été tout à fait extraordinaire.
7: Incroyable.
4: Le Cinco de Mayo aujourd'hui.
9: Et on sera chez les trois amigos en démonstration.
4: Absolument.
9: Tous les jeudis dans le 5 à 7.
4: Yes, ouais, c'est bon, trois amigos.
6: Oui, c'est bon. Ça serait nos soirées flip-flop.
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1: On va encore sortir les vieux classiques des 2007.
2: Des émissions de télé où est-ce qu'il y a eu des problèmes de son avec le micro qui lâche, puis qui revient, puis qui lâche, il y en a eu. Surtout des émissions pour enfants.
3: Fanny et Pipi.
4: Content de t'en voir, puis on a
2: J'en ai déjà parlé, j'en parle encore. Quand un groupe jazz cherche un guitariste, t'arrives pas avec un banjo.
5: Mon Dieu, il est bien gros. Hein? C'est Costco qui vend des violons de même.
6: Une contrebasse. Ah? Daniel, je vois que t'as un étui de banjo, là.
5: Ouais.
6: C'est parce qu'on joue du jazz, nous.
5: OK. Puis, quel genre d'étui ça prend?
6: Non, c'est pas ça. C'est parce que dans notre annonce, on a demandé un guitariste, puis un banjo, ça fait pas.
5: Mais l'avez-vous essayé?
6: Non, mais.
5: Mais ça veut pas essayer, comment ça vous savez que ça fait pas?
6: Non, écoute.
5: Il faut essayer.
6: Les culottes à Martin Lara qui me ferait-tu, tu penses?
5: Ben non.
6: Non, j'ai besoin de les essayer.
5: Parce qu'on a besoin d'un guitariste.
2: Un bulletin de météo, c'est fait pour savoir quel temps qu'il va faire aujourd'hui.
5: Quoi, hier, c'était radieux.
2: Oui, peux-tu parler d'aujourd'hui, s'il vous plaît?
5: Oui, alors.
2: Il n'y a pas grand monde en train de se demander comment il pourrait bien s'habiller hier. Là, j'apprends rien à personne.

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2: À jeun, chaudaille ou torché.
3: Alors c'est simple, t'es mise en situation, faut me dire si pour le faire, tu dois être à jeun, chaudaille ou torché complètement. Donc aller dans le public de tout le monde en parle, puis là quand tu sais que le tournage a commencé, tu mets un des lunettes avec un faux nez puis une moustache là.
4: Je la ferai à jeun.
5: Ben oui,
3: à jeun.
5: Moi aussi.
3: Ben oui hein.
4: Mais moi ce qui me surprend c'est qu'ils te remplissent souvent ta coupe de vin.

0: Ben non.
1: J'irai
0: pas là, de toute façon, juste pour le fun, pas de chip.
1: Je pense pas qu'ils vont te laisser rentrer.
2: Chaud d'ail, je pense que je le ferais.
1: Chaud d'ail, ben oui.
2: Parce que de torcher, je réalise que ça me blesserait. Rendu torché, je serais comme la pauvre chèvre à rien demander.
0: Ça me rappellera pas.
2: J'aurais de l'empathie pour elle, mais chaud d'ail, ça serait le niveau où je suis confiant de faire la joke.
1: De faire la show, ok.
0: Pour la joke, ouais, mais non, c'est pas mon genre de joke.
1: Pas ton genre de joke.
2: Ben moi non plus, là, c'est sans question.
1: Ok, ah ben là, il y a quelqu'un qui pourrait le faire, mais être invité à Salut Bonjour et entarter Ève-Marie Lortie.
0: Ah!
1: Faudrait à jeun, chaud d'ail ou torcher, mais là, toi, tu travailles là,
0: mais
1: Tommy.
0: Pourquoi
1: là.
0: Tu ferais ça, mettons? Là.
2: Je ferais jamais ça à Ève-Marie.
0: Elle est tellement non,
1: elle est fine en plus.
2: Mais surtout, elle est super fine, puis moi, ça paraît pas comment l'animation dans une émission même, ça aide quand tu fais une chronique.
1: Oui, oui, oui, oui.
2: Je prendrais la tarte avant. Je me mettrais chaud, je m'entarterais moi-même avant de faire ça à Ève-Marie.
0: Quand je te conseille de faire ça aussi.
2: Et surtout qu'elle est tellement, tellement belle, elle est toute bien peignée pis tout. Moi, j'ai déjà l'air d'un sans-abri. Ah ouais, la tarte dans la face.
0: Non, mais pas juste ça, c'est parce qu'elle, a une cote après, là, tu sais, toi, tu fais ton non, non, tu fais pas ça à Ève-Marie.
2: Je ferais jamais ça à Ève-Marie.
1: Ok, mais
2: c'est
1: lui
2: qui a écrit ça.
0: À Gino Chouinard, par exemple.
1: À Gino,
2: Ney dans le chocolat favori.
0: J'aime ça que tu dises ney. Non, mais ça, c'est comme, il y a une différence entre neiller et se noyer. Quand tu te nailles, on dirait que tu te vois te noyer.
2: Ouais,
0: c'est dans de l'eau brune, tu te débats. C'est pas dans une piscine avec de l'eau bleue, là, tu sais, c'est...
2: Tu t'endors pas tranquillement, tu te
0: noyes. Non,
1: c'est
0: ça, tu te vois te noyer.
1: Ok, ben, donc, Gino Chouinard, ça, ok, c'est réglé. Aller au cinéma, puis en plein milieu du film, te lever debout et crier très fort, puis vous mettre ça sur pause, faut que j'aille pisser.
2: Torché,
1: ouais. Hein.
2: Moi, je suis bien mal à l'aise un peu anxieux social.
0: Oui. Ah ouais, hein?
2: Fait que moi, là, tu sais, déranger du monde avec une joke que je considère très moyenne.
1: Très moyenne.
0: Ça, c'est pas de l'anxiété sociale, ça vient de notre côté judéo-chrétien. On veut pas déranger.
1: Ah oui.
0: On veut pas faire de la peine à Jésus.
1: C'est ça?
0: Ouais, ben en tout cas moi c'est ça. Là.
2: Non, moi c'est vrai, je veux pas que les gens disent il est ben gosse hein, lui.
0: Ah, non, mais moi ça serait elle se prend pour qui, cette petite princesse, arrête le film, m'en va pisser.
1: Mais mettons t'es très torché là, tu pourrais
0: le faire. Ben si je torché, je vais pas au cinéma, je vais me coucher.
1: Oui, il y a ça aussi.
2: Ah mais être chaud au cinéma, c'est le fun.
1: Oui.
0: Ah ouais, surtout au cinéma l'amour. Ah, apparemment.
2: Ça dégêne. Ça dégêne.
1: Je connais
0: quelqu'un qui est déjà allé une fois. Mais c'est pas moi là.
1: Pas toi là.
2: Il y avait une chef puis en tout cas c'est
1: OK, vous présentez dans votre propre famille avec une poupée gonflable, mais pas gonflable, mais une poupée réaliste. Tu sais, c'est ce qui se vend maintenant qui coûte 15 000 piastres. Mm. Puis la présenter comme étant votre nouvelle blonde ou nouveau chum là, à votre famille.
2: Hey, moi, c'est que l'image est bizarre parce que je vois moins souvent ma famille que je voudrais parce qu'ils viennent du lac, là, puis je suis loin. Fait que là, le bout, ça fait comme un an et demi que je les ai pas vus, puis faudrait que je sois chaud d'ail.
1: Chaud d'ail, OK.
0: Ouais, toi, c'est ça, puis tes parents, malheureusement, mais
1: non.
0: Si t'arrivais avec moi, ils penseraient ça de toute façon.
1: Mais voyons.
2: Mon petit boy toy. Ah ouais, next question, le boy toy.
1: OK. Le boy toy. Se mettre en bobette et faire un somme dans un démo de lit chez Ikea. À jeun, chaud d'ail ou torché, ça...
0: Oh mon Dieu, après deux hot dogs, ça se passe.
1: Après deux hot dogs, ah oui.
2: C'était trop gras. moi, chaud d'ail, mais... torché, chaud d'ail, c'est que chaud d'ail, je le ferais en joke.
1: Oui.
2: Torché, je ferais une vraie
1: sieste. Une vraie sieste, ouais, c'est ça.
0: Mais comment tu prends au Ikea, torché, c'est ça, tu sais, faut...
2: Ah ben, moi, je suis tout le temps Uber, hein.
0: Ouais, ouais, c'est ça. Ah oui, torché au Ikea, les flèches, tu t'endors dans un lit.
1: Mais attends, c'est parce qu'ils vendent du vin maintenant avec les boulettes, là.
0: Hein?
1: Acheter du vin, oui, parce que, oui. La dernière fois, je suis allé chez Ikea, j'ai fait comme, ça te tente jamais d'aller là, en tout cas, moi, personnellement, puis là, j'ai fait, j'avais jamais goûté au vin.
0: Pour le vin, toi.
2: Pourquoi je suis pas surpris que c'est toi qui nous apprennes tout ça?
1: Je suis dit,
2: c'est elle qui nous dit comment monter un meuble.
1: Non,
0: en dehors de la pandémie.
1: C'est ça.
0: En sens inverse.
1: Voilà. Bon, ben, c'est tout le temps qu'on a.
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0: Radio Communautaire, ici Louis-Paul Fafarlard. D'habitude, à Radio Communautaire, on parle pas de hockey, mais là...
1: Ben là, faut en parler.
0: Le Canadien vient de passer la première ronde.
1: Oui, monsieur.
0: Je savais même pas qu'il y avait plus qu'une ronde à Montréal.
1: Moi non plus, j'ai hâte de voir les manèges de l'eau.
0: Mais quel duel ça a été,
1: oui.
0: Puis ça a été long.
1: Oui, ça a pas été court.
0: Oui, puis ça avait été court contre le Lightning, c'est
1: ouais,
0: ça.
1: Oui, ce serait pas appelé le Lightning.
0: Non, ça aurait été trop court.
1: Plus le shortening, pour
0: ouais.
1: Là.
0: Ouais, c'est court. Parle-t-il d'un jeu de mots qu'on fait ouais. Quand on enregistre une capsule après le match tard le soir.
1: Ouais, ça donne ce que ça donne.
0: Mais ça, c'est stressant, un match sans lendemain.
1: Ouais, c'est pas le fun pour les joueurs, c'est un match sans lendemain. Mais
0: ça doit pas, là.
1: Ah, non, non.
0: Tu peux même pas appeler un de tes chums dire, non. Qu'est-ce que tu fais demain?
1: Impossible.
0: Puis là, on s'en va jouer contre qui, là? Rimouski, Rivière du Loup?
1: Ben non, c'est-tu
0: là? C'est marqué, ce moment-là.
1: Non,
0: on s'en va jouer contre une équipe du bas de fleuve.
1: Non, c'est l'équipe de Buffalo.
0: Oh, quoi, ça doit être mon recherchiste, là.
1: Quoi, t'es un recherchiste?
0: Non.
1: Ah, ben, ça doit être lui.
0: Oui, mais l'erreur est humaine.

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3: 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Avez-vous jeté un coup d'œil? On parlait de streaming tantôt. Je sais pas si vous avez Amazon Prime. Si oui, c'est sûr que vous avez vu ça passer, la nouvelle série signée Martin Matte, inspirée de sa vie d'ailleurs, Vitrerie Joyale, c'est comme ça qu'on a appelé.
4: Tellement pub sur cette série-là,
3: oui.
4: sur mes réseaux sociaux, je vois de la pub là-dessus. Je pense que t'écoutes le hockey à TVA, t'as de la pub là-dessus, c'est dur à manquer. Là.
3: C'est vraiment excellent. Ah, il y avait des attentes hautes, tu sais, avec Martin Matte, on part toujours avec des hautes attentes.
4: Il est bon comédien.
2: Ouais.
3: Il est bon, c'est le père. Il joue le rôle de son propre père.
4: À ce mari de sang, c'est là. C'est une carrière d'acteur à part dans les beaux malaises, puisque Martin Matte joue son propre rôle.
3: Ouais.
4: Là, c'est ordinaire, là. C'est pas un grand acteur.
2: C'est ça, c'est marquant. Oh.
3: Ben, en tout cas, dans le rôle de son propre père, un peu borné, qui a de la misère à évoluer un peu.
4: C'est son rôle principal.
3: Pierre-Yves Desmarais qui joue le frère aîné de Martin Matte, okay. Et Pierre-Luc Fong qui joue le rôle de Martin Matte, c'est les trois, je vous dirais, là, qui sont les trois acteurs principaux de cette série-là, avec Marie-Lise Bourque qui est la mère excellente d'ailleurs dans le rôle de la mère.
4: Marie-Lise Bourque?
3: Ouais.
4: Et mon Dieu, ça fait longtemps que.
3: Ouais. Et c'est 6 épisodes de 35 minutes que vous pourrez voir où on est vraiment dans la période précise de la vie de Martin Matte. On dit que c'est entre l'été et l'automne 1995 où sa vie de famille et professionnelle a volé en éclats. C'est au moment où son frère a eu son accident. Et on parle de tout ça. Pierre-Yves Desmarais d'ailleurs qui devient encore meilleur dans le rôle de son frère qui, je vous le rappelle, qui a eu un traumatisme crânien très important où il n'y a plus de mémoire à court terme, entre autres, puis d'une non plus, et comment ils ont vécu avec ça. Puis tu sais, c'est vraiment, vraiment très bon. Hugo Dumas de la Presse en parlait en fin de semaine en disant que c'était une touche un peu de Mad Men, des beaux malaises, des films un peu de Ricardo Troggi et de C'est comme ça que je t'aime. Tu sais, un peu un mélange de tout ça, si ça peut vous donner une idée.
4: Fait que c'est-tu comme, tu sais, sérieux, mais avec des petites parenthèses humoristiques.
3: C'est ça, c'est drôle, mais c'est pas aussi drôle que les beaux malaises, parce qu'il y a aussi une partie là-dedans qui est un peu plus touchante et un peu plus
4: human,
3: vraiment. Mais allez jeter un coup d'œil là-dessus. Nous autres, en fin de semaine, moi, j'étais chez de la famille à Québec, puis autant les jeunes en vingtaine que ceux de notre âge, tout le monde parlait de ça, on s'est mis à écouter ça un peu, tout le monde a trippé, tout le monde a adoré. La brochette d'acteurs vraiment excellent là-dedans, qui ajoute d'ailleurs série-là.
4: Il reprend un peu le concept de son premier one-man show. Je sais pas si tu te rappelles du premier one-man show de Martin Matte, mais lui, il y avait vraiment une partie qui était pour son frère.
3: À la fin, qui finissait là-dessus, c'était super touchant, mais il finissait par te puncher pour que tu ris aussi. Mais c'était excellent. Mais oui, un peu.
4: Okay.
3: Un peu, t'as raison.
4: Il y a eu un épisode aussi d'un beau malaise qu'on parle beaucoup de son frère.
3: Ouais.
4: Tu sais, je me rappelle quand il est sur la construction, c'était aussi qui jouait son frère déjà dans les beaux malaises.
2: Fabien Cloutier.
4: Fabien Cloutier qui jouait son frère, c'était bon ça aussi.
3: Qui essayait d'avoir une job puis que c'était difficile d'avoir une vie là, quand t'as pas de mémoire à court terme. Puis là, ben c'est dans il nous montre aussi le côté il y a pas de ressources là, tu sais,
4: c'est pour ça
3: que Martin Matte, qui a fini finalement par décider de faire de l'humour, que ça a fini par être accepté de son père, qui a fini par être bien fier de lui tout ça, puis il a fini par avoir des sous qui a permis de faire une fondation puis d'ouvrir des maisons. Mais écoute, il y en a pas des milliers là, des maisons pour les personnes traumatisées crâniennes là, tu sais, puis tu vois à quel point, tu constates à quel point dans cette série là aussi à quel point c'est important. Parce que c'est pas évident, là. Faut que ces gens-là soient surveillés tout le temps, chaque minute, chaque seconde, là.
4: Ah, mais il y a de quoi je trouve bizarre, par exemple. Excusez de sortir du sujet un peu, là. Ben, ça revient sur le sujet. Puis mon cas de Babcock, ça sort le 7, là. Je trouve que c'est un drôle le timing de sortir une série. Tu sais, l'été s'en vient. Tu sais, d'habitude, moi, je suis habitué que, tu sais, la façon que la TV traditionnelle nous avait habitués.
2: L'automne,
3: c'est qu'à l'automne.
4: C'est qu'à l'automne, ça. Ouais, je trouve que le timing est, parce que moi, présentement, là, je suis pas en mode, moi, ça a l'air bon. Puis bon cop, bad cop, ça a l'air super bon aussi.
3: Ouais.
4: Mais on dirait que j'ai pas le goût, là, tu sais, je vois le soleil qui est pas couché à 6h, 6h30. Puis là, il y a les Canadiens qui sont là. On va au Sags, on va continuer à aller au Sags encore pour la finale. On dirait que je suis pas dans le
3: C'est sûr que les séries télé se fient pas sur les séries de la Ligue nationale, j'imagine. j'imagine, pour sortir leur série. Puis en même temps, sais-tu quoi? Au printemps comme ça, justement, on dirait qu'il n'y a plus rien à un moment donné à la télé. Fait que là, moi, tu vois, je trouve que c'est 6 épisodes de 35 minutes. Là. C'est pas
4: t'en
3: ligne moi dans 20 épisodes. Là.
1: Tu sais, au pire, t'attends un peu.
3: Oui. Puis tu parles de Bon Cop, Bad Cop. Moi, j'ai écouté le premier épisode. Ça sort sur Crave cette semaine. On va parler avec Patrick Huard, d'ailleurs, un petit peu plus tard cette semaine dans le Boost. Et ça aussi, c'est vraiment excellent. On aura l'occasion de vous en reparler un petit peu plus tard cette semaine, justement. 6:57, on vous souhaite un bon matin. Toc Québec site avec Jérôme 50 à l'instant dans le Boost. Et on va s'informer, faire le tour de l'actualité et du sport, parce que c'est ça le sujet du jour aujourd'hui. Les Sags, le Canadien, les nouvelles sont bonnes. Tout le monde est de bonne humeur. Parle-moi d'un beau lundi.
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3: Nous sommes un petit tour dans le passé avec Corneille.
4: Seul
3: c'est
4: au
3: ça.
4: Monde, parce que ce midi, on
3: ça
4: parle...
3: Ça ressemblait à du dogmatique.
4: Tu trouves que ça ressemble à du dogmatique?
3: Ben oui.
4: Ce midi, on parle donc de gens qui vont au restaurant seuls, d'où la chanson « Seul au monde » qu'on a choisie pour vous autres ce midi. C'est une tendance qui prend de l'ampleur dans le monde et particulièrement au Canada. Si on se fie à ces données qui nous ont été fournies par la firme Open Table. C'est la firme qui gère les réservations bien souvent lorsque vous voulez réserver par Internet pour une table avec votre conjoint, des amis, la famille. Sauf que là...
3: Si j'ai bien compris, c'est table ouverte.
4: Table ouverte, oui. Merci pour la traduction d'Open Table.
5: Bravo.
4: Au Canada, il y a une forte croissance des réservations de tables individuelles. Des gens qui décident de réserver, puis de se présenter, puis de manger seul. Bon, est-ce qu'ils sont célibataires? Est-ce qu'ils sont en voyage? Est-ce qu'ils sont en voyage d'affaires puis ils décident de manger seuls? Je sais pas vous autres si ça vous arrive, mais le repas en solo, c'est bon pour les restaurateurs. La première chose, c'est que c'est facile de les mettre dans un coin quelque part, trouver place très rapide.
3: Manger tout seul, tu veux ça aussi, tu veux pas être en plein milieu d'action.
5: Tu veux pas te faire asseoir à la table avec d'autres là, non plus?
6: Ah, ben j'aime pas ça, moi.
5: C'est bizarre.
6: Ah, moi, je vais souvent au restaurant toute seule. Oui. Je connais bien ça. Là.
4: Oui.
6: Ah, totalement. Tu sais, dans le temps de faire le bonjour, là, j'étais abandonnée à moi-même. Là, tout le monde travaille de 9 à 5. Là, toi, à 11 heures, t'es toute maquillée, t'es toute pimpante. Qu'est-ce que tu fais? Ben, tu te sors. Qu'est-ce que tu veux?
4: Ah,
6: luncher tout seul. Puis après, j'ai pris l'habitude.
3: T'étais toute grimée à 11 heures encore?
6: Je me dégrimais pas, puis je me sortais. Fait que j'ai vraiment visité beaucoup de restaurants. Puis tu sais, c'est une belle occasion. Tu peux toujours te trouver une place dans n'importe quel restaurant, même très occupé, tu fais des rencontres, c'est vraiment cool si t'assois au bar ou au petit comptoir ou même tout seul à une table, quoi pas.
4: Puis tu veux travailler, t'as un laptop, t'es correct.
5: Ouais, puis pour les déjeuners, moi c'est plus pour les déjeuners, j'haïs pas ça. Tu sais, moi, si mon ami était tout le temps partir à l'extérieur. Moi, j'aime ça, partir déjeuner le week-end. J'adore ça. Puis, on s'entend-tu que... Moi, je suis pas un gars qui tripe beaucoup sur les téléphones en général. Mais un téléphone, quand tu t'en vas déjeuner, dîner, c'est le fun. Tu scrolles tes affaires. Tu peux lire un article.
6: La paix, c'est bien, pas personne qui dit, on va prendre un T-bone à deux quand t'es végétarien.
3: T-bone à deux.
4: Alors, c'est facile de placer ces clients-là, à part peut-être un vendredi, un samedi soir où, bien sûr, on va prioriser les groupes et les couples. Mais les personnes qui mangent seules dépensent aussi un peu plus. Ils dépensent en moyenne 90 $ par personne. C'est 54% de plus que la moyenne générale par personne.
3: Pourquoi?
4: Faut croire que ces gens-là se gâtent. Ah, on va prendre un verre, je vais prendre une entrée, je vais prendre un dessert.
3: Ah, ouais.
4: Ça fait monter la facture plus rapidement, peut-être pour se gâter en se disant, crime, je suis déjà tout seul, je peux-tu au moins avoir du fun un peu. Puis parlant de restaurant, vous avez vu cette semaine le guide Michelin qui a dévoilé ses nouveaux étoilés à Québec, mais à Montréal également, en Mauricie également. Il y en a un peu partout, ces restaurants-là. En Mauricie, il y a l'auberge Saint-Mathieu de Saint-Mathieu-du-Parc. À Québec, le Clan qui est arrivé là. On a aussi la Tanière 3 qui, elle, avait eu cette tablée-là, 2 étoiles l'année passée, qui a gardé ces 2 étoiles-là. Les autres établissements, c'est des 1 étoile. Ici à Montréal, on a le Hogan et Beaufort et le Sushi Nishino-Kaze, alors qu'ils ont obtenu 1 étoile. Je sais pas si vous autres, avez-vous un restaurant préféré ou allez tout seul ou avec des amis, vous faites une découverte récemment.
6: Moi, j'aime bien la brasserie Henri, honnêtement. Oui, parce que mon fils s'appelle Henri, fait que j'ai l'impression d'être en famille.
3: C'est où, la brasserie
6: Henri? Dans l'hôtel, pas loin de la baie, c'est dans l'hôtel Burks. Dans le fond, t'as le magasin de bijoux Burks. Ça aussi, c'est fort agréable. Puis ensuite, il y a le restaurant. Fait que ça donne l'impression de voyager un peu. Si vous venez dans le coin de Montréal, regardez ça. T'as le Square Phillips, donc tu peux demander une table qui regarde sur le Square Phillips. Puis c'est un immense bar en rond. Fait quand t'es assis là tout seul, ben c'est tout à fait agréable. Tu sens pas le spot parce que la première fois que tu vas au restaurant tout seul, tu capotes un peu. Tout le monde te regarde.
5: Ouais, c'est ça. Mais si quelqu'un aime ça aller manger seul, mais il veut pas être seul, tu sais. Tu vas manger chez Schwartz.
3: T'es quasiment assis
5: à côté d'une madame puis t'en reçois de la moutarde d'en face.
6: C'est
5: le bon cas.
3: Mais quand je veux sortir, quand je veux augmenter mon hypothèque, moi, le poivre noir à Trois-Rivières, sur le bord du fleuve, le bord de l'eau,
5: très bon.
3: C'est plus dispendieux. deux, oui, je comprends. Mais criminel, ça en
5: passe. Ah, c'est vraiment, vraiment.
4: C'est toutes des bonnes suggestions. Ça. Puis on a toujours besoin de suggestions parce qu'on le sait pas. Il y a plein d'affaires. Il y a tellement de restaurants qui ouvrent, qui ferment à chaque année que c'est le fun de savoir qu'est-ce qu'il y a de nouveau.
6: Mais bravo, restaurateurs. Honnêtement, là, de s'accrocher à travers les dernières années, d'aller chercher une étoile Michelin. Moi, je lève mon chapeau, ma toque, en fait. C'est pas facile.
3: Hey, nous vous avons présenté pour une cinquième fois cette semaine et avec bonheur notre informateur. Ah,
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18: Alors, Infoculture, voilà qu'on apprend que les acteurs et les scénarios générés par l'IA ne seront pas admissibles aux Oscars. Je reçois Stéphanie Bisnefitten.
19: Bonjour.
18: Alors, tout ce qui est fait par l'IA ne recevra pas de statuette aux Oscars.
19: Non, il n'y aura pas de statuette.
18: Mais tout est fait par l'IA.
19: Je le sais
18: bien. Vous donnerez pas grand statuette.
19: Mais si on voulait sauver ces statuettes.
18: Okay, ça coûte cher des statuettes.
19: C'est très cher des statuettes.
18: OK, puis c'est à qui à parler, là? Stamouette ou statuette?
19: OK, bon.
18: Faut dire qu'un acteur généré par l'IA, c'est pas un acteur.
19: C'est pas un acteur, non.
18: Ça a pas d'attitude.
19: Ça a pas d'attitude.
18: Alors que Timothée Chalamet, lui, il a une attitude.
19: Oui, lui, il a une attitude.
18: Il a une attitude face de Twitter.
19: L'IA, ça devrait pas être là.
18: Oui, mais attention, derrière l'IA, il y a les humains.
19: Là. Non, c'est le contraire.
18: Oui, mais
19: les humains ont l'IA dans le derrière.
18: En tout cas, merci, madame.
19: Là, vos Canadiens passent en deuxième ronde.
18: Oui, une chance, parce que je t'ai dit qu'il n'y avait pas passé.
19: Ah, mais ça aurait pas été à la fin du monde.
18: Non, non.
19: Si j'aime
18: la fin du monde, c'est bien moins pire que ça.
19: Ah oui.
18: Donc, c'est bien beau, merci, madame, votre...

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3: Mario, tu viens nous en apprendre plus sur la vie privée des gens aujourd'hui.
4: Oui, absolument. C'est le retour de ma chronique, le Tinder des personnalités. Mmh. Hein, on le sait dans la vie, il y a des gens qui cherchent le trouble. Il y en a d'autres qui cherchent où est Charlie. Mais il y en a encore qui cherchent l'amour.
5: Oui. Ouais.
4: Donc aujourd'hui, je vais revisiter les fiches Tinder des personnalités mortes ou vivantes, réelles ou fictives. Puis ça va de Greta Thunberg à Tchoum des Sept Nains. C'est large.
3: Assez, oui.
4: Mais avant, mon thème.

0: Non, c'est Patrice Bélanger. Salut, je m'appelle Axel. En passant, fie-toi pas à ma photo des années 90. J'ai vraiment plus l'air de ça.
1: Non.
0: Côté look, je ressemble maintenant à une pinotte qui est allergique aux pinottes. Dans les choses que j'aime pas, il y a rentrer en désintox. Puis dans les choses que j'aime, il y a sortir de désintox. Je cherche une compagne de vie avec un char pour venir me chercher quand je sors de désintox.
2: La prochaine, c'est la fiche Tinder de Beethoven.
3: Oh wow. Quand même.
0: Je m'appelle Beethoven, mais mélange-moi pas avec le Saint-Bernard. Je suis l'autre Beethoven, celui qui a moins de poils. J'aimerais que tu sois dans la vingtaine, mais que comme moi, tu t'habilles en vieille madame avec une perruque blanche. En passant, tu peux me jaser de n'importe quoi. Je suis sourd, anyway.
2: Ah, la fiche de François Legault.
4: Ben, bonjour tout le monde. Ici votre ex-premier ministre, là, François Legault. Hein? T'as sûrement remarqué, là, que sur ma photo de profil, c'est une photo de ma sœur.
2: Oui.
4: Donc, si tu ressembles pas, swipe à gauche, et si tu ressembles, tu swipe à droite.
2: Ben oui.
4: Hein? C'est important, là, d'être proche des membres de sa famille. Surtout dans un spa, là. Et oui, je suis rendu sur une application de rencontre. Après avoir fait la passe à tous les Québécois, ben, je viens sur Tinder pour voir s'il reste encore du monde à fourrer. C'est important, wow. Fourrer, là.
2: C'est important. Ah, on continue avec l'affiche de Antoine Roussel de TVA Sport.
5: Allô, c'est moi, le français qui parle toujours trop et qui coupe la parole à tout le monde du coup. 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Je cherche une copine, une partenaire, une conjointe, bref, une meuf, pour pouvoir faire des soupers de couple avec Maxime Lapierre et Elisabeth Roncourt. PS, si jamais ça clique entre nous et qu'on a le goût d'aller en prolongation, j'ai les clés du studio Albi le Géant.
2: Oh. La fiche Tinder du lutteur Randy Macho Man Savage.
6: Oh yeah! Je cherche une belle madame comme Elizabeth. Une madame qui aime les hommes musclés, qui porte trop de fluo, puis des grosses lunettes de soleil qui ressemblent à des lunettes de ski, et qui parle tout le temps comme si elle était après faire un numéro 2. Oh yeah!
2: Finalement, la fiche Tinder du grand Schtroumpf.
7: Oh, malgré... Oh, un peu, là, on dirait que j'ai dit non. Grand Schtroumpf, malgré mes 546 ans, je suis encore capable de schtroumpfer grâce au vieux Schtroumpf qui fait durcir mon petit gargamel. Je cherche une jeune schtroumpfette, de préférence avec la schtroumpf bien rasée. Car j'aime ça quand ils ont la schtroumpf sur le cuir.
2: Il y en a des gens sur Tinder, c'est étonnant.
3: Fou, hein? Le schtroumpf, il prend des petites pelules bleues.
0: Ouais. Oui, ben des vieux schtroumpf.
2: Des vieux schtroumpf, ben oui, ben oui.
0: Le grand schtroumpf, c'est Jésus.
3: Ouais, ben c'est ça au début.
2: Seigneur, j'ai cassé Antoine Roussel, trop drôle, Mario.
5: Je parle toujours, je coupe la parole, oui, oui, oui.
2: Oui, puis Macho Man aussi, c'était...
5: Randy Macho Man, oh yeah!
2: Oui, il parle exactement comme ça.
5: Elizabeth,
3: c'est qui, Elizabeth?
0: Elizabeth, c'était comme sa gérante à Macho Man Savage. Il rentrait, puis c'était un des lutteurs les plus hauts dans le temps de Hulk Hogan, mettons.
2: Okay. Oui, oui, oui.
0: C'était comme l'adversaire de Hulk Hogan, mais à un moment donné, ils sont devenus des amis parce que...
3: C'est arrangé,
2: c'est ça. Mario, t'as un choix à Gatineau ce mercredi, mais c'est complet.
7: C'est complet, ouais.
2: C'est complet, oui. Mais il y aura une supplémentaire. Terrebonne le 28 mai, Mont-Laurier le 30 mai, Saint-Hyacinthe le 4 juin, Québec le 18 juin, Magog 31 juillet, 1er août et 2 août.
0: Exactement, c'est toujours une seule adresse, mariotessier.ca.
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0: OK, c'est bon, d'ailleurs.
1: Ville de Buffalo.
2: Oui, je suis journaliste sportif au Québec.
1: Ah, ben alors, c'est vrai.
2: Notre équipe va jouer contre votre équipe.
1: Ouais, c'est...
2: Mais je voulais surtout vous parler de votre ville de Buffalo, qui a la réputation d'être extrêmement plate.
1: Ouais, mais c'est pas vrai.
2: Il paraîtrait même que les Buffalo Wings, les fameuses ailes de poulet Buffalo,
1: ça, c'est bon.
2: S'appellent ainsi parce que les poules, même s'ils peuvent pas vraiment voler, trouvent la ville de Buffalo tellement plate qu'ils essayent de s'enfuir quand même en volant.
1: Attendez,
2: et que cet effort constant leur fait des ailes plus grosses et génère une odeur de dessous de bras.
1: De dessous d'ailes.
2: De dessous d'ailes.
1: Mais attendez.
2: Et c'est ce qui donne le goût aux fameux Buffalo Wings.
1: Oui, mais regarde, sont bonnes.
2: Puis le logo d'origine de votre équipe des Sabres.
1: Non, on commence pas là-dessus.
2: Un bison puis des épées.
1: Non, ça, c'est à cause
2: oui,
1: que...
2: Oui, je t'écoute, là.
1: Tu sais, des bisons, c'est pas extrêmement intelligent.
2: OK.
1: C'est un peu des épées.
2: OK, c'est pour ça, les épées.
1: Il me semble, oui.
2: Eh bien, je suis plus que satisfait de cette expérience.

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0: J'ai pesé sur le piton un petit peu trop vite, mais notre question inutile là, ce matin était la suivante. Le petit pipi chez vous sur votre terrain, c'est oui ou c'est non? C'était notre question inutile. Joe nous dit oui. C'est oui, pipi time. C'est oui à mon chalet. Comme ça, ça remplit moins ma toilette.
1: Ah,
0: on dit. Bon. Au 6-12-12. Et Cathy nous dit c'est un gros non. Urk. J'avoue que du côté des filles, tu sais, si c'est au chalet dans le bois, moi, j'ai pas de problème. Chez nous, sur mon terrain en ville, je trouve que les toilettes sont très facilement accessibles. On n'est jamais bien loin là, d'une salle de bain. Je trouve que le petit détour devrait se faire habituellement.
1: Hey, tu dis petit détour, c'est tout qu'un détour.
0: C'est pas un détour.
1: On sait pas comment c'est fait chez vous.
0: C'est peut-être
1: un puzzle. Là. C'est quelle porte? C'est-tu la porte de gauche, la porte de droite?
0: Ouais, ben, ouvre-la toi puis rentre. Là. Vas-y. Là.
1: C'est bon, je veux pas salir ton contour non plus. Là,
0: ah, mais ça a répondu pas mal ce matin. Ça fait jaser, ça, notre petite question inutile d'aujourd'hui. 6h29 minutes en ce jeudi. Déjà, ce matin, on était à 4-5. Là. Il y a quoi, une demi-heure de ça? Ça a-tu bougé?
1: Bon, j'ai encore à 4 ouais. Du côté de Saguenay. Même chose du côté de Robertval. Et aujourd'hui, à Saguenay, on parle de 9 degrés avec des averses, du gris, surtout pas d'accumulation, c'est la bonne nouvelle. Et du côté de Robertval, c'est plus varié un peu, on parle de 40% de possibilité d'averses, mais avec du soleil quand même, et les averses devraient débuter en mi-journée. Fait que ça se peut qu'au lac Saint-Jean, présentement, le soleil se pointe vers vous, donc profitez-en, hein? Et fermez-vous.
0: Ah, ben bon matin à vous autres, le réveil, j'espère, pas trop difficile au lendemain de cette défaite,
1: ben
0: malheureusement, du Canadien.
1: Ben non.
0: Mais c'est un premier match.
1: Ben
0: là.
1: Oui.
0: C'est ça, là.
1: Ben oui, effectivement, le Canadien
0: là.
1: Qui a subi une défaite hier de 4-2 face aux Sabres de Buffalo, ça a commencé très mal pour le Canadien. Et Martin Saint-Louis, après le match, écoute, a parlé de l'erreur de Lane Hudson qui a mené un but, mais il est quand même satisfait de la rencontre, là.
2: Il y a beaucoup de choses dans ce match-là que j'aime. Je trouve qu'on s'est fait trop mal dans ces minutes-là en deuxième. Puis le début nous a pas aidé.
1: Donc, et voilà, c'est pas plus compliqué que ça. Canadien qui reprend l'action demain, toujours du côté de Buffalo. Et également au hockey, ben il y avait un match entre les Ducks et les Golden Knights. C'est victoire des Ducks pour niveler la série 1-1. Victoire de 3-1 hier. Et les Sags, bonne nouvelle, Maxime Schaffer s'est entraîné avec l'équipe, donc pour être de retour peut-être. Yannick Jean n'a pas voulu confirmer. C'est bien normal, c'est en série, là. Donc, on verra la suite des choses. Je vous rappelle que ça commence demain du côté de Moncton, match qui sera présenté ici sur nos ondes. Puis ça vous tente de le voir avec vos yeux à RDS dès 18h. Puis là, 18h, là, c'est pas la niaise. Pas niaisage, j'ai une chose. Non, non. La game commence à 18h parce qu'on est, dans les Maritimes.
0: Voilà.
1: Puis eux autres, ça, c'est une heure plus tard. Fait que c'est ça.
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1: Hey, on va se parler de médical ce matin.
0: Oui.
1: Pour vrai, j'ai jamais vu ça, OK? C'est des jumelles britanniques non identiques, OK? Et eux, malheureusement, leur mère est décédée il y a une couple d'années, puis les deux jumelles se sont toujours dit, « Mais ça, il y a de quoi, là, tu sais? Il faudrait faire un test d'ADN pour être sûr, tu sais? » Les deux ont 49 ans. Et là, quand les tests d'ADN sont revenus, écoute, on n'a pas été capable d'expliquer le comment au départ, mais les deux femmes sont effectivement des jumelles non identiques, mais pas du même père. Ça se peut! Ça se peut. Écoute, et là, il y a un terme que j'ai pris en note. Écoute,
4: c'est très pas droit.
0: Non. La maman avait deux conjoints en même temps.
1: Ah, vous allez voir, là, il y a de la déchéance aussi dans cette histoire-là. Ah. Là, mais,
4: même ça, de la déchéance.
1: Toi, c'est la première syllabe hein, qui... Non, mais tu sais, c'est...
4: Non.
1: Je pensais que c'est là que t'allais.
4: Non, je vois vraiment là. Moi. Non, tu me connais mal, justement.
1: Mais le terme médical qui va te faire jaser, Dicky, c'est celui-là. C'est comment qu'on appelle ça? La super fécondation hétéro-paternelle.
0: Hein?
1: Ça existe. Dans le monde, il y a à peu près 20 cas comme celui-là qui ont été répertoriés, donc c'est vraiment pas énorme. Qu'est-ce qui arrive? C'est que la femme en tant que telle, elle, au moment de son cycle, a comme produit plusieurs ovules, et il y a deux de ces ovules-là qui ont été fécondés, donc après ça, ben, les bébés ont poussé dans son ventre en même temps.
0: En même temps, elle a eu des relations à peu près au même moment, puis...
1: Mais là, c'est là.
4: C'est un groupe à trois?
1: Non. C'est là que c'est quand même assez spécial. Tu vas voir, non, c'est...
0: C'est pas important, ça, du qui?
1: La mère les a eus à 19 ans. C'était une mère qui était dans des familles d'accueil, qui était un peu laissée à elle-même, qui a, tu sais, elle a été victime d'abus. Donc, visiblement, à peu près à la même période.
4: Les jours
1: à
4: toi, ouais.
1: Non, c'est ça, là, tu sais, c'est... Fait que là, visiblement, il est arrivé des choses. Et elle est tombée enceinte de deux bébés en même temps, mais de deux pères différents. Et même qu'eux autres, tu sais, sont allés encore plus loin. Parce que là, c'est sûr qu'il leur manque des vérités, il leur manque des réponses parce que leur mère est décédée. Donc, eux autres, ils se disent, elle savait-tu?
5: Eux autres, ils pensent que oui. Ben, mais qu'elle a vécu que, dans un déni là, pendant des années.
0: Tu sais, elle a-tu accouché en même temps? Ils ont-tu été...
5: Oui,
0: sont...
5: ben, oui c'est comme sûr. Comme si c'était des jumelles. Tu sais, ils ont accouché en même c'est temps, sûr, quelques minutes d'intervalle.
0: Non, puis... comprends-tu que c'est deux grossesses différentes, là?
1: Ouais, mais je sais bien, mais elle peut pas avoir accouché le 8 puis l'autre le 12, là.
0: Ben, c'est ça, mais je me posais la question, parce que, tu sais, ça peut être à quelques jours d'intervalle qu'ils ont été fécondés, c'est peut-être, tu sais, tu comprends-tu?
5: Oh, oui, je comprends. Mais c'est à quelques, tu sais, c'est le même accouchement à quelques minutes d'intervalle, comme si de rien n'était. Sauf que maintenant, eux autres, ils se sont bien rendus compte que, oui, ils ressemblent à la mère, mais il me semble qu'il y a des traits qu'on a, tu sais, c'est pas pareil, puis,
0: tu sais. En même temps, les frères et sœurs qui se ressemblent pas, il y en a plein, tu sais.
5: Quand tu regardes, tu sais, j'imagine qu'ils ont des traits qui ressemblent à leur mère, mais tu sais, pour le reste, tu sais, puis eux autres, ben, ils connaissaient un peu le passé de leur mère, fait qu'ils se sont dit, on va aller vérifier. Et pour vous dire à quel point c'est une histoire de déchéance, là, il y en a une des deux, là. C'était le frère d'une amie de leur mère, puis aujourd'hui, il vit dans la rue. Visiblement, c'est des histoires de famille d'accueil, ça a mal viré, est tombé enceinte. D'après moi, oui, il y avait peut-être un déni volontaire, mais bref, au niveau de la médecine, sachez-le, ça se peut. Au Royaume-Uni, là, ils sont le seul cas qui a été répertorié dans l'histoire, donc on s'entend qu'à partir de ce moment-là, tu fais des tests. Et tu sais, vois-tu, on a même une image de l'échographie, là.
1: Mais on a su le excusez mon anglais, le timeline de quand, parce que ça peut pas avoir été fait 2-3 jours après, là.
5: Ah, ça, on le sait pas.
1: À 2-3 jours d'intervalle, là. D'après moi, ça a été fait dans la même soirée ou ben non, dans la même. Tu peux pas, là. Tu peux pas.
5: Puis l'échographie, c'est quand même assez particulier parce que t'as le bébé 1, t'as ce qu'on appelle une septation, puis t'as le bébé 2.
0: Mais c'est ça, il y a deux poches, comme on dit, là. T'sais, fait que c'est vraiment deux grossesses différentes, mais qui sont arrivées au... Tu sais, il y a deux embryons qui ont commencé à se développer, mais de t'sais, deux grossesses complètement différentes, mais tellement dans des relations au même moment que... Ça a fait comme si t'as des jumeaux. C'est vraiment particulier, là.
5: Ouais,
0: ça,
5: les coups,
0: là.
5: Ils l'ont peut-être vu, puis quand un sort, tu t'arranges pour que l'autre sort. Je sais pas.
0: Ou un coup que t'accouches, probablement que c'est difficile de le garder, peut-être. Écoute, on n'est pas médecin.
5: Non, mais
0: vous le voyez
5: bien. C'est rare, ça arrive, là. Je vous l'ai dit, il y a à peu près 20 cas répertoriés dans le monde, là.
0: C'est vraiment spécial, mais ça arrive des vrais jumeaux jumelles qui sont, qui grandissent dans deux poches différentes. Ça peut arriver, c'est ça.
5: Ils sont vraiment identiques.
0: C'est ça, exactement. Fait mais là, de deux paires différents, c'est vraiment spécial. Là.
5: Ouais, mais ça se peut. Donc, c'est particulier.
0: Vraiment?
5: Ouais.
0: Merci.
5: C'est les détails de l'histoire.
1: Ces femmes-là sont heureuses?
5: Oui, puis ils vont demeurer unis. Puis, tu sais, eux autres se sont bâtis une vie, là. T'sais,
1: ouais, ils sont bien.
5: Ils vont super bien. Puis ils vont demeurer sœurs, même s'ils sont demi-sœurs. Ben, ils disent, on est bien trop connectés. Puis, tu sais.
0: Mais sont sœurs pareil.
5: Ben oui, c'est ça, tu sais.
0: Ils ont la même mère.
5: Ils n'ont pas le même père.
0: Ouais, c'est ça, exact. Eh ben, merci. C'est toute une histoire, ça, PA, ce matin. Merci beaucoup. Dans quelques minutes, Mario Tessier, avec son Jachal, est là avec nous autres. Puis on va jaser avec Patrick Huard au cours de la prochaine demi-heure, parce que la série Bon Cop, Bad Cop, c'est aujourd'hui que les deux premiers épisodes sont disponibles sur Crave. On lui parle là, d'ici 7h ce matin, ici dans le Boost. Bon jeudi. Merci d'être là.
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9: Bienvenue dans votre jeudi paranormal sur Énergie avec un spécial extraterrestre. Avec Kevin Luango, enquêteur MUFON Canada. On dit MUFON ici au Québec, mais ailleurs on dit MUFON. MUFON, ouais, absolument.
0: Ça veut dire quoi, MUFON, en fait?
10: Ça veut dire Mutual UFO Network. C'est le réseau ufologique des objets non identifiés dans tout le monde, parce qu'il y a 3000 membres.
0: Wow.
10: Et on a des enquêteurs sur tout le monde entier. Et la base est stationnée aux États-Unis, dans le Cincinnati.
0: Ah.
9: Ben Kevin, on te souhaite la bienvenue.
10: Salut!
9: Merci beaucoup d'être avec nous. Un ancien policier municipal en France.
10: Oui.
9: Qui habite maintenant le Québec depuis 6 ans. Qui est maintenant citoyen, d'ailleurs.
10: Oui. Bravo!
0: Bravo!
9: Comment t'es venu? Pas l'idée, mais comment c'est venu l'intérêt envers les extraterrestres pour toi?
10: Déjà, ça a commencé en France à l'âge de 3 ans. J'étais avec ma mère et une observation pendant la vague d'OVNI le 5 novembre 1990. Il y a eu une grosse vague d'OVNI. France-Belgique.
8: Puis une vague, quand tu dis une vague, c'est-tu sur des jours ou ça s'est passé une journée en particulier ou c'est sur plusieurs jours?
10: Jour même, année.
8: OK.
10: Et il y a eu plusieurs observations, plusieurs formes. Et moi, la forme que j'ai observée avec ma mère, c'était une forme triangulaire. Avec trois spotlights.
11: OK.
10: Qui passait à une vitesse très lente.
11: Le soir?
10: Le soir à 19h, oui.
11: Wow.
10: Ce qui est intéressant, c'est que quand on partait, mes parents travaillaient dans l'immobilier.
8: Ouais.
10: Et se dirigeaient à un rendez-vous avec un client.
8: Pour une visite, quoi que ce soit.
10: C'est ça. Uh-huh. Et le client a observé la même chose que ma mère et moi à quelques dizaines de minutes d'intervalle.
11: Okay. Wow.
10: Voilà. Et ils ont discuté, c'était à tout hasard. Et on s'aperçoit que le lendemain, c'est là où toutes les chaînes en ont parlé en France, en Belgique. Et deux jours après, la place Bonaventure à Montréal.
5: L'histoire de la place Bonaventure.
8: Ah, qui c'est ça?
5: Qui a été répertoriée d'ailleurs par la police de Montréal.
8: Ah, il y avait des policiers sur place,
10: SPVM.
5: La GRC, je crois aussi.
10: Oui, GRC, SCRS. FBI.
5: Ah oui, je savais pas.
10: FBI, puisque John DeSouza, qui est un enquêteur du FBI depuis 25 ans de carrière, qui est à la retraite maintenant, a parlé en 2020 ou 2021 sur un podcast en disant que il s'était déplacé pour donner des conseils, interroger les personnes. Et quand ils ont il disait que il avait collaboré avec le SCRS, avec la GRC. Et la GRC a commencé à leur dire « Pourquoi vous avez interrogé nos citoyens sans notre accord ?»
8: Ok.
10: Et là, ils répondent « Mais on vient d'arriver, c'est pas possible.
11: Hey. »
10: Donc, il y a des personnes vêtues de noir, qu'on appelle des Men in Black, qui sont passées déjà avant pour interroger ces personnes-là et les intimider.
11: On a quelqu'un en studio qui est issu du milieu policier, puis là je vois qu'il y a des documents avec des photos. Chaque fois qu'on parle à des gens, puis nous on est dans l'ouverture de mais tu sais, bon, on a des gens très crédibles qui vont nous appeler pour nous parler toutes sortes d'affaires. Puis là on dit tout le temps, mais avez-vous pris une photo, avez-vous des preuves? Puis là c'est toujours non, il y en a pas. Puis c'est ça qui fait qu'à un moment donné on se dit, mais c'est quasiment pas possible qu'il y ait eu autant de signalements puis jamais aucune preuve. Mais là, t'as des photos sur la table, y en a-tu des photos?
10: Oui, bon là c'est pas
5: le phénomène de la place Bonaventure. Ça,
10: non, mais par contre, oui, il y a des choses, il y a des rapports. On a réussi à récupérer des rapports. D'ailleurs, des gros, les personnes les plus connues au Québec ont récupéré les rapports. J'en ai récupéré. On peut récupérer avec la loi de l'information aussi à la bibliothèque des archives du Canada à Ottawa. Okay. Je suis en contact. J'ai récupéré à peu près 1000 dossiers.
5: Ok. Donc, t'as des témoignages là-dedans, il y a des photos, il y a quoi là-dedans?
10: Il y a des témoignages, il y a des schémas.
5: OK.
10: Et il y a des rapports de la GRC, datant aussi de 92, au Nouveau-Brunswick.
5: Au Nouveau-Brunswick.
10: Avec des enquêtes et des schémas de vaisseaux qui ont été vus.
11: Mais c'est des rapports, donc à ce moment-là, c'est des autorités qui conçoivent que ça puisse être vrai?
10: La GRC. Et j'avais eu un contact il y a 2 ans, où un ancien de la GRC, qui est parti au SCRS, les renseignements canadiens, qui m'a dit, écoute, dans leur manuel, il y a ce genre d'événement. Comment agir lors de ce genre d'événement?
11: OK, mais parce que ça pourrait dire comment agir quand la population croit avoir vu quelque chose, mais est-ce que c'est comment agir quand il se passe quelque chose? Tu comprends, il y a une différence entre les deux, là.
10: Oui. Ben, déjà, écouter les témoins, essayer de...
11: Oui.
10: Et parfois, il y a des personnes qui s'interfèrent entre les enquêtes pour faire taire les témoins.
11: OK.
8: Mais là, tu sais, je veux dire, la grande différence dans tout ça, moi, avec qui que tu peux être, tu prétends que t'es tout seul dans l'univers.
11: Ben non, c'est
8: moi, je peux pas imaginer qu'il y a pas de vie ailleurs, là, tu sais, je veux dire, c'est l'univers. Mais le bout qu'on ait vu, moi, j'ai été témoin de certaines affaires aussi, à 2 reprises, mais c'est le bout que quand des gens disent qu'ils ont été enlevés, là, ce bout-là, on dirait que c'est jamais crédible trop. Est-ce que vous avez des rapports aussi de trucs qui pourraient être crédibles?
10: Tout à fait, c'est pour ça à la base que je vous avais contacté, parce qu'il y a une personne qui a parlé de grand gris.
11: Oui.
10: Avec un implant sous la langue.
5: Mais tu y crois, ça?
10: Tout à fait.
5: Tout à fait. Ah oui.
10: Bien sûr. Et d'ailleurs, je suis spécialisé la cellule ERT, Experiencer Resource Team, qui aide les contacter et les abducter, les enlever. Okay. Il y en a plus que ce qu'on croit.
11: Mais voyons donc.
10: Et il y a des témoignages, il y en a qui récupèrent des cheveux, qui sont analysés. Il y a des cas en Australie, Peter Curry, vous irez voir, où il a analysé l'ADN de personnes et il s'avère que c'est, il a eu des relations intimes avec...
12: Avec un extraterrestre.
10: Un viol, ouais.
11: Mais voyons donc.
10: Et récupérer sur ses zones intimes un cheveu qu'il a fait analyser.
11: Et
10: toute l'analyse est disponible dans le livre The Air of Alien, qui est écrit par Bill Chalker. Tout y est.
12: Ok, mais là,
8: le but d'être violé, c'est-tu, je sais, alors, là, on est loin, là. C'est une femelle alien, c'est une femelle extraterrestre, dans le fond, pour être fécondée, pour avoir mi-humain, mi-extraterrestre.
10: Il n'y a pas que ce genre de... Il n'y a pas que ce genre de
8: contact-là, maintenant.
10: De contact-là.
8: Ouais.
10: Mais il y a des buts d'études de l'humain. On est cobayes, comme des cobayes. On récupère l'ADN, le sang, toutes sortes de fluides corporels. Et après, ils sont relâchés. On va dire avec une partie de la mémoire effacée. Et parfois aussi même pucé pour être tracé et tout ça.
12: Voyons donc, tabarnouche, écoute, on se croirait dans un film, là, littéralement. Dans quelques instants, nous allons faire une pause. Nous allons revenir avec un cas qui, dans la région des Laurentides, a fait beaucoup parler. Tu vas pouvoir nous en glisser plus qu'un mot. Mais juste avant, le cas de la place Bonaventure, c'est au centre-ville de Montréal. Est-ce que on a déjà eu des cas comme ça répertoriés en plein centre-ville? Pas une affaire, un bled perdu à quelque part, là. Mais un centre-ville aussi gros que celui de Montréal.
10: À mon sens, au Canada, non.
12: Au Canada, non. Hein.
10: Aux États-Unis, oui. Philadelphie, il me semble.
12: Philadelphie.
10: Non, Phoenix.
12: Phoenix, en Arizona.
10: En Arizona.
12: OK.
10: Où il y a des lumières qui sont
12: dans la ville, là. Okay.
10: Voilà. Et ce même genre de lumière a été filmé à Saint-Lin, justement. Le fameux cas.
8: Ça, c'est à côté, là.
11: À Saint-Lin?
8: Puis,
12: vous voulez vivre le cas de Saint-Lin?
11: Mais oui.
12: Il est là pour ça. Dans quelques minutes, entre autres, il est là pour ça. Kevin Luango, enquêteur MUFON Canada, est avec nous, les amis.
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0: Ville de Buffalo.
1: Oui, je suis journaliste sportif au Québec.
0: Ah, c'est encore toi.
1: Mais les Canadiens de Montréal jouent contre vous autres.
0: Ah, non, je le sais.
1: Oui, c'est ça. En tout cas, c'est sûr que vous pensez que votre équipe de hockey va gagner.
0: Elle va gagner.
1: Qui a décidé d'appeler votre ville Buffalo?
0: Ça remonte à...
1: En français, c'est bison, qui est un mot de marde.
0: Pas comme ça, c'est un mot de marde.
1: Perdu une blonde un moment donné parce que j'y avais texté.
0: Ça m'intéresse pas.
1: Je t'appelle ce soir bison.
0: Ben, pourquoi tu l'as traité de bison?
1: J'ai jamais traité de bison, j'ai marqué bisou, puis l'autocorrecteur a marqué bison.
0: Non, ça, c'est tes problèmes à toi.
1: Mais là, c'est pas tout le coach des Sabres de Buffalo.
0: Ok, je raccroche.
1: Attends un peu, c'est quoi son nom?
0: Il y a autre chose à faire.
1: Okay. Mon chien dit ça des fois.
0: Ah, Ruff.
1: C'est ça, Lindy Ruff.
0: Écoute, faut que je
1: le dise. Il dit que les Canadiens sont bons.
0: Ouais, mais il dit ça pour les déconcentrer.
1: Je comprends que Buffalo, c'est une ville plate, puis qu'il voudrait qu'il y ait une équipe qui gagne, mais ils gagneront pas contre les Canadiens.
0: Oui, ils vont gagner.
1: Vraiment désolé pour la ville plate de Buffalo.
0: Mais c'est que t'as contre Buffalo aussi.
1: Non, mais
0: c'est pas. Pour ça, c'est une ville qui est collée sur le Canada.
1: Oui, je sais.
0: C'est quoi ton problème?
1: Est-ce qu'il existe un produit pour le faire décoller?
0: Ok, je raccroche. Okay, vous aussi.

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3: Alors, c'était Bedo number five. Oui. Sur les ondes de Radio Tibet, une des sept chaînes des Himalayas. Ici le Dalai Mario, animateur bouddhiste, et je livre aussi du Uber à dos de yak pour arrondir mes fins de moine.
4: Oh!
3: Bienvenue aux nouveaux auditeurs, ça permet de remplacer ceux qu'on a perdus dans la dernière avalanche. Cela étant dit, c'est aujourd'hui, bonne nouvelle, qu'on fait tirer un panda géant à l'heure.
4: Oh, wow.
3: Ça vient, on vous le rappelle, avec un arbre mature et 50 livres de bambou.
5: Ah, wow.
3: À qui la chance.
6: Mmh, wow.
3: Mais pour le moment, c'est le temps de permettre à la station de bien s'identifier.
7: 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Prête, pas prête, j'y vais.
4: Oh!
7: La seule radio à vous faire jouer du chant grégorien, sans pause musicale et sans interruption divine.
3: Alors voilà, c'est déjà l'heure du concours. Accompagnez les servantes écarlates au Québec pour séparer les eaux du lac des castors.
6: Wow.
3: J'ai le frère Marcel en ligne, vous connaissez le but du jeu. Je débute le mot et vous le complétez. Alors voici l'indice du jour. Je suis une plante herbacée aromatique cultivée pour ses graines au goût de réglisse. On l'appelle la...
8: L'anus!
3: Non, on cherchait l'anis.
8: Bon
3: synonyme, frère Marcel, mais ça reste une mauvaise réponse. Meilleure chance la prochaine fois.
6: Ça se passe jamais bien.
3: Alors, désolé de ce moment. Je profite de la dérape du frère Marcel pour vous amener sur un chemin rempli de roses. La route des mamans.
6: Wow.
3: La fête des mères, c'est ce dimanche. Elles ont déchiré pour nous. C'est le temps de leur rendre hommage avec des petites pensées en leur honneur.
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3: Une maman, ça reste un papa qui fait pipi assis. La maternité demeure l'expérience la plus enrichissante. Si on oublie le 400 000 que ça coûte pour amener un enfant à 18 ans. Les paroles de la chanson « Maman, tu es la plus belle du monde » n'ont sûrement pas été écrites en pensant à Guylaine Gagnon.
9: Sortez mon maillot.
5: Non,
6: ça se peut.
3: Une maman, ça a toujours raison, même quand ça a tort.
5: Ouais, ça confirme.
3: Une mère, c'est comme une petite personne dans un camp de nudistes.
5: Oh.
3: Ça a toujours le nez fourré dans tes affaires. Une mère, ça prend toujours ton bord, sauf si c'est pour déménager ton frigidaire. Finalement, une mère, c'est comme le Wi-Fi. C'est quand on n'en a plus qu'on réalise à quel point on en a besoin.
6: Oh, c'est beau.
5: Oui.
3: Voilà, ça termine mes pensées philosophiques. Après la pause, on vous donne l'adresse des meilleurs couche-tards pour vous procurer des fleurs déjà fanées pour la fête des mères.
6: Ah, il y a Bob de NMP Golf Construction qui dit « Mario, tu es tellement un génie de la connerie. »
5: Ouais,
6: c'est
5: d'accord.
6: Bien. C'est parfait.
5: Le génie frôle la folie.
6: Ben oui,
3: un génie de la caveté.
6: De la caveté.
3: Merci, c'est gentil.
6: Terrebonne, t'es en show le 28 mai, Mario. T'es à Mont-Laurier le 30 mai. Saint-Hyacinthe le 4 juin. À Québec le 18 juin. Et à Magog, 3 jours, le 31 juillet, 1er août et 2 août.
3: Oui, ça va être malade. En plus, Magog, l'été, Québec, j'ai hâte de retourner vous voir. En fait, Mario, tc.ca pour toutes les dates et villes que je vais visiter.
5: T'as-tu ton étoile à Magog?
3: Oui, quelque part sur le trottoir. Ouais, mais en fait, il y a plusieurs noms de ceux qui ont...
5: Qui ont joué là souvent.
3: Oui, ouais, mais notre nom est là, mais il faut que tu cherches longtemps sur le trottoir. Là. C'est écrit les grandes gueules.
6: Ah. OK. Ouais. Ben, c'est hot, ça.
5: Quand même.
6: Okay. Cool.
3: Ton nom est-il là, toi aussi?
5: Je sais pas.
3: Je pense que oui.
5: Je sais pas.
3: Je pense que t'es déjà pilé dessus.
5: Ah ouais. Tu m'as déjà marché dans la face.
3: Ouais, c'est ça.
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16: Ville de Buffalo.
17: Oui, je suis journaliste au Québec.
16: Allez-vous me lâcher,
17: t'as mais vous le savez, non. Vous savez que Buffalo, c'est une maudite ville plate.
16: Regarde.
17: Nous autres, on fait Buffalo sur Google Maps.
16: Écoute.
17: Et nous redirige vers Trim Junction en Beauce en se disant qu'au moins, t'économises sur le trajet pour le même résultat.
16: C'est ça là qu'il y a full d'activités à Buffalo, OK?
17: Ah, sûrement.
16: Bon,
17: pour quelqu'un qui aime passer à la balayeuse puis aller aux toilettes.
16: C'est très dynamique, Buffalo,
17: ben
16: si tu compares...
17: En tout cas,
16: un escargot mort.
17: Si t'es maire de Buffalo, là.
16: Ouais.
17: Quelqu'un te demande, mais donc, qu'est-ce que tu fais dans la vie, là.
16: Ouais.
17: Non, vous allez plus t'entendre répondre. Yeah. Je fais des moons dans des parkings souterrains de centres d'achat de région.
16: Non, notre maire, il répond pas ça, OK?
17: Ah non?
16: Il répond, je fais la restauration de hausse à barbecue.
17: Ce qui est beaucoup mieux.
16: Rappelle-moi plus, OK?
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0: Agence de pub, le génie en boîte.
1: Tu m'as appelé, Jean-Pierre?
0: Ah, Linda, oui, c'est au sujet du concept. Oui. C'est mon corps qui me dit merci. Là.
1: Oui, j'ai eu ton mémo, mais si t'es trompé, le concept, il vient de moi.
0: Hein. Je sais.
1: Il vient pas d'un grec, là. Ça marqué le nom d'un grec. Il hein? marqué concept, deux points, ketanalos.
0: Ah non, c'est pas un grec, c'est Linda, c'est un adjectif, ça.
1: OK.
0: Mais... on s'adresse à des adultes. Hein.
1: Ben oui.
0: Il y a quelqu'un qui s'écoute le bras qui dit c'est mon corps qui me dit merci. Là.
1: Ben
0: c'est
1: moi,
0: que c'est plus toton, ben... plus enfantin.
1: Ben, c'est si grave que ça.
0: Écoute, passe partout à côté de ça, c'est 24.
1: Ben voyons donc.
0: Quand ça passe, on a rien envie de se cacher la face dans le crack entre les coussins du divan.
1: Mais qu'est-ce que tu trouves?
0: Ah ben du petit change, là. Les Kleenex, un vieux lundi. Pis...
1: Je sais, qu'est-ce que tu trouves de ma pub qui est pas correct?
0: Ben écoute, c'est quoi, on prend tout le monde pour des déficients, là, c'est quoi?
1: C'est très in d'écouter parler son corps.
0: Ouais, c'est pas ça, de là à s'écouter le bras, là.
1: Écoute, tout le monde sait que le corps nous parle. Moi, mon corps me parle.
0: Non, Linda, s'il te parlait, il te l'aurait dit que c'était un concept d'arriéré, ton affaire.
1: Il n'y a pas de mal à mettre un peu de naïf.
0: Il y en a partout du naïf.
1: Dans une télévision, parce qu'il y a plein de violence puis de couteaux.
0: Ben, pis... justement, couteau en anglais, c'est naïf.
1: T'sais, j'ai beaucoup lu là-dessus. Hein.
0: Écoute,
1: c'est pas ça que notre corps, là. Quand on lui donne des bons soins, ben il nous fait des cadeaux.
0: Donc, tu vas prendre un spa avec Guy Fournier.
1: Jean-Pierre, c'est pas de ces
0: cadeaux-là. Vont-tu être seul dans le coin à leur prochain party de famille?
1: Pas nécessairement.
0: Linda, dis-moi le don. Là.
1: Quoi?
0: Tu l'as écrit sur le bord de la table, celle-là. Là.
1: Pas du tout.
0: Relis la don, ta pub, juste pour voir.
1: Ben, si. Hein? Un petit peu, là.
0: Oh, oui.
1: Elle est tombée en bas de la table.
0: Je le savais.
1: Bon, ça, c'est celle du glucomène.
0: Linda?
1: Oui.
0: Tu me rappelleras, je t'en ai entrevue.
1: OK.
0: Linda?
1: Oui.
0: Je ne doute pas de ton intelligence, là.
1: Non, non.
0: OK.
1: Oh, Jean-Pierre?
0: Oui.
1: Sur mon ordinateur, c'est marqué veuillez redémarrer.
0: Ben, redémarre.
1: Parce que là, ça ne me donne pas. Mon auto est stationné loin.
0: Bon, je te rappelle, OK?
1: OK.
0: Oh, excusez-moi, monsieur Doucette. Non, ça va? Là, vous voulez une campagne de pub pour le Bloc québécois ou...
2: Oh, non, non, de toute façon, c'est pas le temps pour ça.
0: Non, mais
2: ça. C'est que je suis ces temps-ci dans un cabanon en interrogation, là.
0: Dans une remise en question,
2: oui. Oh, oui, c'est ça, mon Dieu. Les termes m'échappent tellement que je savais de me casser une hanche.
0: Pas grave.
2: C'est que je me demandais si on pourrait pas trouver un slogan pour remettre en tête aux Québécois l'importance de la souveraineté.
0: De ce temps-ci?
2: Oh, oui, je sais que c'est un peu comme essayer de vendre un frigidaire à un Esquimau.
0: C'est même pas mal pire parce que n'oubliez pas le réchauffement de la planète.
2: Ah,
0: les Esquimaux, ils n'achètent à ça des frigidaires.
2: Bon, un autre proverbe chez le diable.
0: Franchement, M. Duceppe,
2: vous écoute?
0: Pourriez peut-être mettre ça sur la glace, la souveraineté.
2: Pas toi qui viens de me parler du réchauffement de la planète?
0: Je veux dire, pour le moment.
2: Oui,
0: je sais bien que c'est détendu pour le Bloc québécois.
2: Regardez bien, le Primo, c'est un parti qui défend les intérêts du Québec.
0: Oui, je le sais.
2: Secondo, c'est un passage politique temporaire, ça.
0: OK, monsieur.
2: Et Nintendo, une console de jeu.
0: Je voudrais qu'on procède comment, là?
2: Là, c'est sûr que je suis un petit peu en arrière-plan politique de ce temps-ci, puis je vais trouver un moyen, s'il y en a un, de que je sois plus en avant-plan.
0: OK.
2: Comprenez?
0: Connaissez-vous ça, Photoshop?
2: Puis moi, j'hésite à passer au provincial, parce que si je m'en vais du Bloc, qu'est-ce qui arrive après Gilles Duceppe?
0: Ben, Gilles 18 puis Gilles 19.
2: Non, ça marche pas de même, là.

0: Aujourd'hui, à Culture Info Pop, je reçois les Rolling Stones, Mick Jagger et Keith Richards. Bonjour. Nouvel album.
1: Ouais, on a vu.
0: On avait sorti un il y a 3 ans, puis avant ça, ça faisait 18 ans que vous n'aviez pas fait.
1: Ouais, puis les critiques l'avaient bien reçu.
0: Oui, ils l'avaient reçu.
1: Ah, oui,
0: mais l'avais-tu écouté?
1: Non.
0: Ben, c'est ça, là.
1: On est encore capable de faire de la musique, tu sais.
0: Ouais, mais 18 ans sans faire des albums.
1: Ben oui, mais puis...
0: Tu sais, un joueur de golf qui a pas joué pendant 18 ans, puis qui arrive dans un tournoi, il fait sa première drive. Ça se pourrait là que la balle parte par en arrière, non, qu'elle cogne un arbre, puis qu'elle revienne dans le trou de cul.
1: Je veux pas comparer.
0: Pensez-vous que le principal attrait pour vos albums, c'est que le monde sait que vous êtes vieux?
1: Non, regarde, on est vieux.
0: Mais attention, vous avez toute mon admiration, les gars, là.
1: Okay,
0: comme Keith Richards,
1: ouais.
0: Je t'ai toujours admiré puis vénéré ta musique.
1: On avait perdu contre Buffalo hier.
0: Hey, ta gueule, Keith.
1: Non, non,
0: j'ai toujours haï puis chié d'en face.
1: Le Canadien va se reprendre.
0: On peut sortir, les gars.
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3: 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Bon samedi, ici Alicia Milleur pour Nouveau Info. Victoire pour les Canadiens de Montréal hier soir 5-1 contre les Sabres de Buffalo. L'équipe montréalaise est parvenue à créer l'égalité dans sa série de demi-finale de l'Association de l'Est. Le Canadien n'a d'ailleurs pas perdu deux matchs de suite depuis la mi-mars. On écoute l'entraîneur-chef Martin Saint-Louis.
17: C'était gagné ou perdu, tu recommences. C'est ça, tu es capable de contrôler ça et tu restes à la tâche. Mais c'est un niveau de maturité que notre équipe continue à élever, même si on est jeune. Des fois, la maturité, ça n'a pas nécessairement un âge.
16: La série va se poursuivre à Montréal demain au Centre Bell. En santé, le dossier santé numérique est maintenant déployé depuis quelques heures. Les employés et les patients des CIUS de la Mauricie, du Centre du Québec et du Nord de l'île de Montréal seront les premiers à faire l'essai de ce nouveau système. D'ailleurs, ce déploiement a suscité beaucoup d'inquiétudes de la part du personnel de la santé et leurs représentants. On rappelle que selon Santé Québec, les coûts d'exploitation du DSN s'élèvent à 100 millions de dollars par année. Et dans les Laurentides de maintenant, un jeune homme est toujours dans un état critique après une collision entre un cyclomoteur et un camion de livraison ayant causé la mort d'une jeune fille d'âge mineur hier. L'accident est survenu vers 15h45 sur la route 333 à l'intersection de la rue de la Montagne à Saint-Hippolyte. On écoute la porte-parole de la Sûreté du Québec, Béatrice d'Orsainville.
18: Le camion suivait le cyclomoteur en direction nord jusqu'à ce que le cyclomoteur ralentisse et se mette à circuler sur la ligne blanche de l'accotement. Donc le camion aurait donc continué sa route en pensant se faire céder le passage, mais le cyclomoteur aurait effectué une manœuvre en déviant vers la gauche et ce faisant, il est entré en collision.
16: Et finalement, Québec solidaire tient en fin de semaine à Montréal son congrès. Plus de 300 membres du parti sont présents pour débattre sur différentes propositions qui englobent entre autres le coût de la vie, le logement, l'environnement, l'éducation et l'indépendance. C'était tout pour vos nouvelles. Pour plus d'informations, consultez le nouveau.info.
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0: Des émissions de télé où est-ce qu'il y a eu des problèmes de son avec le micro qui lâche, puis qui revient, puis qui lâche, il y en a eu. Surtout des émissions pour enfants.
1: Fanny et Pipi.
2: Content de te revoir, puis on a
0: J'en ai déjà parlé, j'en parle encore. Quand un groupe jazz cherche un guitariste, t'arrives pas avec un banjo.
3: Mon Dieu, il est bien gros. Hein? C'est chez Costco qui vendent des violons de même.
4: Une contrebasse. Hein? Daniel, je vois que t'as un étui de banjo, là.
3: Ouais.
4: C'est parce qu'on joue du jazz, nous autres.
3: OK. Pis, quel genre d'étui ça prend?
4: Non, c'est pas ça. C'est parce que dans notre annonce, on a demandé un guitariste, puis
3: oui.
4: Un banjo, ça fait pas.
3: Mais l'avez-vous essayé?
4: Non, mais.
3: Mais ça veut pas essayer, comment que ça vous savez que ça fait pas?
4: Non, écoute.
3: Il faut essayer.
4: Les culottes à Martin Lara qui me ferais-tu, tu penses?
3: Ben non.
4: Non, j'ai eu besoin de les essayer.
3: Parce qu'on a besoin d'un guitariste.
0: Un bulletin de météo, c'est fait pour savoir quel temps qu'il va faire aujourd'hui.
3: Quoi, hier, c'était radieux.
0: Oui, veux-tu parler d'aujourd'hui, s'il vous plaît?
3: Oui, alors.
0: Il y a pas grand monde en train de se demander comment il pourrait bien s'habiller hier. Là, j'apprends rien à personne.
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0: t'es après chanter là.
1: Ben pourquoi on fait pas un medley, un coup parti?
0: Ben quoi? T'aimes pas ça, Jacques Brel?
1: Ben je trouve qu'accompagné par une laveuse, ça sonne pas terrible.
0: Ben t'as qu'à fermer à laveuse.
1: Bon, on finira le
2: lavage
1: demain.
2: C'est tout. Bon samedi matin, c'est Mike Gauthier. Manquez pas Stéréo Mike tantôt à 9h. On va avoir le Stéréo Quiz. Et aujourd'hui, un mix entre le sport et la musique. Ça fait l'objet du Stéréo Quiz. Tous les détails.

0: communautaire, ici Louis-Paul Fafarlard. D'habitude, à la radio communautaire, on parle pas de hockey, mais là...
1: Ben là, faut en parler.
0: Le Canadien vient de passer à première ronde.
1: Oui, monsieur.
0: Je savais même pas qu'il y avait plus qu'une ronde à Montréal.
1: Moi non plus, j'ai hâte de voir les manèges de l'eau.
0: Mais quel duel ça a été,
1: oui.
0: Puis ça a été long.
1: Oui, ça a pas été court.
0: Oui, puis ça avait été court contre le Lightning, c'est
1: ouais,
0: ça.
1: Oui, ce serait pas appelé le Lightning.
0: Non, ça aurait été trop court.
1: Plus le shortening pour...
0: Ouais. Cool. Parle ici d'un jeu de mots qu'on fait ouais. Quand on enregistre une capsule après le match tard le soir.
1: Ouais, ça donne ce que ça donne.
0: Mais c'est assez stressant, un match sans lendemain.
1: Ouais, c'est pas le fun pour les joueurs, c'est un match sans lendemain.
0: Ça doit pas,
1: n'est-ce
0: pas?
1: Ah, non, non.
0: Tu peux même pas appeler tes chums dire non. Qu'est-ce que tu fais demain.
1: Impossible.
0: Puis là, on s'en va jouer contre qui, le Rimouski et Rivière du Loup?
1: Ben non, c'est-tu
0: là? C'est marqué ce moment.
1: Non, tu
0: veux. On s'en va jouer contre une équipe du bas du fleuve.
1: Non, c'est l'équipe de Buffalo.
0: Oh, quoi,
1: c'est bien, gars.
0: Ça doit être mon recherchiste, là.
1: Quoi, t'es un recherchiste?
0: Non.
1: Ah, ben ça doit être lui.
0: Oui, mais l'erreur est humaine.
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3: À une époque où les services d'un psychologue sont devenus une nécessité dans notre société, pouvons-nous nous attendre à ce que ces services soient un jour informatisés?
4: T'en viens-tu luncher, Richard?
5: Ah, oh ben là, je fais pas bien. Je pense qu'à midi, je vais arrêter au guichet psychologiciel, là.
4: Ah, t'es sérieux?
5: Ouais.
4: Ouais, c'est vraiment bon.
5: Ouais.
4: T'es-tu que,
5: Non, c'est correct, ça va aller, ça va.
4: Je viens-toi pas, en tout cas, si tu veux, que
5: Ah, t'es bien correct, Gaétan, ce que je vais te dire à tantôt, là.
4: OK.
5: OK, salut. Ah, c'était Gaétan-là, est tellement généreux. Toujours prêt à nous offrir quelque chose. On n'a jamais su c'était quoi, mais. Bienvenue chez Psychologiciel. Insérez votre carte. J'espère s'en fait bien.
6: Bonjour. Veuillez ajuster l'inclinaison de votre siège afin d'être confortable.
5: Non, ça doit être ce bouton-là. Hein?
6: Consultation. Décrivez-nous ce que vous ressentez.
5: Peut-être un petit peu de désabusement. De pas sentir l'appréciation des gens. Peut-être un petit peu l'impression de pas être trop utile, puis tant à la maison qu'au travail. J'ai pas vraiment l'impression. L'impression que, bon, l'appréciation, madame, c'est... Mettons que...
6: Vous avez besoin de repos.
5: Hein?
6: $40 seront débités de votre carte.
5: Oh ben si, bon, je peux te gager que j'y aurais dit n'importe quoi, puis c'est ça qu'elle m'aurait répondu. Oh ben, je vais faire un test, ouais, moi, dire n'importe quelle connerie, mais je peux te gager que ça va être toujours la même réponse.
6: Décrivez-nous ce que vous ressentez.
4: Ah, pout, ça claque les fesses. Gros papy, maudit pas. Madame la maman, maudit gars. Pout, ça pue, flouche, tes lettres, maudit gars. C'est tout.
6: Votre problème est sérieux. Veuillez consulter un médecin.
5: Ah, c'était pas la même chose.
6: $50 seront débités de votre compte.
5: Hey, je vais essayer. Psychanalyse, voir.
6: Psychanalyse. Décrivez-nous vos peurs.
5: Moi, j'adore le ski, mais pourtant, chaque fois que je descends une pente, j'ai peur de me briser les os, fait qu'il faut toujours que je freine.
6: Vous êtes schizophrène.
5: Mais voyons, là.
6: $25 seront débités de votre compte.
5: Ah, bon.
6: Décrivez-nous vos frustrations.
5: Ouais, moi, j'ai toujours travaillé un salaire ordinaire toute ma vie. Je commence à être déprimée de ça. Moi, je suis pas riche, mais. Pourquoi j'ai pas de maison à Monaco, mais?
6: Vous êtes Monaco-dépressif.
5: Ah, voyons.
6: $35 seront débités
5: c'est
6: de votre compte.
5: Cette affaire-là, voyons.
6: Parlez-nous de vos habitudes.
5: Oh, mes habitudes, ben moi, j'ai une drôle d'habitude, là. Tu sais, les tubes en carton au milieu des rouleaux de papier de toilette, là. Tu sais, les tubes, là. J'ai garde, moi. Je sais pas pourquoi. Toujours garder mes tubes. Je sais pas si c'est conscient ou je sais pas d'où ça vient. Là.
6: Cela vient de votre tube conscient.
5: Ah, maud.
6: $42
5: OK, seront... OK. Bon, c'est qui en parle de ça? Thérapie de groupe. Ouais, essayez ça un coup par prix.
6: Thérapie de groupe. Choisissez votre groupe favori.
5: Les Beatles.
7: Close your eyes and I kiss you.
6: $70 seront débités.

0: Info Culture, voilà qu'on apprend que les acteurs et les scénarios générés par l'IA ne seront pas admissibles aux Oscars. Je reçois Stéphanie Bisnefitten.
1: Bonjour.
0: Alors, tout ce qui est fait par l'IA ne recevra pas de statuette aux Oscars.
1: Non, il n'y aura pas de statuette.
0: Mais tout est fait par l'IA.
1: Je sais
0: bien. Vous donnerez pas grand statuette.
1: Mais si on voulait sauver ces statuettes.
0: Ok, ça coûte cher des statuettes.
1: C'est très cher des statuettes.
0: Ok, puis c'est à qui à parler, là? Stamouette ou statuette?
1: Ok, bonne.
0: Faut dire qu'un acteur généré par l'IA, c'est pas un acteur.
1: C'est pas un acteur, non.
0: Ça a pas d'attitude.
1: Ça a pas d'attitude.
0: Alors que Timothée Chalamet, lui, a une attitude.
1: Oui, lui, il a une attitude.
0: Il a une attitude face de Twitter.
1: L'IA, ça devrait pas être là.
0: Oui, mais attention, derrière l'IA, il y a les humains.
1: Là. Non, c'est le contraire.
0: Oui, mais
1: les humains ont l'IA dans le derrière.
0: En tout cas, merci, madame.
1: Là, vos Canadiens passent en deuxième ronde.
0: Oui, une chance, parce que je t'ai dit qu'il n'y avait pas passé.
1: Ah, ça aurait pas été à la fin du monde.
0: Non, non.
1: Si j'aime
0: la fin du monde, c'est bien moins pire que ça.
1: Ah oui.
0: Fait que c'est bien beau, merci, madame. Votant.
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8: Bon samedi, ici Alicia Milleur pour Nouveau Info. Le dossier santé numérique est lancé. Une soixantaine d'employés se trouvent devant leur écran d'ordinateur au centre de commandement du DSN à Trois-Rivières depuis 3h ce matin. Leur mission est de compléter les derniers préparatifs, résoudre les bugs et surtout aider les soignants du nord de l'île de Montréal, de la Mauricie et du centre du Québec qui utilisent le nouvel outil. Les employés et patients de ces centres seront les premiers à faire l'essai de ce nouveau système qui a suscité, on le rappelle, beaucoup d'inquiétudes de la part du personnel de la santé et leurs représentants. Au sport, maintenant, une victoire écrasante pour les Canadiens de Montréal hier soir, 5-1 contre les Sabres de Buffalo. L'équipe est parvenue à créer l'égalité dans sa série qui va se poursuivre à Montréal demain au Centre Bell. Et à Montréal, justement, deux jeunes femmes début vingtaine ont été blessées après un événement de coup de feu qui est survenu cette nuit à l'intérieur d'un bâtiment licencié sur la rue Saint-Laurent, près de la rue Milton. Dans les environs de 3h, soit à la fermeture des bars, des coups de feu auraient été entendus au bâtiment où les policiers se sont présentés. Ils ont retrouvé les deux jeunes femmes qui étaient blessées par projectiles d'armes à feu au bas du corps. Maintenant, dans un centre hospitalier, leur vie ne serait pas en danger. Pour le suspect, il aurait pris la fuite à pied. Il portait des vêtements foncés et était d'une très grande stature. Et finalement, Québec solidaire tient en fin de semaine à Montréal son congrès. Plus de 300 membres du parti vont débattre sur différentes propositions qui englobent, entre autres, le coût de la vie, le logement et l'indépendance. On écoute la députée de QS, Alejandra Zaga-Mendez, en entrevue pour Nouveau Info hier soir.
9: En fin de semaine, on va parler du coût de l'épicerie, on va parler de logement, on va parler du coût de la vie parce qu'on sait que c'est les priorités des gens au Québec. Les gens m'en parlent dans ma circonscription. On le voit, ce sont les postes le plus important.
8: C'était tout pour vos nouvelles. Pour plus d'informations, consultez le nouveau.info.
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0: OK, c'est bon, d'ailleurs.
1: Ville de Buffalo.
2: Oui, je suis journaliste sportif au Québec.
1: Ah, ben alors, c'est vrai.
2: Notre équipe va jouer contre votre équipe.
1: Ouais, c'est...
2: Mais je voulais surtout vous parler de votre ville de Buffalo, qui a la réputation d'être extrêmement plate.
1: Ouais, mais c'est pas vrai.
2: Il paraîtrait même que les Buffalo Wings, les fameuses ailes de poulet Buffalo,
1: ça, c'est bon.
2: S'appellent ainsi parce que les poules, même s'ils peuvent pas vraiment voler, trouvent la ville de Buffalo tellement plate qu'ils essayent de s'enfuir quand même en volant.
1: Attendez,
2: et que cet effort constant leur fait des ailes plus grosses et génère une odeur de dessous de bras.
1: De dessous d'ailes.
2: De dessous d'ailes.
1: Mais attendez.
2: Et c'est ce qui donne le goût aux fameux Buffalo Wings.
1: Oui, mais regarde, sont bonnes.
2: Puis le logo d'origine de votre équipe des Sabres.
1: Non, on commence pas là-dessus.
2: Un bison puis des épées.
1: Non, ça, c'est à cause que...
2: Oui, je t'écoute, là.
1: Tu sais, des bisons, c'est pas extrêmement intelligent.
2: OK.
1: C'est un peu des épées.
2: OK, c'est pour ça, les épées.
1: Il me semble, oui.
2: Eh bien, je suis plus que satisfait de cette expérience.
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0: de Buffalo.
1: Oui, je suis journaliste sportif au Québec.
0: Ah, c'est encore toi.
1: Mais les Canadiens de Montréal jouent contre vous autres.
0: Ah non, je le sais.
1: Oui, c'est ça. En tout cas, c'est sûr que vous pensez que votre équipe de hockey va gagner.
0: Elle va gagner.
1: Qui a décidé d'appeler votre ville Buffalo?
0: Ça remonte à...
1: En français, c'est bison, qui est un mot de marde.
0: Parce... Pourquoi ça, c'est un mot de
1: perdu
0: marde?
1: Perdu une blonde un moment donné parce que j'y avais texté.
0: Ça m'intéresse pas.
1: Je t'appelle ce soir bison.
0: Ben, pourquoi tu l'as traité de bison?
1: J'ai jamais traité de bison. J'ai marqué bisou. Puis l'autocorrecteur a marqué bison.
0: Non, ça, c'est des problèmes à toi.
1: Mais là, c'est pas tout le coach des Sabres de Buffalo.
0: Ok, je raccroche.
1: Attends un peu, c'est quoi son nom?
0: Il y a d'autres choses à faire.
1: Okay. Mon chien dit ça des fois.
0: Ah, Ruff.
1: C'est ça, Lindy Ruff.
0: Écoute, faut que je le dise.
1: Il dit que les Canadiens sont bons.
0: Ouais, mais il dit ça pour les déconcentrer.
1: Je comprends que Buffalo, c'est une ville plate puis qu'il voudrait qu'il y ait une équipe qui gagne, mais ils ne gagneront pas contre Canadiens.
0: Oui, ils vont gagner.
1: Vraiment désolé pour la ville plate de Buffalo.
0: Mais c'est que t'as contre Buffalo aussi.
1: Non, mais
0: c'est pour ça, c'est une ville qui est collée sur le Canada.
1: Hein. Oui, je sais.
0: Bon, c'est quoi ton problème?
1: Est-ce qu'il existe un produit pour le faire décoller?
0: Ok, je raccroche le
2: rideau aussi. 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
5: Bonjour, aujourd'hui à Téléactivité, on reçoit M. Gary Gauthier, bonjour.
6: Bonjour.
5: Votre passion, c'est les avions à coller.
6: Oui.
5: D'où ça vient ça?
6: La première fois que j'ai eu le goût de coller des avions, c'est quand je suis allé dans l'aéroport et que j'ai vu qu'ils étaient tous à prêt à décoller.
5: Si on regarde un peu vos avions ici, celui-là il est cute, c'est quoi c'est un?
6: C'est un Cessna.
5: Un Cessna.
6: Ouais.
5: Cessna?
6: C'est bien Cessna.
5: Et puis le gros ici, c'est...
6: Ça, c'est un avion à coller ça avec, c'est juste qu'il y a un moteur dessus là, qu'on peut le faire marcher avec une télécommande, là, un remote là. Fait que là, vous prenez votre remote.
5: Mais adressez-vous aux téléspectateurs.
6: Ah, ok. Fait que là, vous prenez votre remote là, puis vous changez de poste.
5: Et puis c'est tout le travail qu'il faut mettre, hein. Fait que là, vous avez tout même les petites décalques, là, qu'il faut coller sur l'avion, là. D'où est-ce qu'ils viennent, Gary, les décalques?
6: Ils viennent des Calgary.
5: Puis là, ici, on a une grosse réplique de
6: 737.
5: Ben oui, puis c'est pareil, hein.
6: C'est exactement identique. Regarde, ça a été long à faire. Regarde à l'intérieur. Regarde tous les petits sièges, là.
5: Ah, oh, mon.
6: Regarde les petites ceintures,
5: c'est
6: même.
5: Pareil, pareil.
6: Regarde la petite mauvaise nourriture, hein.
5: Ben oui.
6: Là, t'ouvres la soute à bagages, là, puis regarde, tu vois toutes les petites valises embarquées sur le mauvais vol.
5: Tous les détails, ils sont, hein.
6: C'est long à faire, ça, là.
5: Puis vous en avez fait plusieurs, mais mon Dieu, à force de respirer toute cette colle, vous devez bien avoir des séquelles.
6: Oh, ben non, hein, non.
5: On fait une courte pause. 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Mais on a puzzles, des casse-têtes, on a d'autres choses aussi. De retour avec les avions à coller de Gary Gauthier. Ici, on a un petit hydravion.
6: Ouais, il est monté sur une base, là, qui représente la mer, si vous voulez.
5: Oui.
6: Là, vous pesez sur le petit piton, là. Puis regarde, il y a la mer qui bouge.
5: Ben oui.
6: Il y a l'hélice qui bouge. Il y a le pilote qui bouge.
5: C'est le fun.
6: C'est le modèle mer-hélice-pilote.
5: Puis vous en avez un autre hydravion ici dans sa boîte.
6: Ouais, c'est parce que je l'ai pas monté encore, celle-là. Là, mais on peut voir sa photo, là. Il est à mairie, là, au soleil, là. En tout cas.
5: D'accord.
6: C'est le modèle mairie-soleil, tout cas.
5: Puis celui-là est superbe. On
6: ouais.
5: peut le montrer aux téléspectateurs.
6: Ouais, faut faire très attention à celui-là. La carlingue est très fragile.
5: La quoi?
6: Attention à la carlingue.
5: Carlingue.

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0: Ville de Buffalo.
1: Oui, je suis journaliste au Québec.
0: Allez-vous me lâcher,
1: t'as mais vous le savez, non. Vous savez que Buffalo, c'est une maudite ville plate.
0: Regarde.
1: Nous autres, on fait Buffalo sur Google Maps.
0: Écoute,
1: et nous redirige vers Trim Junction en Beauce en se disant qu'au moins t'économises sur le trajet pour le même résultat.
0: Tu sauras qu'il y a full d'activités à Buffalo, OK?
1: Ah, sûrement.
0: Oh,
1: pour quelqu'un qui aime passer à la balayeuse puis aller aux toilettes.
0: C'est très dynamique, Buffalo,
1: ben
0: si tu compares
1: en tout cas,
0: un escargot mort.
1: Si t'es maire de Buffalo, là,
0: ouais.
1: Quelqu'un te demande, mais donc, qu'est-ce que tu fais dans la vie, là?
0: Ouais.
1: Non, vous allez plus t'entendre répondre, je fais des moons dans des parkings souterrains de centre d'achat de région.
0: Non, notre maire, il répond pas ça, OK?
1: Ah non?
0: Il répond, je fais la restauration de housse à barbecue.
1: Ce qui est beaucoup mieux.
0: Rappelle-moi plus, OK?
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24: Bon samedi, ici Alicia Miljour pour Nouveau Info. C'est un go pour le dossier santé numérique. Une soixantaine d'employés sont présents au centre de commandement du DSN à Trois-Rivières depuis 3h ce matin. Leur mission est d'aider les soignants du nord de l'île de Montréal, de la Mauricie et du centre du Québec qui utilisent ce nouvel outil. D'ailleurs, près de 200 personnes vont se relayer au cours de la journée pour résoudre les éventuels problèmes techniques et accompagner les équipes sur le terrain. On écoute la ministre de la Santé, Sonia Bélanger, de passage hier en Montérégie.
25: Ça coûte très cher faire ces virages-là, mais en même temps, c'est pas une option de garder le statu quo. On restera pas éternellement en mode papier et fax. Alors, faut juste s'assurer d'avoir la meilleure efficacité.
24: Au sport, maintenant, une victoire écrasante pour les Canadiens de Montréal hier soir, 5-1 contre les Sabres de Buffalo. L'équipe est parvenue à créer l'égalité dans sa série qui va se poursuivre à Montréal demain au Centre Bell. En politique provinciale, Québec solidaire tient en fin de semaine à Montréal son congrès. Plus de 300 membres du parti vont débattre sur différentes propositions qui englobent entre autres le coût de la vie, le logement et l'indépendance. On écoute la députée de QS, Alejandra Zaga-Mendez en entrevue pour Nouveau Info hier soir.
26: En fin de semaine, on va parler du coût de l'épicerie, on va parler de logement, on va parler du coût de la vie parce qu'on sait que c'est les priorités des gens au Québec. Les gens m'en parlent dans ma circonscription.
24: Maintenant, trois autres Canadiens de retour au pays auraient pu avoir un bref contact sur un vol d'avion avec une personne infectée par l'antivirus. Deux d'entre eux se trouvent en Alberta et un en Ontario. Ces personnes s'ajoutent aux trois Canadiens signalés plus tôt cette semaine de résidents de l'Ontario qui ont quitté la croisière à la fin avril et un Québécois. La santé publique a confirmé qu'aucun d'entre eux ne présente de symptômes pour l'instant. C'était tout pour vos nouvelles. Pour plus d'informations, consultez le nouveau.info.
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1: Bon samedi, bienvenue dans l'univers de Stéréo Mike. Hey, ça va-tu bien à matin? Ça va-tu bien à matin? Tout le monde est heureux, il y a des sourires en masse. On dépend du CH, bien sûr. Un gros gain de 5-1 hier contre Buffalo. On s'en vient à Montréal demain, 19h. C'est le match numéro 3 de cette série qui est maintenant égal. Et puis, puisqu'on parle de hockey, ben la victoire a perdu hier 3-1. Puis le prochain match pour les filles, ce sera lundi. Match numéro 5 dans le Stéréo Mike de ce matin. Le Stéréo Quiz est également associé au monde du sport. On a fait comprendre à un artiste très populaire que quand tu veux jouer dans un amphithéâtre, c'est oui, mais s'il n'y a pas de game de basketball ou de hockey. Je vais également vous parler d'un album qui célèbre ses 25 ans, un band de la région de Toronto extrêmement populaire au Québec. Et on va commencer avec Miles Smith qui fait équipe avec l'un des membres de One Direction, c'est Mel Oren. On va écouter Drive Safely et tout de suite, ben, on va vous brasser la cage. Scorpions, rock you like a hurricane pour lancer Stéréo Mike sur Énergie.

Est-ce que c'est votre anniversaire aujourd'hui? Ben, bonne fête et dites-vous que vous partagez votre date d'anniversaire avec Pierre Bouvier, le chanteur de Simple Plan. Simple Plan qu'on va voir trois fois à Montréal en show cet été. Il y a bien sûr les deux éditions du Warped Tour qui reviennent au mois d'août et aussi dans quelques jours, 22 mai prochain, dans le cadre des festivités pour le Grand Prix de Formule 1. Vous savez, hein, ça a été devancé. D'ailleurs, c'est le prochain Grand Prix. Ce sera présenté du 22 au 24 mai. On va écouter Simple Plan avec I'm Just a Kid. Après aussi, vous allez entendre Three Days Grace et les Red Hot Chili Peppers. En page d'histoire aujourd'hui, il y a de ça 20 ans, les Peppers lançaient un gros disque. Mais là, place à Simple Plan dans Stereo Mike sur Énergie. 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
1: On va se rappeler comme ça de la mi-mai en 2026. Ça fait 20 ans alors que les Red Hot Chili Peppers arrivent avec un très bon album. Stadium Arcadium, un double album à part ça. 28 chansons, on avait été prolifiques. Et aussi, on avait même pensé proposer 3 albums en l'espace de quelques mois. Mais finalement, après discussion avec la maison disque, on a dit ça va être un double album, ça va être un one shot. Et ça a bien fait parce que Stadium Arcadium est devenu le premier album numéro 1 pour les Red Hot Chili Peppers. Ben non, Blood Sugar Sex Magik, malgré le fait que c'était un gros album, ne s'était pas rendu en première position. Il y avait eu la tournée également pour ce disque-là. Dans le coin de Québec, c'était le 28 septembre en 2006. On avait joué à Ottawa le 29. Et le 1er octobre, on s'était arrêté à Québec. Je me suis trompé tantôt. Fin septembre, le 28, c'était à Montréal. Et le 1er octobre, c'était à Québec. En passant, vous savez que Flea, le bassiste du groupe, a lancé un album de jazz tout récemment. Et demain, avec ce projet, il va s'arrêter à Montréal. Il semble que les billets se sont pas mal tous envolés. Allez vérifier ça, là, pour s'être présenté au théâtre Binfield. Et la tonne que j'ai retenue ce matin pour se rappeler de l'apparition de l'album Stadium Arcadium, vraiment bon, mais c'est quelque chose dont on était bien content de se débarrasser. Voici Snow dans Stereo Mike sur Énergie.

quel retour réussi pour Linkin Park, The Emptiness Machine, toujours très demandé au 6-12-12. Et d'ailleurs, j'en profite pour saluer Simon qui m'a écrit au 6-12-12, un fidèle qui nous écoute dans le coin de Saint-François, pas très loin de Montmagny. Dans quelques instants, des mic news bien particulières qui prennent des allures presque de retour vers le futur. Oui, ça va faire comme si on se retrouvait dans le film. Après Gorillaz, voici Feel Good Inc. Avez-vous été chanceux?

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3: Voici les Mike News pour aujourd'hui, le 9 mai. Nous sommes bel et bien le 9 mai 2026 parce que je vais vous parler de nouveautés de la part de Paul McCartney et surtout des Rolling Stones. Ah, voici un petit bout de nouveauté. Que j'aime ça, que j'aime ça. Les Stones, ils sont bons dans ce style-là. Alors, cette semaine, les détails ont été officialisés pour les Stones, avec deux nouvelles chansons, gros événements qui se déroulaient à New York. Et donc, c'est un album qui va paraître à la mi-juillet. Il y a 14 chansons là-dessus. Et ils vont même reprendre une chanson de Amy Winehouse, avec qui ils ont déjà joué, je pense, en 2007. Là, elle avait été les rejoindre. Et donc, on va reprendre une chanson de Amy Winehouse, une pochette bien particulière, un portrait robot avec un bout de la face puis un bout de la coiffure de Mick Jagger, un bout des yeux de Keith Richards puis un bout de face de Ronnie Woods. Alors la pochette, de toute façon, vous pouvez l'avoir. Et aussi Robert Smith des Cure sera sur ce nouvel album des Stones qui arrive à la mi-juillet. Pas de tournée à l'horizon pour l'instant. Et puisque je vous parlais des Mike News qui ont des allures de retour vers le futur, il y a aussi Paul McCartney qui cette semaine a proposé une nouveauté. C'est un duo avec Ringo Starr. Et tant qu'à rester dans le passé, ben parlons de Michael Jackson. Incroyable ce que le film Michael amène comme retombée pour les ventes des albums de Michael Jackson. Parce qu'au moment où je vous parle actuellement en Angleterre, Jackson a l'album numéro 1, ouais, avec la compilation The Essential. Et puis ici, en Amérique, il a deux albums dans le top 10. Les quatre premiers disques, là, les quatre meilleurs vendeurs, c'est des vedettes de New Country. Puis en cinquième, c'est Thriller qui est là. Puis en septième position, c'est la compilation Wands. Alors, beaucoup, beaucoup d'intérêt ravivé envers Michael Jackson. Puis pour revenir en Angleterre, la formation Kneecap controversée qui nous arrive d'Irlande a échappé la première position aux mains de Michael Jackson. Et Mel C des Spice Girls également a connu un bon départ avec son plus récent album solo. Elle débute en troisième position. Au retour, on va vous présenter... Oh, on monte avec Hootie and the Blowfish. Puis on aura aussi des indices pour le stéréo quiz de ce 9
4: mai 2026. 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

0: c'est Queen qu'on vient d'écouter avec We Are The Champions. On va se calmer un peu, là. C'est pas parce que le Canadien a gagné 5-1 hier qu'on va commencer à jouer We Are The Champions. C'est parce que vous l'appréciez énormément. Et en espérant qu'on aura l'occasion de la jouer, là, quand la Coupe sera, bien sûr, officiellement en direction de Montréal. Mais demain soir, je vous le rappelle, hein, le match est à 19h. Bon, j'en profite pour saluer Pat qui nous écoute en Gaspésie, Pat Fabre, le fidèle Pat qui a commis ses écouteurs et qui écoute Stéréo Mike parce que il se prépare avec son balai mécanique pour aller en quelque sorte donner un petit coup de pouce à sa pelouse là, pour que ça reparte et question de déchaumer et tout ça. Bon, le Stéréo Quiz aujourd'hui, c'est en rapport avec le sport également parce que le printemps, là, c'est toujours un gros casse-tête lorsqu'on prépare les tournées pour les amphithéâtres parce qu'on se dit, bon, qu'est-ce qui va arriver? On va annoncer une date, mais peut-être qu'on aura à la déplacer à cause du sport professionnel. Et à Philadelphie, ça s'est produit cette semaine. Hier soir, il y avait un artiste très populaire qui devait donner un show, mais on lui a dit, ben non, faut déplacer ton spectacle à la fin du mois de mai, le 30, parce que c'est quoi, soit les 76ers dans la NBA ou bien les Flyers qui avaient besoin de l'amphithéâtre hier soir. Alors, cet artiste en question, est-ce que c'est Lou Combs? Bruce Springsteen. Ou bien le genou Summer. Hey, t'as choisi ma tune en plus. T'as choisi ma tune, Rosalie. Avec Summer, alors lequel de ces trois artistes s'est fait dire cette semaine? Ben, c'est bien de valeur, mais ton show de jeudi, le 8 mai, il peut pas avoir lieu. Vous me dites ça, Luke Combs, Springsteen ou bien Summer. Vous me dites ça au 6-12-12 ou vous m'appelez 514-790-0-94-3 pour me donner votre réponse. Oh là, je suis content de vous présenter ça parce qu'il y a déjà 3-4 semaines, ça avait passé la gratte, cette chanson-là, lors de la présentation dans l'oreille du dragon dans Sans rentre au poste. Et c'est normal, quand Mumford & Sons fait équipe avec Chris Stapleton, ça donne ceci, Here, sur Énergie.
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0: M&M dans Stereo Mike avec Houdini. M&M qui est grand-père pour une deuxième fois depuis quelques semaines. Il me semble que ça fait drôle. Il me semble que je te présentais tout jeune quand j'étais à Musique Plus, M&M. Mais là, grand-papa pour la deuxième fois, une petite fille qui a vu le jour à la fin du mois d'avril. J'en profite pour saluer Fred qui nous écoute à Sainte-Adèle et qui m'écrit « Mike, il fait beau en temps à Sainte-Adèle ». Ça va être à Sainte-Adèle, ça va être une belle journée pas mal partout au Québec. Au moins, on est en haut de 15 degrés. Et Fred, malheureusement, pas de moto pour moi aujourd'hui. Il fait encore un peu trop froid. J'ai hâte qu'on ait des belles journées pour rouler. Restez là dans un instant. Je vais vous dire que la force a fait trembler les plateformes d'écoute en ligne. On continue dans un instant parce que je vais vous présenter notre segment. Je sais ce que t'as écouté cette semaine sur Énergie.
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26: Je sais ce que tu as écouté cette semaine.
27: Oh, voilà qui est intéressant.
28: Star Wars. La chanson thème. Pourquoi? Dans ce segment, je sais ce que tu as écouté cette semaine. Parce que vous avez écouté le thème de Star Wars en masse. Parce que lundi, c'était la journée de la guerre des étoiles. May the Force be with you, le 4 mai. Alors les gens ont réécouté en masse le thème de Star Wars à un point tel que c'est réapparu parmi les tunes les plus populaires. Puis il y en a une autre également associée à Star Wars.
29: La marche impériale. Je suis content.
28: Oui, la marche impériale également a été écoutée en masse cette semaine. Et c'est pour ça que nous avons deux extraits audio en rapport avec la guerre des étoiles. Les autres chansons qui ont été populaires ces derniers jours, les deux tunes des Stones, également la nouvelle de Paul McCartney, son duo avec Ringo Starr puis Ella Langley, toujours aussi populaire avec sa chanson Chosen Texas. Et puis il y a la série de Martin Matt, Vitrerie Joyale, qui fait résonner des chansons, qui ramènent des chansons sur les palmarès des plateformes d'écoute en ligne. Dans le dernier épisode de la série, on entend la chanson de Gilbert Bécaud, une chanson de Gilbert Bécaud qui est réapparue. Et surtout celle-ci également avec Counting Crows de 1993, parce que c'est dans cette période-là que ça se passe, l'action de Vitrerie Joyale. Mr. Jones est réapparu parmi les tunes les plus écoutées. Puis ce matin, on vous l'offre dans Stereo Mike. Sur

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2: Si tu étais adolescent en 2001, ça risque de faire mal ce que je vais te raconter. Ça a fait 25 ans hier que le premier album de Sum 41, un groupe que tu appréciais sans doute dans ton adolescence en 2001, l'album All Filler, All Killer, No Filler était lancé de la part de cette formation canadienne. Ils ont tout le temps eu les bonnes tribunes pour se faire remarquer. On les a retenus pour célébrer les 20 ans de MTV au mois d'août en 2021. On les avait jumelés avec Judas Priest. Après ça, ils ont été tête d'affiche pour le Edgefest. Et en avril 2022, un an après la parution de l'album, ou presque, ben on les a vus à Saturday Night Live et ça a été très bon. Mais malheureusement, l'abondance, le succès, ça fait que des fois, c'est difficile à gérer. Puis, il y en a une couple qui se sont trouvés dans l'enfer de la drogue et de l'alcool, surtout le chanteur. Oh boy, lui, ça a pas bien été. Là, ça semble aller beaucoup mieux pour lui. Une petite tournée. Et d'ailleurs, il dit qu'il y a en main l'équivalent d'un album avec les versions acoustiques de toutes les tunes de Sum 41. Puis, un côté comique souvent dans leurs vidéoclips, puis la toune qu'on va aller écouter, vous en rappelez-vous? Vous rappelez-vous du vidéoclip alors que des gars participaient à une compétition là de plongeon? C'était assez particulier, il y avait contre des beaux garçons là qui savaient comment bien plonger, qui paraissaient bien un peu ça, t'as tout croche, t'as blanc comme du lait puis tout ça, mais ça faisait partie du côté comique de Sum 41 et le vidéoclip en question c'était pour la pièce Into Deep qu'on vous propose en stéréo mic pour se rappeler de l'apparition de ce premier album, All Killer, No Filler, lancé il y a de ça 25 ans.

0: Aujourd'hui, on a le Stéréo Quiz, bien sûr. C'est en rapport avec le sport et la musique. C'est un artiste qui s'est fait dire que son spectacle devait être déplacé. C'était prévu pour hier, le 8 mai. Mais finalement, ça s'en va à la fin du mois parce que soit les 76ers ou bien les Flyers ont besoin de l'amphithéâtre. Alors, cet artiste, est-ce que c'est Lou Combs? Le boss, Bruce Springsteen. Ou bien le petit boss, Sam Burr. Lequel de ces trois artistes s'est fait dire le spectacle est déplacé? Simon Gauthier, qui nous écoute à Fermont, a pris le temps de nous écrire au 6-12-12 pour me dire la réponse, c'est Bruce Springsteen. Et selon le poète de Stereo Mike, qui est cet artiste qui s'est fait dire pas de show le 8, ça va aller au 30?
1: Celui qui a baissé pavillon pour la bonne cause pour les Flyers de Philadelphie, c'est celui de printemps adolescent, Bruce Springsteen, celui qui est né aux États-Unis.
0: Ben oui, ça va, oui, c'est trop vrai. Puis en plus, je sais pas si cette semaine à quel endroit tu regardes les matchs de hockey, on a entendu sa chanson Dancing in the Dark comme montage là pour lancer la nouvelle série You Can't Start a Fire Without a Spark. C'était la tune parfaite, mais je pense que l'étincelle mercredi passé, c'est Buffalo qui l'a eu. Poète, merci infiniment d'être aussi fidèle. Puis au retour de la pause, on va le savoir si t'avais la bonne réponse.
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12: Le stéréo quiz aujourd'hui, une question en rapport avec la musique, bien sûr, et aussi avec le sport, parce que c'est à la mode. Et comme je vous disais tantôt, ben ce qui arrive, c'est que des fois, au printemps, on dit qu'il va y avoir un spectacle à telle date, mais là, avec les éliminatoires, les séries, comme on dit si bien au Québec, ben ce qui se passe, c'est qu'il faut déplacer les dates. Et hier soir, le 8 mai, il y avait un show qui était prévu à Philadelphie par un artiste très populaire, mais qui a dû être déplacé, parce qu'il y avait, bien sûr, un match de sport professionnel. Je peux pas vous le dire, je n'ai pas pris le temps de regarder la NBA ou bien la Ligue nationale de hockey avec les Flyers. Alors, l'artiste, les choix d'artistes, c'était Luke Combs, c'était Bruce Springsteen ou bien Somber. Je vais aller parler avec Amélie qui est dans le coin de Saint-Py. Bonjour Amélie.
13: Salut, salut.
12: Comment tu vas le matin?
13: Ça va super, toi?
12: Ben oui, très bien. Alors, dis-moi donc, c'est qui, là, qui s'est fait dire, regarde, là, le 8, il n'y aura pas de show, ça va être le 30 mai à la place?
13: La super légende Bruce Springsteen.
12: Hey, honnêtement, là, Amélie, comment tu dis ça à Bruce Springsteen? Écoute, Bruce, le show, il n'y aura pas lieu. Hey, ça a l'air qu'il a fait ouin, tu sais, parce que lui, sa tournée devait finir dans les prochains jours, mais là, il faut qu'il tire ça jusqu'au 30. Fait qu'imagine, là, tu parles à l'équipe de Springsteen, tu dis, ben là, les amis, l'amphithéâtre, finalement, n'est pas disponible. Mais ça a dû bien se passer pareil. Amélie, quelque chose de spécial de la fête des mères en fin de semaine?
13: Ah, je travaille en fin de semaine. Je suis à Place Longueuil avec le carnaval, le fun show amusement.
12: Ah oui, c'est vrai. Des fois, quand je me retourne chez nous, je vois ça. Ben, passe une belle journée, passe un bon week-end. Et puis, bravo pour avoir trouvé la bonne réponse.
13: Merci beaucoup. Bye-bye.
12: Salut bien. Alors, on va se laisser. Voyons donc, ça, il me reste encore une couple de minutes. On va mettre un terme au stéréo quiz, tiens, avec Bruce Springsteen.

C'est Stéréo Mike sur Énergie. C'était Stéréo Mike sur Énergie, ou presque. Merci d'avoir été là. Merci à Rosalie, à la réalisation, à la mise en onde. Puis aussi, il faut remarquer qu'en fin de semaine, c'est le lancement des festivals extérieurs Santa Teresa dans le coin de Montréal. Et aussi, il y a un festival en fin de semaine à Tremblant. Je pense même qu'il y a des gens d'Énergie qui sont là. Les week-ends Énergie s'en viennent après Sheryl Crow. 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
23: Oh yes, c'est parti! Bon samedi partout au Saguenay-Lac-Saint-Jean. Merci d'avoir choisi le 94.5 Énergie avec une température qui est plutôt douce. Hein. On a quelques nuages par-ci, par-là, du soleil parfois quand on est chanceux. On est à 11 présentement, maximum de 15 pour aujourd'hui. 40% de probabilité d'averse, mais on va passer à côté, croyez-moi. C'est une très belle journée, il y a beaucoup d'activités partout dans la région. Qu'est-ce que vous faites aujourd'hui? Texto 612-12 690-9400. J'ai des beaux $50 à dépenser toute la fin de semaine à vous faire gagner à la boutique aux 80. Parfait pour débuter l'été. Ça, Luke Combs s'en vient avec Back in the Saddle, puis Gym Class Heroes, Cupid Chokehold, mais on débute avec Better Than Ezra. C'est good. Bon samedi à Énergie.

pleine séquence musicale des week-ends d'énergie pour accompagner votre samedi d'une belle façon. J'ai fun. Janelle Mona, We Are Young qui s'en vient. Talk, mais tout de suite, on poursuit avec News. C'est Be With You à Énergie.

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2: Aujourd'hui et demain, dans les week-ends d'énergie, vous pourriez remporter des $50 à dépenser à la mercerie, la boutique au 80, qui déménage bientôt. Donc, tout est en gros rabais présentement. Faut faire de la place. Et j'ai des beaux $50 à faire tirer toute la fin de semaine pour savoir comment gagner aujourd'hui. Écoutez, dans une heure à peu près, là, vers 12h30, 12h25, vous pourriez mettre la main sur un beau $50 comme ça pour renouveler sa garde-robe avant l'été. Ça fait toujours le travail au retour. Ce que vous devez savoir aujourd'hui, ça s'en vient. On va parler, bien entendu, de la défaite des Sags, de la victoire écrasante du Canadien. Il y a Def Leppard qui s'en vient avec Photograph au retour et bien plus à Énergie.
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1: Ouais, voici ce qui retient l'attention en ce 9 mai au Saguenay-Lac-Saint-Jean. Tout d'abord, de nouvelles résidences à Lucan qui sont prévues à part l'université qui est présentement en appel d'offres. On veut un bâtiment de 3 étages accueillant 72 étudiants dans 61 unités différentes, chambres, studios, 4,5. Un chantier qui doit ouvrir en août prochain pour l'université pour être terminé en juillet 2027. C'est tout un pari, mais puis on estime le coût de ce projet-là autour de 13 millions de dollars. On est le 9 mai, il faudrait que le chantier débute en août. En tout cas, il va falloir se mettre vite au boulot aussi pour la compagnie qui aura le contrat. À l'international, dans le dossier du navire touché par le hantavirus, il touchera terre demain matin sur l'île de Tenerife, une île espagnole. L'Organisation mondiale de la santé qui rassure l'île, les résidents de l'île, qu'il ne court aucun danger. On rappelle que le navire néerlandais de 140 passagers devrait arriver sur Tenerife demain matin. 3 décès. 5 passagers contaminés qui ont quitté le navire. L'hantavirus qui se transmet par l'inhalation d'excréments de rongeurs contaminés. Il ne se transmet pas facilement d'une personne à l'autre. Trump a annoncé hier que l'Ukraine et la Russie avaient accepté une proposition de cesser le feu de 3 jours avec échange de prisonniers. Mais ce qui a retenu beaucoup l'attention à l'international, c'est le Pentagone qui a commencé à publier de nouveaux documents sur les ovnis, affirmant que le grand public peut tirer ses propres conclusions sur les phénomènes anormaux non identifiés. D'autres documents seront rendus publics au fur et à mesure. Au sport, les Blue Jays mettent fin à leur série de 4 revers et l'emportent 2-0 sur Los Angeles. Les Sags se sont inclinés 5-2 dans le premier match de la finale à Moncton au Centre Avenir. Deux buts en filet désert sur la marque de 5-2. Si vous étiez ici hier soir au 94.5 Énergie, je suis un peu emporté par l'émotion. L'overreacting de plusieurs joueurs, ça me fâche. Mais ça reste que le principal, si on avait commencé à jouer en même temps que Moncton en première période, on n'en serait pas rendu là avec un but en 20 secondes seulement là par Caleb Desnoyers au tout début du match. Cette première période-là a fait extrêmement mal aux Saguenayens, mais bon, hein, la bonne nouvelle, c'est qu'on n'a pas trop longtemps à attendre avant de se reprendre. C'est ce soir, 18h, le prochain match, deuxième match de la finale du Trophée Courtois, ici même au 94.5 Énergie, avant match 17h30. Et le Canadien, lui, l'a emporté d'une façon convaincante à Buffalo par la marque de 5-1. Rien à dire, c'était une domination. On retourne au Centre Bell demain pour le match numéro 3. Voici ce que vous deviez savoir en ce 9 mai au Saguenay-Lac-Saint-Jean. Au retour! Lenny Kravitz s'en vient. American Woman, un gros classique, ça.
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La musique est solide, il fait correct beau dehors, on a une température acceptable, disons-le comme ça. Qu'est-ce que vous faites aujourd'hui? Texto 61212, téléphone 418-690-9400. Train s'en vient, Youngblood et Smashing Pumpkins. Tout de suite, c'est Supertramp. Et give a little bit à Énergie.

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0: 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Qui est dû pour rafraîchir sa garde-robe? Là, quel gars proche de vous est dû pour rafraîchir sa garde-robe? Aussi disponible sur notre page Facebook d'Énergie 94.5. Bonne chance, Blink! Et all the small things, au retour à Énergie.
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2: Félicitations à Cindy et Amy qui remportent toutes les deux leurs 50$ pour aller magasiner à la mercerie, la boutique au 80, parce que leur chum en a vraiment besoin. Tous les deux, c'est leur chum. 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Il y a des 50$ à faire tirer comme ça toute la fin de semaine ici dans les week-ends d'énergie. 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Et je vous invite à identifier un gars qui a besoin de rafraîchir sa garde-robe. Au retour, les Red Hot Chili Peppers et Outer Side, ça s'en vient à Énergie.
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3: Le 22e gala des Dubuques de la Chambre de commerce et d'industrie Saguenay-Lefjord a eu lieu le 30 avril dernier à l'Hôtel La Saguenéenne. Le 94.5 Énergie tient à féliciter les 12 lauréats du gala, en particulier l'entreprise gagnante de la catégorie service présentée par Bell Media, la maison des soins palliatifs du Saguenay. Un gros bravo à Cégerco, récipiendaire du Dubuc Entreprise de l'année. Ce fut un réel bonheur pour les entrepreneurs du Saguenay de se retrouver en formule souper et gala. À l'an prochain!
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bip dans les week-ends d'énergie. Qu'est-ce qui se passe ce soir dans la région? Je vous le raconte dans une quinzaine de minutes à peu près. Des spectacles à voir si vous cherchez une activité avec le temps un peu plus gris. Même si on a des percées de soleil à l'instant, on va en profiter. C'est Freddy Reckless tout de suite à Énergie et Heaven Knows.

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1: Ouais, quelques activités, idées d'activités pour ce soir, quelques sorties, entre autres, si on sort au Théâtre Palace ce soir, c'est l'illusionniste, pardon, Alain Choquette qui est en supplémentaire, spectacle qui vous assure d'être ébloui, diverti, en plus d'être un solide raconteur, Alain Choquette. Si la magie, le mystérieux, ça vous intéresse, c'est pour vous. 48$ le billet disponible à la porte, encore quelques-uns. Au Théâtre C aujourd'hui, très attendu, le spectacle de Mariana Mazza. Troisième spectacle pour l'humoriste. Il se nomme Foie Grand Mariana qui aborde son embourgeoisement dans ce spectacle-là. Billet à $50.25 et si il en reste, ce n'est qu'une poignée. Ah oui, on compte ça en bas de 10, là, et c'est à la porte seulement. Fan d'humour, il y a un excellent humoriste qui est en spectacle à la nuit des temps ce soir. Maxime Gervais, Big Max, ancien membre des Picbois. Puis il est super. Bon, j'avais vu son dernier spectacle. J'ai pas vu le nouveau, mais ça doit être excellent, c'est sûr. Bien qu'il est à 26 et 10, c'est à 20h. Il y a de la place encore. Un gars absurde qui a plusieurs personnages. C'est sûr que ça va vous sortir de vos shorts. Vous allez voir un type d'humour différent. C'est à la nuit des temps à 20h. Voici où est-ce qu'on sort ce soir. En ce 9 mai au Saguenay-Lac-Saint-Jean. Au retour. In excess, c'est New Sensation nous attend.
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On va en profiter pour passer du temps avec maman pour la fête des mères. 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

Dans quelques minutes, qu'est-ce qui s'est passé le 9 mai dans l'histoire du rock and roll? On le saura, le temps d'écouter Benson Boone qui s'en vient avec Beautiful Things tout de suite après. Congo, c'est Come With Me Now dans les week-ends d'énergie. Bon samedi, partout au Saguenay-Lac-Saint-Jean. Come with me now.

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2: Ouais, voici ce qui s'est passé le 9 mai dans l'histoire du rock'n'roll. On revient tout d'abord un gros show dans le temps. 1949, Billy Joel naît à Brooklyn, à New York, chanteur, compositeur américain qui aura le single numéro 1 aux États-Unis en 1980 avec It's Still Rock'n'Roll to Me.
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2: Donc, date de son anniversaire aujourd'hui, 1983, au Royaume-Uni, il aura le numéro 1 avec Uptown Girl et plus de 20 autres singles, top 40 et 4 albums numéro 1 aux États-Unis. Donc, le 9 mai 1949, Billy Joel qui naît. En 1966, maintenant, le Whisky à Gogo à Hollywood tient des auditions pour un groupe maison. Et qui fait partie des groupes qui s'essayent pour le job de Doors. Quatre ans plus tard, le 9 mai 1970, le groupe canadien de Guess Who passe trois semaines au numéro un sur les palmarès avec le single American Woman. En 1992, Bruce Springsteen fait ses débuts à la télévision américaine en jouant à Saturday Night Live. Ça fait le buzz le 9 mai 1992. Six ans plus tard, en 1998, Jimmy Page joue avec le rappeur Sean Puff Daddy Combs à Saturday Night Live. Il joue la chanson Come With Me de la bande sonore du film Godzilla, chanson qui utilise un sample du riff de git de la chanson Cashmere. Et finalement, en 2004, le 9 mai 2004, malgré aucune publicité ou presque, l'album numéro 1 au Royaume-Uni et numéro 3 aux États-Unis est l'album Greatest Hits des Guns.

0: publicité. J'ai vraiment besoin de ça. Voici ce qui s'est passé le 9 mai dans l'histoire du rock and roll. Au retour, Linkin Park s'en vient. Indiana, on monte le son dans les week-ends d'énergie.
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2: Ah, l'été s'en vient tranquillement, mais sûrement, les températures se réchauffent. On a hâte qu'il arrive, hein, certainement. Puis peut-être que vous avez des projets à l'extérieur, des projets de patio, des projets de clôture. 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Ben, Spell Mammoth, ça s'en vient au retour.
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comment est-ce que vous le soulignez avec ma main? Je veux savoir. Texto 61212, téléphone 418-690-9400. Le fameux crabe, les fameux soupers de homard. Ça sent déjà le homard ici, là. À plein nez. Qu'est-ce que vous faites? Texto 61212. Tout de suite, c'est M&M, Sing for the Moment I Know.

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1: C'est la finale du trophée Gilles Courtois dans la LHGMQ No Sags qui s'y trouve pour la première fois depuis 1997, depuis 28 ans. Et le match numéro 2, c'est ce soir, 18h. Et bonne nouvelle, vous pouvez l'écouter directement ici sur nos ondes au 94.5 Énergie. François Gingras et Jonathan Hudon sont directement sur la bande FM. Donc ça, c'est disponible. Aussi disponible les matchs sur RDS. Moi, ce que je faisais hier, j'écoutais François et je regardais les images sur RDS. C'était quand même cool. C'est pas pire. Là, en plus, on n'a pas de match du Canadien ce soir. Donc c'est vraiment 100% Sags. Les Sags qui se sont... Ben en fait, je dirais pas de défilé, mais ils ont joué un bon match en deuxième et troisième période. La première période a été plus difficile. On en reparlera brièvement dans les prochaines minutes. Ce que vous devez savoir aujourd'hui, ça s'en vient. On fait le tour de l'actualité ensemble. Il y a aussi R.E.M. qui s'en vient, The One I Love.
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1: Ouais, voici ce qui retient l'attention en ce 9 mai au Saguenay-Lac-Saint-Jean. Tout d'abord, dans la région, un nouveau dossier, là, de nouvelles résidences qui seront prévues à l'UQAC, dans le coin de l'UQAC, l'université qui est présentement en appel d'offres depuis hier. On veut un bâtiment de 3 étages accueillant 72 étudiants dans 61 unités, chambres, studios, 4,5, chantier qui devrait ouvrir pour août prochain, selon l'université, pour objectif à être terminé en juillet 2027. C'est court comme délai. C'est très, très court. On estime le coût à autour de 13 millions de dollars. Donc là, on est en appel d'offres depuis hier. Puis là, si le chantier débute en août, il va falloir que ça se fasse rapidement à l'international. Dans le dossier du navire touché par le hantavirus, vous avez probablement entendu parler de ça. Il accostera demain sur l'île espagnole de Tenerife. Les habitants de l'île qui sont stressés, puis ça se comprend, mais l'Organisation mondiale de la santé les rassure en disant que ça se transmet par l'inhalation d'excréments de rongeurs contaminés, et ça ne se transmet pas facilement entre humains, donc il n'y a pas à s'inquiéter. Mais même si on a eu 3 morts quand même sur le bateau, 5 personnes qui ont été extirpées du bateau puisqu'ils étaient infectés. Sinon, Trump a annoncé hier que l'Ukraine et la Russie avaient accepté une proposition de cesser le feu de 3 jours avec échange de prisonniers. Mais ce qui retient l'attention à l'international, le Pentagone qui a commencé à publier de nouveaux documents sur les ovnis, affirmant que le grand public peut tirer ses propres conclusions sur les phénomènes anormaux non identifiés. D'autres documents qui seront rendus publics au fur et à mesure. Au sport, les Sacs se sont inclinés 5-2 dans le premier match de la finale hier au Centre Avenir de Moncton. Deuxième match ce soir, 18h. Le Canadien, lui, l'a emporté d'une façon convaincante par la marque de 5-1. Il n'y a rien à dire, c'est une belle domination. Un beau retour du balancier après un premier match un petit peu plus difficile, on va se le dire. C'était une domination complète hier. On retourne au Centre Bell demain pour le match numéro 3. Voici ce que vous deviez savoir en ce 9 mai au Saguenay-Lac-Saint-Jean. On retourne notre dernière heure des week-ends d'énergie. Et tout de suite avec Save Tonight, Eagle Eye Cherry qui s'en vient.
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On va en profiter pour passer du temps avec maman pour la fête des mères. Nous autres, demain matin, 9h, on va être là pour Stéréo Mike sur Énergie.

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pour la soirée. Texto 6-12-12, téléphone 690-9400. Dans à peu près une trentaine de minutes, on va aller rejoindre notre descripteur François Gingras qui est sur la galerie de presse du Centre Avenir à Moncton. Match numéro 2, Sags Wildcats qui s'en vient à 18h. On part avec Nirvana Smells Like.

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1: Ah oui, match qui sera aussi diffusé au 94.5 Énergie directement sur la bande FM à compter de 18h. C'est dans un petit peu plus de 30 minutes. Match numéro 2 de cette finale du Trophée Courtois. Ça va rejoindre François Gingras, notre descripteur qui est sur place, qui est au Centre Avenir à Moncton. Salut François, est-ce que tu as réussi à dormir?
2: Salut Tom, oui, j'ai réussi à dormir malgré tout.
1: Pas trop d'émotions, pas trop fâché.
2: Ben, c'est sûr. Écoute, on aurait aimé une victoire des Saguenayens hier, mais on a bien répondu là, en deuxième et en troisième du côté des Sags. Donc, ça me donnait le goût là, de voir ce deuxième match aujourd'hui et de me dire que les Sags ont tout ce qu'il faut pour revenir à Chicoutimi avec une série égale.
1: On a tout ce qu'il faut, mais il faut commencer à jouer en même temps que les Wildcats. Il faut commencer à jouer en première période.
2: Oui, faut commencer à l'heure des Maritimes et pas à l'heure du Québec, parce que si on commence à 19h du Québec, ben ça va faire comme hier, une première période difficile. Faut absolument être meilleur que la première d'hier, mais la bonne nouvelle, c'est que les joueurs en sont clairement conscients, donc j'ai confiance là pour le début de ce match aujourd'hui, mais les Wildcats vont encore une fois avoir une bonne foule là, devant eux pour leur donner de l'énergie en début de match.
1: Et je lisais un billet de Michael Lalancette aujourd'hui qui écrivait que le Wildcats de Moncton, c'est l'équipe, on a établi un record en fait depuis 1977. C'est la première fois qu'en série, on n'a pas de pénalité pendant deux matchs de fil. Est-ce que on sera puni ce soir? On va surveiller ça assurément avec beaucoup d'attention. Quand sera la première pénalité du Wildcats? Parce que l'avantage numérique des Saguenayens n'a pas pu performer dans le dernier match. C'est une des armes principales des Sags.
2: Ouais, clairement. Puis oui, aucune pénalité dans les deux derniers matchs. Mais au match numéro 6 contre l'Armada, il y a eu une seule pénalité. Là, donc c'est une en trois matchs en plus de 180 minutes. Là, c'est 123 minutes de suite sans pénalité. Tu l'as dit, les Sags sont excellents en jeu de puissance. Donc, vont clairement devoir en profiter si l'opportunité se présente. Parce que les Wildcats semblent montrer que ça n'arrivera pas souvent.
1: Et pourtant, c'est l'une des équipes les plus punies pendant la saison régulière.
2: Et les Saguenay est l'une des équipes les plus disciplinées en saison qui tout d'un coup sont de l'autre bord.
1: C'est spécial. Alors, on verra ça. Il n'y a pas de changement à l'alignement, François?
2: Des changements, pas les joueurs en uniforme, mais beaucoup de changements. Les quatre trios sont remodelés là, du côté des Saguenay. On compte maintenant Anton Lindé qui va jouer avec Thomas Desruisseaux et Maxime Massé. Donc, on ramène la paire Desruisseaux-Massé avec Lindé. Le compte va être réuni avec Maxime Schaeffer et c'est Emmanuel Vermette qui va le compléter. Et un troisième trio que je trouve intéressant, Maverick Lachance qui va être en compagnie de Liam Lefebvre sur ce troisième trio. Donc, une belle combinaison, les deux ensemble. Et le quatrième trio, là, on a Christophe Berthelot encore avec Toussaint, mais cette fois, c'est Émile Ricard.
1: On bouge pas beaucoup le quatrième trio, puis j'aime ça parce que le quatrième trio, hier, il y avait une belle performance. Il me semble que l'énergie venait du quatrième trio.
2: Ouais, Christophe Berthelot et Toussaint ont été très, très bons hier pour donner un peu de momentum au Saguenay. Il y a un gros but, Christophe Berthelot. Émile Guité les complétait bien. Là, va jouer sur le troisième trio. Mais Ricard a joué par moment là du côté de Rouyn-Noranda avec Berthelot et Toussaint sur un quatrième trio qui était très, très bon. Donc, bonne nouvelle. Et les Wildcats, eux, n'en ont pas de quatrième trio.
1: Ouais,
2: donc, les Saguenay ont ce luxe-là. Et j'ai l'impression qu'aujourd'hui, ça pourrait justement peut-être faire mal aux Wildcats. Là, il y a beaucoup de joueurs qui ont eu beaucoup de minutes dans les dernières 24 heures. Là, ça pourrait les rattraper.
1: Je regardais les prédictions de plusieurs analystes, puis tout le monde prévoit une série qui va aller dans la durée, donc en plus de 6 matchs ou plus. Et pour ça, ben ça avantage toujours l'équipe qui a la plus grande profondeur. Puis ben, je pense que entre les deux équipes, c'est les Sags qui ont la plus grande profondeur. Donc, ça va être à suivre. On va voir dès ce soir qui marquera le premier but des Sags, d'après toi, François.
2: J'ai le goût là que ce but vienne d'un attaquant. J'ai l'impression que les trios remodelés vont aider. Je vais y aller avec Liam Lefebvre. Il a été très, très bon hier. J'ai le goût de le voir marquer.
1: Parfait. Moi, je vais y aller avec encore Peteris Boulans. Il est toujours à la bonne place sur la patinoire. Toujours prêt à décocher un tir. Puis il a été très bon en fin de saison. Ouais. Moi, je veux dire Peteris Boulans. Let's go, Bouli! Et match qui est à 18h. Puis grosse victoire des Sags. Je dis 6-2. Tiens, pourquoi pas. Toi, François, score prédiction du score?
2: Je vais y aller également avec une victoire des Saguenay. Je veux une victoire convaincante, là, qu'on fasse un peu un copier-coller de ce que le Canadien a fait contre les Sabres.
1: Exact.
2: Ça a dû le premier match, une performance complètement l'inverse. 4-1, la victoire des Saguenay.
1: Parfait, j'aime ça. Match qui est en une demi-heure exactement. François, on peut t'écouter à quel endroit, mon ami?
2: Tu l'as dit directement sur les ondes du 94.5. Soyez là avec le match qui est télédiffusé, là, une mise au jeu qui risque de tourner autour là, de 18h08. Mais on sera en onde dès 18h. Donc, on vous souhaite à tous un bon match.
1: Parfait. À plus tard, mon ami. Bon match.
2: À tantôt.
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2: C'est parti, deuxième match de cette finale du trophée Gilles Courteau. Nos Sags qui se sont inclinés hier. On se crache dans les mains et on recommence aujourd'hui si on veut revenir au Centre Georges Vézina mardi prochain avec une victoire en poche. Ça se passe maintenant. François Gingras, Jonathan Hudon qui sont sur la galerie de presse et qui vont assurer la description de ce match tout au long de la soirée. On est en direct ici au 94.5 Énergie et nos Sags, est-ce qu'ils auront affaire à des acteurs ce soir sur la glace qui en mettent beaucoup au niveau mais qui vont chercher des pénalités comme ça. Faut leur donner. Ça fonctionne en tout cas. Ils font bien de le faire. Mais bon, hein, un match qu'on surveille chaudement puisque hier il y a eu plusieurs. On se souvient de ce but refusé. Si on a un autre but refusé ce soir, je chire ma chemise. Non, mais...

0: mal vendu. Alors, ça promet. J'y vais tout de suite avec les gardiens de but partants. François, si tu me permets, 3 buts sur 34 tirs hier pour Luca Beckman. 12 victoires, 3 défaites en séries éliminatoires. Moyenne de buts alloués de 1,54. Et un pourcentage d'arrêt de 931 pour Rudy Guimond. Montréalais de 20 ans, 2 buts sur 28 tirs hier. 13 victoires, 3 revers depuis le début des séries. Moyenne de buts alloués de 1,98 et un pourcentage d'arrêt de 925.
1: Et Jonathan, on a fait un avant-match pour ceux qui sont en direct du Centre Georges Vézina. On les salue d'ailleurs.
0: Oui.
1: En direct de la glace. Là, on a pu visiter cette belle glace qui n'était pas très glissante. Tant mieux.
0: Elle était bien gelée, donc il y avait une bonne adhérence. Alors, on y est allé d'un avant-match. On espère avoir été pertinent. On espère que ça a plu aux spectateurs qui sont présents encore une fois au Centre Georges Vézina. Deuxième match de cette série finale, ça promet, François. J'ai hâte d'avoir le début de match des Saguenayens avec un remaniement de trio également.
1: Ouais, on pourra y revenir lors des prochains arrêts de jeu. Ben voilà un premier. Desruisseaux revient avec Maxime Massé, mais c'est Anton Lindet qui est à l'aile. Boulans, Bernier sur la glace. On salue tous les partisans qui nous écoutent. Énergie 94.5 sur le web. En direct du Centre Georges Vézina, dans la section 113, dans la section 119 et partout qui écoutent le match en direct de Moncton. Ils ont été quand même nombreux là à faire le voyage. Donc on...
0: Ouais, beaucoup de parents de joueurs également. Ouais. Parlant de parents de joueurs, je pense qu'il y a la mère de Riley Sampson qui va avec le fameux tambour là, ici à Moncton, alors qu'on n'est pas prêt à la télédiffusion. Là, c'est pour ça le délai. La petite lumière rouge au bas du chronomètre qui est toujours allumée. Ça veut dire que le réseau des sports et TSN ne sont toujours pas de retour en onde. Alors, on doit patienter. Ça brise un petit peu le rythme. Mais bon, ça nous permet là, de poursuivre cette analyse en vue du début de la partie.
1: Et Jonathan, le premier défi pour les Saguenay, ben durer 20 secondes de plus que lors du dernier match, c'est le premier défi. Là. Une bonne première présence. On vous souhaite un bon match. La mise au jeu est remportée par Thomas Desruisseaux. Le disque est récupéré par Bernier dans son territoire. Bâton brisé pour Desruisseaux qui a reçu un coup de bâton. Et là, Mercier est allé de l'obstruction, a tassé le bâton de Desruisseaux. Mais on vous le rappelle, là, pas certain que les Wildcats vont copier d'une pénalité plus de 123 minutes. Alors qu'il y a une bonne mise en échec de Lindé dans le fond du territoire. Mise en échec de Desruisseaux. Lindé veut venir reprendre. Lindé fait glisser pour Boulan de la pointe gauche. Boulans utilise la bande pour rejoindre Desruisseaux qui envoie devant rondelle interceptée. Lansbury fait glisser. Contre-attaque de Desnoyers. Caleb Desnoyers avec le disque en entrée de territoire hors jeu là, lorsque Mercier récupère le disque. J'ai pas vu le coup de bâton, Jonathan, dès la mise au jeu alors qu'il y a bousculade entre Bernier et Mercier.
0: Bon, il va de quelques messages, mais il y a officiellement 30 secondes d'écoulée.
1: Ouais.
0: François, alors mission accomplie pour les Saguenayens qui n'ont pas cédé après 20 secondes. C'est une première mission qui est complétée. Blague à part, ça a quand même été concluant pour les Saguenayens parce qu'on a commencé par remporter la mise en jeu et un bon échec avant là, qui a permis de reprendre la rondelle. La passe exécutée devant le filet là, qui était tout juste hors de la portée de Maxime Massé. Mais bon, juste là, ce petit élément, là, ne serait-ce que au point de vue mental, là, c'est quand même bon pour les Saguenayens. Souhaite ardemment un meilleur départ qu'hier.
1: Beaucoup d'intensité là déjà dans les mises au jeu. C'est remporté encore une fois par les Saguenayens. Le compte cette fois-ci. Dégagement là, qui dévie, revient vers Tourigny. Il doit faire attention, fait glisser dans la bande pour Lavoie. Lavoie va envoyer à Lecomte. C'est intercepté par Voronin. Envoie dans l'enclave. Rondelle dévie. Son tir de Smith là, qui rate la cible. Un autre tir de loin. S'en va vers Smith derrière le filet. Smith va envoyer dans l'enclave. Velen qui est là. Attention, Velen. Son tir de loin qui rate derrière Beckman. Smith vient récupérer. Smith face à Lavoie. Bon travail de Lavoie qui veut faire glisser pour Lecomte qui est un peu loin. Là, n'est pas venu aider son défenseur. La rondelle revient en zone d'autre vers Despatie qui a le disque. Despatie renvoie les Saguenay dans le fin fond de leur territoire. Lavoie face à Voronin. Voronin fait glisser derrière le filet. Chosinski ne peut reprendre. Vermette va récupérer. Vermette. Un petit aide de Schaefer. Schaefer avec le disque. Envoie devant pour Lecomte qui dégage à l'autre bout. Des changements là, sont apportés des deux côtés. On voit le trio Lachance, Lefebvre, Guité pour la première fois. Villain frappé, Guité va intercepter, Lachance va intercepter le disque. Beau jeu, Lachance tente de pousser devant, mais c'est remis là à Wallenius qui va d'une passe pour Mutrin. Lefebvre intercepte, envoie Guité. Attention, là, Lachance doit quitter le territoire. Ça ralentit Guité, là, qui ne pouvait rentrer avec toute sa vitesse. Villain, une passe pour Confort. Confort retourne le disque à Wallenius. Pousse devant pour Mutrin qui est frappé par Lachance. La rondelle revient derrière le filet. De Beckman, Gaston il fait glisser pour Wong, veut envoyer pour Lefebvre. Lefebvre le long de la bande tente de pousser. Wallenius qui intercepte la rondelle, s'en va derrière le filet de Beckman. Gaston tente une passe à Cornford qui est là. Gaston veut quitter son territoire avec une passe pour Lefebvre. C'est un peu long. Est-ce que la rondelle quittera le territoire? Oui. Donc des changements du côté des Saguenayens. Wallenius derrière le filet de Beckman. Gaston vient récupérer. Gaston tente une passe devant, c'est intercepté. Un tir de loin qui rate la cible. Long rebond. Sourit là à Liam Lefebvre qui est en fin de présence. Va refiler le disque devant. C'est raté pour la chance. Seul Ricard avait réussi à sauter sur la glace. Une longue passe qui a

0: Le juge de ligne, le disque revient en territoire de Moncton. Fortier Gendron à des patines, longue passe déviée en territoire des Saguenay. Boulan va envoyer à Bernier qui tente de refiler à Ricard. Ricard veut pousser le disque pour Toussaint qui refait. Là, Berthelot va relancer l'attaque. Berthelot pousse derrière les défenseurs, veut battre Fortier Gendron là qui le tasse du jeu. Berthelot applique une bonne mise en échec, obtient de l'aide, celle de Toussaint. Beau travail de Toussaint. Toussaint tente de reprendre le disque, mais il arrive deuxième, c'est Samson. Une rare présence là, de certains éléments, même du quatrième trio complet. Wow, des Wildcats avec Binkley. Boulans fait glisser le disque pour Toussaint qui arrive en deuxième. Bernier derrière le filet. Bernier fait glisser pour Toussaint. Toussaint veut rediriger le disque à Émile Ricard. Tente une passe, mais la rondelle est perdue. Là, et poussée derrière le filet de Beckman. Des changements complétés par Moncton. Boulans. Donc passe pour Berthelot. Berthelot veut traverser le centre. Il est frappé solidement. Réussit à ramener la rondelle là, jusqu'en zone de Villain à Mercier. Mercier perd le disque. Boulans ne peut reprendre. Lavoie va le faire. Lavoie cherche les options. Ivan a un lob devant là, à l'intention de Berthelot qui n'a pas pu retourner au banc encore. Mercier frappé par Anton Lindé. Une longue passe déviée. Non, qui ne dévie pas, s'en va à l'autre bout. Dégagement refusé. Wildcats avec 16-35.
1: Ouais, Alex Mercier n'avait pas vu venir Anton Lindé. Mercier là, qui a plaqué solidement Peteris Boulans hier là, dans le premier, dans la première présence. C'est ce qui a mené quand même là, à cette occasion là, des Wildcats de garder l'attaque en vie. Par la suite, le tir de Wellenius qui avait été récupéré par Desnoyers sur le retour qui allait enfiler l'aiguille après 20 secondes d'action seulement. Alors, bonne mise en échec là-dessus, là, d'Anton Lindé sur Alex Mercier.
0: Mise en jeu remportée par les Saguenay à la reprise. Tourigny, un tir de la ligne bleue qui est dévié devant le filet. Lindé veut reprendre. Ne peut le faire sur ce territoire pour Blyle. Blyle envoie pour Desnoyers. La Desnoyers en entrée de territoire. Desnoyers, on évite de justesse un hors-jeu. Non, il y a hors-jeu. Alors que Desnoyers est poussé par Tourigny, là, coupait, convergeait vers le filet après le sifflet. Tourigny l'a tassé.
1: Ouais, un autre hors-jeu quand même. Un petit peu moins de rythme, moins d'exécution quand même. L'exécution des Wildcats, vous avez quand même impressionné là, lors des premières minutes. Hier, on semblait vraiment prêt à sauter dans le bain de cette finale là, dès la première mise en jeu. Puis ça s'est concrétisé évidemment avec 3 buts en première période. Cette fois-ci, ben on semble se chercher un petit peu plus des deux côtés, j'oserais dire.
0: Desruisseaux face à Desnoyers. C'était une bonne première présence pour le premier trio qui là en a une deuxième depuis quelques secondes. Mais au jeu remporté par Desnoyers, mais Desruisseaux veut reprendre. Desnoyers avec son patin, il a réussi à pousser de l'autre côté. Fortier Gendron dégage en territoire des Saguenay. Tourigny avec le disque obtient l'aide de Lindé. Tourigny perd le disque. Attention, c'est Mercier qui a de l'espace. Mercier, son tir bloqué par Beckman. Le retour est poussé dans l'enclave. Ça revient à la ligne bleue pour Blyle. Blyle, un tir de loin bloqué par Beckman. Le retour sur le bâton de Thomas Lavoie qui veut quitter son territoire avec une passe pour Massé. Une longue passe qui manque de précision pour Tourigny. Attention, un dégagement à l'autre bout qui sera refusé aux Wildcats. On juge que Lavoie ne pouvait pas toucher à cette rondelle.
1: Ouais, hors de portée pour Lavoie alors que Lansbury se laisse choir sur la glace après un contact avec Maxime Massé. Les officiels pour le match français sont Brad Mills et Jeff Hopkins. Jeff Hopkins, pardonnez-moi, comme arbitre en chef. Les juges de ligne sont Jay Doiron et Matt Hicks. Tu l'as dit, les Wildcats, c'est là qu'ils n'ont pas alloué d'avantage numérique à leur adversaire au cours des 2 derniers matchs en série. C'est une première en 49 ans, nous apprenait Michael Lancette, le fidèle collègue, un peu plus tôt aujourd'hui.
0: Plus de 123 minutes alors que la rondelle est récupérée par Boulans qui veut pousser là, pour Vermette. Vermette dans le fond du territoire. Vermette garde le disque. Vermette fait glisser derrière pour Schaefer, derrière le filet. Maxime Schaefer avec le disque tente une longue passe. Là, c'est un dégagement finalement qui pousse lui-même en territoire défensif. Boulans avec la rondelle dégage en territoire ennemi. C'est presque un tir là, qui s'en va derrière le filet de Guimont. Villain pourchassé. Là, ça passe complètement raté. Schaefer envoie dans l'enclave. Opportunité, un tir de Vermette qui est bloqué par Guimont. Le compte derrière pour Bernier. À Boulans, un tir dévié par Schaefer. Ça rendait sa valeur le filet. Veut renvoyer devant, mais finalement, Schaefer là, l'a envoyé un petit peu trop forte cette rondelle en zone neutre. Lecomte dans son territoire avec 15 minutes 10 à faire à la période. Toujours aucun but. Nathan Lecomte fait glisser. Wong va reprendre derrière le filet. Alex Wong pour Bernier. Bernier retourne à Wong. Toujours là, derrière le filet de Beckman. Wong veut relancer l'attaque. Wong, une longue passe dévié là, par la chance qui veut dégager en territoire ennemi, c'est réussi. Depaty sera facilement le premier sur le disque, mais de la pression de Lefebvre envoie à Villain qui fait glisser le long de la bande. Voronin est rejoint par Wong. Voronin, il va d'une longue passe qui dévie. Gosselin veut venir récupérer. Gosselin, longue passe pour Lefebvre qui dégage à l'autre bout. Est-ce qu'Émile Guité peut venir récupérer le disque? Villain qui est là en premier. Villain frappé par Guité, garde la rondelle, reçoit un coup de bâton. Villain, une longue passe devant. Bonne mise en échec là, de Gosselin. Beckman sort de son filet. Rafait le disque à Guité qui renvoie là, en zone 1 sur le bâton de Depaty. La patine, longue passe pour Chuzinski, c'est un peu long. Rondelle, derrière le filet de Beckman. Gosselin arrive en premier. Gosselin fait glisser pour Guité, le long de la bande. Guité, bonne mise en échec là, avec le dos. Chuzinski reprend. Chuzinski envoie derrière le filet. Opportunité là, pour Confort. Confort garde le disque. Raven Confort avec la rondelle. Un tir de loin qui rate complètement la cible. Wong veut reprendre. Wong fait glisser le long de la bande pour la chance. La chance tente un dégagement, c'est réussi là, au moins jusqu'en zone 2. Des changements apportés par les Saguenay. Le quatrième trio saute sur la glace. Wallenius renvoie les Saguenay dans le fond de leur territoire. Toussaint qui est là. Toussaint retourne derrière, là, une passe complètement ratée. Attention, là, les Wildcats sont le disque. Confort envoie dans l'enclave pour Turner. Sortir bloqué par Beckman. Le retour récupéré par Gosselin qui renvoie le disque à son gardien. C'est toujours l'égalité 0-0 là, entre les Saguenay et les Wildcats, mais ça passait un cheveu là-dessus pour les Wildcats.
1: Ouais, bel arrêt quand même, là, un tir qui était bas, donc c'était stoppé par Beckman, un gros arrêt, juste avant cette pause.
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0: François Gingras et Jonathan Hudon de retour avec vous. Jonathan, toujours 0-0. Donc déjà là, c'est un meilleur début qu'hier pour les Saguenay.
1: Oui, moins de chances là, de part et d'autre. C'est tout à l'avantage des Saguenayens. Remaniement de trio également, là, comme on a parlé un petit peu. Puis tu sais, les gens qui nous écoutent ont pu le constater là, par ta description, mais de façon plus précise, Nathan Lecomte joue avec Vermette et Schaefer ce soir. La chance joue avec Lefebvre et Guité. Le quatrième trio, Ricard avec Toussaint et Berthelot, puis le premier trio également, là, Thomas Desruisseaux qui retrouve Maxime Massé, qui sont accompagnés ce soir par le Danois Anton Linde.
0: Avec déjà deux grosses mises en échec pour Anton, ouais. Linde, c'est sa qualité numéro un avec son échec avant. À la droite de Beckman, Toussaint se charge de cette mise au jeu importante en territoire défensif. Toussaint l'emporte, la voix veut reprendre, mais c'est perdu. Vélène fait glisser pour Despaty. Un tir de loin qui est dévié, mais rate la cible, long rebond pour Nathan Lecomte. Lecomte prend son temps là, pour quitter son territoire, veut traverser le centre, dégage à l'autre bout. Toussaint va venir reprendre. Toussaint face à Despaty dans le fond du territoire, lutte pour le disque. Berthelot est là, tente d'envoyer au filet, rondelle déviée, interceptée par Villene. Villene tente un dégagement que Lavoie veut annuler. C'est raté, là. Lansbury intercepte et refait le disque à Mercier. Mercier à Desnoyers. Desnoyers tente une feinte. Desnoyers passe transversale, l'opportunité. Despaty, son tir bloqué par Beckman qui donne pas de retour. Un bon tir, là, une belle feinte de Desnoyers là-dessus.
1: Ouais, c'est créé de l'espace, puis Evan Despaty là qui avait bien flairé l'affaire là-dessus, s'est avancé. C'est donné en option finalement, puis s'est avancé légèrement juste un petit peu en haut du cercle des mises en jeu. Un puissant tir frappé, mais Luca Beckman qui était prêt, là, lui aussi avait vu venir tout ça, là, donc c'était bien avancé pour effectuer un arrêt qui au final là est devenu un peu de routine, là, même si a dû être prêt, Luca Beckman. Quatrième lancé des Wildcats.
0: Desruisseaux face à Smith. Smith l'emporte aisément. Blyle, une passe de l'autre côté, le Pontfortier Gendron, la pointe gauche, son tir bloqué par Beckman qui donne pas de retour. Il voyait très bien cette rondelle.
1: Ouais, encore une fois, alors qu'on il va de quelques altercations là après le coup de sifflet, mais on ne va pas plus loin. Petit changement chez les Wildcats de Moncton, là, ça vaut ce que ça vaut parce que ce quatrième trio ne voit pas beaucoup d'action. Une présence depuis le début du match, puis j'ai l'impression que ça sera la seule, un peu comme on a vu hier. C'est Graydon Robertson-Palmer qui ne joue pas. C'est Liam Bursa qui prend sa place.
0: À la droite de Beckman, la chance face à Smith. Smith a gagné la bataille un petit peu plus tôt. On reprend. Smith l'emporte, mais la chance a tenté de récupérer le disque. Massé pousse à l'extérieur du territoire. Ortiz Gendron en va de l'autre côté. La chance est remplacée là, par Derwisseau. Smith, tout près de la ligne bleue. Son tir bloqué aisément par Beckman. Le long rebond revient vers Boulans qui tente de faire glisser devant, mais Smith intercepte. Smith, une passe que Derwisseau reprend. Derwisseau, ça passe à lui et est intercepté à nouveau. Ça revient vers Lindé qui laisse à Massé. Massé va envoyer pour Lindé. C'est un peu long. Lindé ne peut pousser devant. Mise en échec, mais Lindé réussit à reprendre et il y aura pénalité là-dessus pour un bâton élevé. Yannick Jean n'est pas content. On semble encore avoir appelé avec le constat final. Là. J'ai hâte de voir, là, il y a du sang, je crois.
1: 4 minutes. C'est touché au menton. Suzinski. Alors, Anton Lindé, à la suite d'un contact, c'était en zone neutre, en zone offensive. Touché avec son bâton, le menton de Ryan Suzinski. Et ça a pris du temps, là, avec l'arbitre en chef, Lev.
0: On a attendu que le joueur tombe, j'ai bien l'impression.
1: Ouais, exactement. On n'avait pas vu sur la séquence. Alors, les Wildcats qui sont 2-2 en avantage numérique hier ont marqué les buts numéro 2 et 3 en première période. Depuis le début de la série pour les Wildcats, donc c'est 14 buts en 50 occasions pour une efficacité de 28%. Les Seigneurs sont 81.8 en désavantage numérique depuis le début des séries.
0: Ouais, hier tu l'as dit, donc 2-2 les Wildcats. Les Seigneurs se doivent là, d'être meilleurs qu'hier sur cet aspect. Ça commence dès maintenant. Smith l'emporte aisément. Blyle a le disque, ça avance, envoie de l'autre côté un tir de Tournus qui rate la cible. Le long rebond revient à Desnoyers. Desnoyers fait glisser pour Smith. Gabe Smith à Blyle. Blyle retourne de l'autre côté pour Desnoyers. Sa passe qui dévie. Smith à la rondelle, frappé par Lavoie qui l'entoure. Lavoie veut récupérer le disque, va laisser à l'intention de Tourigny qui tente un dégagement, c'est raté. La deuxième tentative revient à Lavoie. Lavoie fait glisser derrière le filet. Beau travail là, pour Tourigny qui peut prendre son temps. Jordan Tourigny va dégager à l'autre bout. C'est réussi. Tommy Blair va reprendre avec un peu de pression de Vermette. Donc, les 30 premières secondes sont écoulées. On doit y aller un peu par bloc là, de 30 secondes du côté des Saguenay. Blair, rapidement, là, en territoire ennemi, s'en va derrière le filet de Beckman. Blair fait glisser pour Smith. Smith pourchassé par Berthelot qui l'entoure. Beau travail. Dégagement de Bernier qui frappe Vermette. Donc, ça reste en territoire, mais une passe de Mutrin qui devient un dégagement pour les Saguenay. Desnoyers à 10. Vermette est de retour au banc. Il est remplacé par Maxime Schaefer. Blair à Mutrin, donc un élément important aussi, l'absence de Schaefer jouait beaucoup en désavantage numérique. Ça revient à Boulans.
1: Honnêtement.
0: Ouais, avec une belle mise en échec là-dessus, a permis à Boulans d'aller dégager.
1: Très courte présence pour Schaefer, mais il a fait ce qu'il avait à faire.
0: Il est remplacé par Nathan Lecomte. On a les derrière le filet du gardien. Guimond, Binkley. Binkley laisse derrière pour Voronin. Voronin tente de rentrer lui-même en territoire ennemi. Son tir dévié qui rate la cible, là, Voronin. C'était bien tenté alors que Tourigny tente le disque. Il se laisse choir sur la glace. Voronin là-dessus. Voronin tente une passe qui dévie. Lecomte tente de reprendre. Rondelle dans ses patins. La chance vient l'aider. Tourigny va dégager à l'autre bout. Beau travail, là, des Saguenay. Reste 24 secondes à la première pénalité. Et attention, une longue passe, là, de Guimond pour Mercier qui relance l'attaque. Mercier frappé. Mercier garde le disque. Envoie dans l'enclave. Attention, là, de l'espace pour les Wildcats. Une passe pour Despaty complètement ratée. Et là, les Saguenay vont pouvoir respirer, le disque a quitté le territoire et dans 8 secondes, la première pénalité, ça a terminé, le deuxième 2 minutes là qui va embarquer. Cornfort, en entrée de territoire, quelqu'un fin, Cornfort, rejoint par Boulans qui veut dégager, c'est réussi à l'autre bout, donc le premier 2 minutes est terminé, il reste 1:55 à la pénalité. La première vague là qui revient, Blyle a le disque, Blyle envoie pour Tournus, veut remettre derrière, Mutrin à Desnoyers. Desnoyers tente une feinte. Ça passe, ça va dans les airs. Schaefer venait reprendre, applique une bonne mise en échec. Schaefer réussit à pousser jusqu'en zone 1. Donc, les Saguenay retardent l'entrée des Wildcats. 10 minutes exactement, cette première période. 1 minute 30 à la pénalité. Tourigny intercepte une passe et renvoie devant, mais ça devient une passe là, pour Blyle. Blyle frappé par Tourigny. Beau travail. La chance récupère et dégage à l'autre bout. Donc, on vient chercher du momentum, là, Jonathan, du côté des Saguenay.
1: Absolument. C'est mission accomplie là, jusqu'à maintenant pour les Saguenay. Mais attention, il reste 1 minute 15 secondes du temps précieux en désavantage numérique. Mais pour l'instant, là, c'est très concluant pour les Sags.
0: Blyle laisse à Mutrin en zone neutre. Mutrin, on veut rentrer finalement en territoire offensif. Fait glisser pour Blyle. Ça revient à Mutrin. Tente une passe, c'est raté. Ça frappe le ciel, mais ça sourit finalement au Wildcats là-dessus. Blyle veut envoyer à Smith. Smith retourne à Blyle. À Smith, au cercle. Pour Tournus, c'est un peu long. Mutrin vient reprendre. Tente de faire glisser pour Tournus qui est rejoint par Vermette. Beau dégagement du capitaine là-dessus. Des changements apportés par les Saguenay. Berthelot applique la pression sur Guimond. Guimond prend son temps, va remettre à Blair. Il reste moins de 40 secondes à l'avantage numérique des Wildcats. On garde les mêmes effectifs. Blair doit presque quitter le territoire. La rondelle revient à la voie. La voie perd le disque. Attention, c'est Smith qui va intercepter. À Tornus qui fait glisser. Donc les Saguenay ont raté une opportunité de dégager là-dessus. Mutrin à Desnoyers qui perd le disque. Attention, Desruisseaux va venir récupérer le disque avec Massé qui va au filet. Desruisseaux va envoyer pour Massé. Oh, la rondelle frappe un patin. Ça sourit au Wildcats finalement. Tourigny perd le disque. Mutrin attaque à 3 de l'autre côté. Finalement, là, Gabe Smith. Smith tente une feinte. Smith est seul. De l'autre côté, Clotilde. Nico Tornus qui marque là-dessus. Et encore de la malchance du côté des Saguenay. Une chance d'un bar et on en profite de l'autre.
1: Il reste 8 secondes à la pénalité d'Anton Lidé. C'est bien malheureux pour les Saguenay. On s'est avancé. Là, on a été un petit peu agressif en territoire offensif pour les Saguenay. Ça s'est ouvert quand même. Là, des ruisseaux qui profitaient de la fatigue de Tommy Blair pour se présenter à l'attaque. On a voulu remettre à masser. Ça n'a pas fonctionné. Mais là, par la suite, il y a l'autre joueur des Saguenay. C'est Jordan Tourigny là, qui s'est montré agressif. Donc, ça s'est retrouvé en fort surnombre à 3 contre 1. Puis Thomas Lavoie a bien essayé de stopper cette passe, mais ça n'a pas fonctionné. Alors les Wildcats qui vont à nouveau être les premiers à s'inscrire sur leur 7e lancée. Mission presque accomplie pour les Saguenayens, mais au résultat net, là, ben, c'est 1-0 Wildcats, but en avantage numérique.
0: Ouais, donc tu l'as dit, on a été excellent presque tout le long. Trop agressif en fin de séquence et ça fait mal. Wang Aldisque envoie pour la chance, entrée de territoire des Saguenay. La chance freine. La chance envoie pour Wang, une fin de tir. Alex Wang, son tir de loin qui est bloqué, le retour, mais personne devant le filet du côté des Sags. Bousculade après le sifflet.
1: C'est venu bien près. Quand même, là-dessus, on a été en mesure d'envoyer une rondelle au filet, mais comme tu l'as dit, les défenseurs des Wildcats ont été en mesure de garder la rondelle à l'extérieur.
0: 1-0 les Wildcats face aux Saguenayens. 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
0: François Gingras et Jonathan Hudon de retour avec vous. 1-0 les Wildcats. Jonathan, c'est dommage. Les Sags excellents des avantages numériques. Mais là-dessus, là, on a été beaucoup trop agressifs. C'est Jordan Tourigny, les deux attaquants qui ont appuyé l'attaque. Mais lorsqu'on a perdu la rondelle, ben, ça a permis un 3 contre 1.
1: Ben, bonne décision là, de masser, d'appuyer Thomas Desruisseaux qui était premier sur la rondelle. Mais là, Jordan Tourigny a voulu conserver la rondelle en zone adverse. Écoute, c'est venu bien près, mais pas assez proche. Ça ne compte pas. Alors, c'était un revirement en surnombre pour les Wildcats de Moncton là, qui vont en profiter. Gabe Smith qui remet de l'autre côté à Nico Tornus. Et les Wildcats au résultat net ben qui vont réussir à prendre les devants sur une erreur là, des Saguenay.
0: Et mine de rien, ça fait que les Saguenay jouent encore du hockey de rattrapage tôt dans le match. À la droite de Guimond. On attend là, le signal pour la télévision. On est prêt. La chance à la mise au jeu face à Smith. On se positionne, Smith l'emporte aisément, Despatie à le disque, Guité vient le frapper, Lefebvre veut venir reprendre, Guité à le disque, veut couper son tir, qui est bloqué alors que la chance a été frappée devant le filet, Bernier chute, Bernier tente de reprendre, alors qu'il est au sol, beau travail de Bernier, Despatie qui est là, mais Bernier travaille fort, beau jeu de Bernier là dans le fond du territoire qui reçoit un coup de hache, alors que la rondelle revient vers Chudzinski, Chudzinski relance attaque. Chudzinski veut passer pour Smith. Smith frappé par Boulan, se fait glisser dans le fond du territoire, Bernier est entouré là, par Chudzinski, Guité. Guité à le disque. Guité envoie pour Lefebvre. Lefebvre, la rondelle dans ses patins, là, ne peut relancer l'attaque. Il va d'une passe pour Guité qui rentre par le centre en territoire offensif. Laisse pour la chance, c'était derrière lui. Ça revient à Lefebvre. Lefebvre, une feinte. Envoie dans l'enclave personne alors que la chance a été frappée solidement. Se relève difficilement. Une longue passe pour Chudzinski. Il la voit. Il vient reprendre et fait glisser pour la chance qui pousse devant. Des changements, là, tentés par les Saguenayens. Villain en entrée territoire, frappé par la voie, qui le renverse au sol alors que Boulanz a le disque. Boulanz pour Schaefer, fait glisser pour Lefebvre. Lecomte en relance, une belle feinte de Lecomte, il s'en va avec la voie en contre-attaque. Attend Lecomte, quelques feintes, s'avance, il y a de l'espace. Lecomte son tir bloqué, le retour, le disque est libre. Schaefer son tir qui rate. La voie fait glisser pour Schaefer, veut envoyer pour la voie, c'est raté. La voie dans le fond du territoire applique une bonne mise en échec. Schaefer passe dans l'enclave pour Lecomte, c'était devant lui. Lecomte, cercle gauche. Lecomte, un tir de loin qui est bloqué par Guimond, le long retour que Schaefer veut reprendre. Lecomte derrière le filet. Lecomte laisse derrière pour Tourigny. Jordan Tourigny à Thomas Lavoie à son tir qui est bloqué défensivement. Mercier vient reprendre, tente un dégagement, c'est réussi. Jordan Tourigny qui a le disque. Tourigny, une courte passe interceptée aisément par Desnoyers qui renvoie de l'autre côté à Wallenius. 6:40 à faire à la période, c'est 1-0 les Wildcats. Wallenius veut rentrer du côté gauche. Quelques feintes de Wallenius dans le fond du territoire. Il est frappé par Tourigny qui le renverse. La rondelle revient tout près pour Wang. Lutte à 3 là, pour le disque. La rondelle ne bouge pas beaucoup. Wang, toujours avec le disque pour Vermette. Vermette dans une passe, c'était dangereux. Là. Heureusement, Tourigny a récupéré le disque. Tourigny envoie pour Ricard. Ricard dégage dans le fond du territoire des Wildcats. Le disque revient vers Diamond. Fait glisser pour Fortier-Gendron. Frappé là, par Toussaint. La rondelle dans le fond du territoire. Toussaint a le disque. Fait glisser jusqu'à Wang. Wang renvoie de l'autre côté alors que le bâton de Ricard a été projeté dans les airs par les Wildcats. Yannick Jean voulait une pénalité. On le rappelle, les Wildcats sont à plus de 133 minutes sans pénalité. Une équipe extrêmement disciplinée. Émile Ricard tente un tir qui est bloqué défensivement. Et le disque revient à Alonso Gosselin. Gosselin à Émile Ricard. Ricard va envoyer devant. Double échec dans le dos de Toussaint. Et Yannick Jean jette des regards à quelques reprises aux officiels. Fortier-Gendron, une longue passe déviée en territoire des Saguenay. Wang veut reprendre avec Gosselin. Attention, là, de la pression. Wang fait glisser devant. Fortier-Gendron, ça passe à lui pousser en territoire des Saguenay. Beckman hésite à toucher le disque. Wang, long de la bande pour Ricard. Ricard est frappé solidement, là, hésité à prendre la rondelle. Berthelot va d'une passe du revers pour Wang qui appuie l'attaque. Alex Wang, il est seul. Wang perd le disque. La rondelle revient tout près du banc, là, des Saguenay qui ne pouvait pas toucher au disque initialement. Massé fait glisser pour Wang. Wang dégage à l'autre bout. On veut une pénalité, mais il y avait 5 joueurs des Saguenay sur la glace. Ça n'arrivera pas dans ce temps-là. Villain fait glisser long de la bande pour Binkley. Binkley va d'une passe devant. Entrée de territoire pour Versa. Fait glisser dans le fond du territoire. Donc, le quatrième trio complet, là, sur la glace pour une deuxième fois aujourd'hui. Massé ne peut récupérer le disque. C'est Bernier qui va reprendre dans son territoire. Bernier fait glisser jusqu'à Boulanz. Boulanz, une longue passe pour Massé. Massé tente d'envoyer pour Lindé. C'est à l'autre bout. Dégagement qui ne sera pas refusé. Bonne nouvelle. Lindé, avec la rondelle dans le fond du territoire, vient frapper son adversaire. Va avoir de l'aide. Le Derbisseau hésitait à venir l'aider. Vient frapper Blair, mais Blair garde le disque. Blair l'envoie devant pour Binkley. Binkley pousse devant. Rondelle interceptée. Massé qui est là. Massé, sa passe qui frappe le patin, là, de Smith. Un peu de mésentente du côté des Saguenay, c'est plus brouillon. Alors que le disque est récupéré par Fortier-Gendron. 4 minutes 20 à cette période, les Wildcats mènent 1-0. Dégagement en territoire des Saguenay. Brownin arrive en premier. Brownin frappé solidement. On s'installe du côté des Wildcats. Fortier-Gendron de l'autre côté. Dépatie son tir qui rate la cible. Long rebond revient à l'intention de Lefebvre qui veut faire glisser. C'est intercepté par les Wildcats. Dépatie a de l'espace. S'avance. Son tir bloqué par Beckman qui donne un coup de bâton à son adversaire. La chance à une main là-dessus, ne peut récupérer le disque. Beaucoup plus incisif les Wildcats là-dessus alors que Chudzinski est venu porter le gant au visage de Bernier. Les deux se sont bousculés ensuite. Brownin dégage en territoire des Saguenay. Donc l'intensité des Wildcats a eu le dessus. Le travail là-dessus à une main sur le bâton là, du côté des Saguenay alors qu'à collision avec Beckman et Chudzinski. Une passe pour la voie. La voie fait glisser pour Lecomte. Lecomte va rentrer du côté droit, pousse dans le fond du territoire. Lecomte, il est frappé solidement. Obtient l'aide de Schaefer qui fait glisser jusqu'à la voie. La voie tente d'envoyer pour Tourigny. C'est un peu long. Tourigny réussit à faire glisser dans le fond du territoire alors qu'il y a un contact là entre Tourigny et Mercier. Le disque revient à la voie. La voie fait glisser pour Lecomte. Lecomte à la voie. La voie à la ligne bleue pour Schaefer. Schaefer s'avance, son tir bloqué défensivement. Landel s'en va long de la bande. Vermette veut venir reprendre. Vermette derrière le filet. Dépati qui est là. Beau travail de Vermette. Tente une passe. Desnoyers va intercepter. Desnoyers envoie pour Mercier. Mercier, une longue passe pour Lansbury. La voie qui chute. Attention, là, Lansbury. Lansbury s'avance. Une fin de son tir. Landel qui glisse et la voie sauve le but. Lecomte relance l'attaque. Nathan Lecomte laisse pour Vermette. Vermette avec la rondelle, dégagement des Wildcats, que Vermette va intercepter alors que Desnoyers retient son bâton. S'en tire très bien là, là-dessus, Caleb Desnoyers a retenu le bâton à plusieurs secondes. La rondelle se rend jusqu'à Beckman qui fait glisser jusqu'à Bernier. Envoie pour Boulanz. Boulanz veut relancer l'attaque. Envoie pour Berthelot. Berthelot dans l'enclave pour Ricard. C'était trop haut là, pour Émile Ricard qui fait glisser vers le filet pour Toussaint. Toussaint garde le disque. Envoie jusqu'à Bernier. 2 minutes 28 à la période. Bernier à Boulanz. À Ricard, un tir raté. La rondelle revient vers Toussaint. Tente d'envoyer au filet. Son tir bloqué. Ricard le retour. La rondelle est déviée et poussée à la droite du gardien. Newtrin veut dégager. Bonne mise en échec de Berthelot. Berthelot justement qui a le disque. Une feinte. Beau travail de Berthelot. On lui donne l'espace. Berthelot avec la rondelle. Berthelot veut couper. Il s'en va derrière le filet mais perd le disque malheureusement. Mewtwin face à Berthelot. Le travail de Christophe Berthelot là, là-dessus. Boulanz envoie Toussaint. Son tir bloqué. Le retour revient dans l'enclave. Le disque est libre. Finalement récupéré par Tournus. Un dégagement à l'autre bout alors que Toussaint revenait au banc. Desruisseaux vient reprendre et refait le disque à Bernier. Donc encore des notes à prendre là, du quatrième trio des Saguenayens. Berthelot dans le fond du territoire. Desruisseaux garde le disque, envoie pour Lindé, une passe qui rate et revient à Tourigny. Lavoie rentre du côté droit. Thomas Lavoie dans le fond du territoire. Chudzinski frappé par Lindé, mais la rondelle s'en va derrière le filet pour Blyle. Blyle va donner une longue passe pour Vronin qui pousse le disque devant. Massé qui est là, envoie pour Lindé. Lindé, une passe pour Desruisseaux, c'est raté. Wallenius est rejoint. Desruisseaux à le disque avec 1 minute 28 à faire à cette première période. Les Wildcats mènent 1-0. Lavoie dégage en territoire des Wildcats. Fortier Gendron veut venir reprendre. Marcy intercepte, fait glisser, mais il n'y a personne des sacs dans le fond du territoire. Villain pour chasser, envoie long de la bande. Desruisseaux tente de venir récupérer. Desruisseaux a le disque. Desruisseaux envoie devant le filet pour Lindé. C'est raté. Lavoie s'avance, fait glisser à l'intention de Desruisseaux qui arrive deuxième. Smith. Smith, une longue passe qui revient là vers Lavoie. Lavoie part aux dépens de Smith. Smith veut renvoyer à Voronin. Voronin, dernière minute là, dans cette période. Voronin garde le disque pour chasser, fait glisser derrière le filet. Smith qui est là. Smith, on lui donne l'espace. Attention, là, Gabe Smith a beaucoup d'espace. Fait glisser à la ligne bleue pour Velen. De l'autre côté, Fortier Gendron fait glisser derrière le filet. Desruisseaux veut entourer son adversaire. Lavoie vient l'aider. Tourigny également. Schaefer va relancer l'attaque avec Massé. Schaefer veut pousser en les défenseurs. Belle fin de Schaefer. Tente de pousser le disque pour Tourigny. C'est raté alors qu'il y a collision là, entre Schaefer et Vronin. Une mise en échec alors que Lecomte fait glisser le disque pour Bernier. Bernier, entrée de territoire avec Lecomte. Lecomte laisse derrière pour Bernier. Bernier, un tir de loin bloqué par Guimond, le long rebond. Mercier à le disque. Mercier, rejoint par Vermette. Les Saguenayens jouent bien dans les dernières minutes, là, en échec avant. Velen, 15 secondes à la période. Fait glisser devant, c'est un dégagement entre bouts qui ne sera pas refusé. On juge que Bernier pouvait toucher à cette rondelle. Boulanz, à Vermette, tente de rediriger le disque. Rondelle perdue, attention, là, en fin de période. Lansbury derrière le filet. Lansbury envoie dans l'enclave. Personne, peut-être un dernier tir, là, pour Blair qui s'en va dans le coin, ne tirera pas, va envoyer la rondelle au filet. Alors qu'à bousculade entre Bernier et Mercier à la fin de la période, c'est 1-0 les Wildcats suite à une bévue des Saguenayens. 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
13: Période qui s'est déroulée rondement au centre Avenir en 40 minutes, en un peu moins de 40 minutes, on en est arrivé à bout de cette première période qui se termine par la marque de 1-0 pour le Wildcats. Nico Tournus qui marque son cinquième. Les séries sur les passes de Gabe Smith et Teddy Mertrin en avantage numérique alors que Anton Lindé avait été pris à défaut. Un coup de bâton malchanceux qui a amené une pénalité de 4 minutes puisqu'on avait le menton en sang du côté des Wildcats. Donc une pénalité de bâton élevée pour une double mineure. C'est le résultat après 20 minutes de jeu. 1-0 pour les Sags et 6 tirs pour nos Sags alors que le Wildcats ont tiré 10 fois sur la cage de Lucas Beckman. La deuxième période s'en vient dans une quinzaine de minutes ici au 94.5.
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7: La deuxième période commence dans quelques instants au Centre Avenir dans ce deuxième match de la finale du Trophée Gilles Courtois entre les Sags et le Wildcats. Présentement, c'est les locaux qui ont l'avantage par la marque de 1-0. Un but de Nico Turnis, son cinquième de la des présentes séries sur les passes de Gabe Smith et Teddy Mutrin. C'est 6 tirs pour les Sags, 10 pour le Wildcat de les Wildcats de Moncton. Une première période qui a beaucoup mieux été pour nos Sags qu'hier, mais... Anton Lindé a été malchanceux. François, est-ce que je me trompe en disant qu'il a été malchanceux sur son coup de bâton, ben son bâton élevé?
8: Ouais, ben c'était un contact, là, voulait appliquer une mise en échec, puis le bâton a terminé. C'est ça le danger lorsqu'on la manière que patine un peu Anton Lindé, souvent le bâton un petit peu plus élevé, puis en appliquant sa mise en échec a atteint l'adversaire. C'est dommage parce que les Sags se défendaient très bien en avantage numérique. On a été trop audacieux sur une séquence, mais je veux voir les Saguenay un petit peu plus incisifs en deuxième période parce qu'on a eu des beaux moments ici et là, mais on manque parfois là, peut-être un peu d'intensité là, ici et là.
7: On aurait besoin d'un bon avantage numérique.
8: Ça, à suivre si ça va arriver.
7: Eh ben merci beaucoup. Je vous souhaite une bonne deuxième période, messieurs. Puis go Sags, go. Faut aller chercher le premier but. Là. Ben, le prochain but.
8: C'est clair que c'est le défi des Sags. Merci, Tom. La deuxième période va débuter dans une dizaine de secondes, Jonathan. Les Wildcats ont trouvé la manière, c'est pas nécessairement comment, mais on a réussi à marquer le premier but de ce match encore.
9: Absolument, l'exécution qui était pas parfaite là, de part et d'autre en début de match, c'est quand même différent à ce qu'on a vu hier lors du premier match, alors que les Wildcats étaient quand même partout sur la glace. Là. Les passes étaient précises et réussies. C'était moins le cas en première période, mais là, les Saguenay, c'était... C'est une périlleuse mission là qu'ils avaient devant eux, mais ça a pas duré finalement. Il restait seulement 8 secondes à la pénalité à Anton Lindé lorsqu'il y a eu un, un bien mauvais revirement. Honnêtement, là, on a joué, on était trop dangereux, trop agressif en territoire offensif chez les Saguenay. Ça menait au premier et seul but de la première période, marqué par Nico Tournis.
8: On est prêt pour le début de cette deuxième période. Mise au jeu remportée par les Wildcats. Un dégagement en territoire des Saguenay qui s'en va derrière le filet de Beckman. Tourier et Lindé veulent reprendre. Lindé, tout près du cercle, perd le disque. Lansbury. Lansbury s'avance. Une passe à la ligne bleue pour Blair. Blair frappé par Lindé. Le beau travail de Lindé qui veut reprendre. Fait glisser l'on demande personne des Saguenay. Mercier, entouré par Lavoie qui vient de frapper. Lutte pour le disque. Desruisseaux est là également. Tourier. Lutte à quatre. La rondelle ne bouge pas beaucoup. On est à la gauche de Beckman. Le disque ne bouge pas. Rondelle sort finalement. On revient tout près de l'enclave. C'est Lindé qui a le disque. Il va quitter son territoire. Lindé perd la rondelle. Blair a le disque. Dénoyé de l'autre côté. Il a forcé Gendron alors qu'il a bousculé derrière le filet. Là, on s'en prend à Desruisseaux. Dégagement dans le fond du territoire. C'est Lansbury là, qui était pris avec Thomas Desruisseaux. Tourigny. Relance attaque. Jordan Tourigny. Envoie pour Thomas Desruisseaux. Desruisseaux avec le disque. Envoie dans l'enclave pour Tourigny. C'est raté. Schaefer s'avance, ne peut garder le disque, mais Desruisseaux va lui remettre la rondelle. Il va dans un tir bloqué. Un long rebond à Boulans. Boulans, son tir qui rate la cible et le retour s'en va long de la ligne bleue pour le compte. Nathan Lecomte, son tir qui est bloqué, s'en va dans l'enclave. Chudzinski a le disque. Il va d'une passe que Tourigny va intercepter. Boulans va le faire et refait la Tourigny. Jordan Tourigny dégage en territoire des Wildcats. Lecomte est là, perd le disque, vient récupérer la rondelle. Une passe avec la main là, qui sera annulée lorsque Fortier Gendron touche au disque. Smith, sa courte passe pour Blair. Blair l'envoie devant, rondelle de ville en territoire des Sags. Vronin, frappé par Bernier. La rondelle derrière le filet, lutte pour le disque. C'est récupéré par Vronin qui envoie long la ligne bleue. Despatie. Despatie avec le disque. Une courte passe qui ne quitte pas le territoire. Despatie fait glisser derrière le filet pour Chudzinski, entouré là, par Bernier. Mais beau jeu de Chudzinski qui projette la Bernier au sol. La rondelle revient du côté de Moncton. Despatie avec le disque. Despatie de l'autre côté. Villain, son tir bloqué par Beckman qui envoie le disque sur le filet protecteur. J'ai voulu dire à l'avantage des Saguenay parce que c'était une présence difficile.
9: Ouais, il semble quand même, il y avait presque eu là une prise de lutte là pour le joueur des Saguenay, le joueur des Wildcats à l'endroit de d'Alexis Bernier, mais finalement il n'y a pas eu d'appel sur la séquence encore une fois. Alors on va reprendre en zone neutre, mais effectivement là une chance de part et d'autre là, du temps de qualité en zone offensive là, les Saguenay étaient légèrement embourbés dans leur territoire, alors. Luke Beckman qui a bien fait de dévier cette rondelle dans le filet protecteur.
8: À la droite de Beckman, la chance face à Mutrin. La chance l'emporte. Wong fait glisser le disque pour Gosselin. Gosselin envoie pour Liam Lefebvre. Lefebvre, une longue passe interceptée. Là, ça revient vers Tournus. On semble vouloir forcer certains jeux. La chance à Lefebvre qui retourne derrière pour Gosselin. Gosselin utilise la bande pour rejoindre Émile Guité. Guité. Fait glisser pour Liam Lefebvre. Lefebvre dégage en territoire des Wildcats. La rondelle s'en va à la gauche de Guimond. Villain veut dégager. C'est annulé. La chance est là. Tient l'aide de Wong et de Lefebvre. La chance. Car le disque veut faire glisser dans de la bande pour Gosselin. Gosselin s'avance au cercle gauche. Gosselin freine. Cherche les options. Derrière pour la chance. Un tir de loin bloqué par Villain. Villain vient justement récupérer le disque. Il va dans le lob très haut en territoire des Saguenay, poussé par Alex Wong. Gosselin a le disque. Gosselin, une longue passe pour Anton Lindé. Rentre du côté droit alors qu'on est venu frapper Gosselin alors qu'il n'y avait plus la rondelle. Lindé est dans le fond du territoire. Lindé, Yannick Jean est debout au banc des siens, là, n'est pas content. Écoute, Alonso Gosselin, ça faisait un bon moment qu'il n'avait plus de rondelle lorsqu'il a été frappé. Tourigny fait glisser le disque devant. Desruisseaux en entrée de territoire. Attention, Desruisseaux s'avance à Lindé. Lindé, c'est dans l'enclave, tente un tir, ça rate complètement la cible. Le retour récupéré par Mutrin. Mutrin fait glisser pour Villain. Villain a le disque. Villain fait glisser le disque devant. Maxime Massé tente une longue passe pour Thomas Desruisseaux. Il y a de l'espace au cercle. Desruisseaux, une fin de son tir qui rate la cible. Un long rebond pour Tourigny. Tourigny fait glisser pour Desruisseaux. À Massé. Massé est dans l'enclave. Une passe complètement ratée. Là, on permet aux Wildcats des changements. Le disque revient à l'autre bout. Beckman va laisser à Thomas Lavoie. Lavoie pour chasser. Attention, Mercier lui vole le disque. Lavoie entouré. Tourigny veut venir l'aider. Ça revient à Lansbury. Ça passe qui frappe un patin. Il revient vers Massé. Massé fait glisser pour Lavoie. Lavoie. Courte passe pour Tourigny. Tourigny tente une passe. Dénoyé intercepte. Il est frappé par Schaefer. Disque est à forcer Gendron qui remet devant pour Mercier. Attention, Mercier veut passer entre les deux défenseurs. Fait glisser pour Desnoyers. Dans l'enclave pour Mercier. Beau repli de Maxime Massé là-dessus. Massé pour Lecomte. Lecomte en territoire offensif. Il y a de l'espace. Nathan Lecomte. Une passe pour Schaefer. C'est raté. Tourigny veut reprendre. Tourigny sort tir le but. Jordan Tourigny qui marque. C'est l'égalité. Et il va faire du bien. Jonathan avait été un peu agressif sur le premier but des Wildcats. Eh bien, vient se racheter là-dessus.
9: Un vétéran, Jordan Tournier, utilise son sang-froid. Encore une fois, la rondelle s'est retrouvée dans l'enclave. Semblait soutillante. Il y avait toute la circulation autour de lui. Mais il a cette capacité, Jordan Tournier, là, lorsque c'est corsé, de récupérer une rondelle et décoche un tir vif qui va battre. Encore une fois, hein, tire bas. Côté de la mitaine, un peu comme Christophe Berthelot en début de deuxième période hier, c'est la même chose là pour Jordan Tournier ici, les Saguenayens créent l'égalité 1-1.
8: Une passe assurément pour Maxime Mancé là-dessus, qui est venu faire le gros jeu défensif là qui a permis ensuite ce but.
9: Ouais, effectivement, très bon point, un repli défensif, a soulevé le bâton de Alex Mercier si je me trompe pas, et ça a permis une relance là. Alors, gros but pour les Saguenayens en début de deuxième, c'est 1-1. Il le fallait ce but chez les Saguenayens.
8: Ouais, quelques instants plus tôt, Yannick Jean souhaitait une pénalité, il n'y en aura pas eu, mais au final, les Saguenayens ont réussi à aller chercher ce gros but.
9: Il aurait dû y en avoir une, hein?
8: Oui, mise en échec sans rondelle, alors qu'un dégagement à l'autre bout qui s'est refusé. C'était probablement le geste le plus évident de la série. Mais Jordan Tourigny en a marqué beaucoup des tirs de cet endroit, des bons tirs bas. C'est pas son premier des séries, c'est peut-être son quatrième qui ils sont presque tous pareils.
9: Ouais, non, effectivement, Jordan Tourigny là qui à chaque fois, lorsque le moment est grand, lorsque le moment est serré, corsé, ben marque quand ça compte, c'est son sixième déjà des séries, un but officiellement marqué sans aide pour l'instant. Voyons voir s'il y aura des mention d'assistante qui sont rangées. La rondelle qui avait dévié quand même sur, ouais, sur une tentative de passe.
8: Le quatrième trio des Saguenayens sur la glace, mais mise au jeu perdue. L'avoir envoie les Wildcats dans le fond de leur territoire. Guimond fait glisser le disque pour Villain. Villain fait glisser. Dépati ne peut intercepter. Dégagement en territoire des Saguenayens que l'avoir reprend. L'avoir pour Toussaint. Toussaint veut remettre devant Ricard qui ne peut récupérer le disque. Dépati qui est là fait glisser de l'autre côté à Villain. Villain traverse le centre, dégage en territoire des Saguenay. Le long rebond peut-être pour Tourigny. Tourigny perd le disque. Chuzinski qui est là, frappé. Toussaint vient aider ses coéquipiers. Lutte pour le disque. Bâton perdu pour Tourigny. Il a reçu un bon coup de bâton. Tourigny tente de pousser devant pour Toussaint. On veut quitter le territoire. Berthelot également, mais attention, c'est raté. Landel s'en va à l'autre bout. Lavoie. Lavoie fait glisser de la bande. Ça revient derrière. Wallenius. À Diamond. Son tir de loin bloqué devant le filet. Le long rebond. Berthelot va reprendre. Va y aller dans le lob. La rondelle quitte le territoire lorsque Diamond... Non, on juge que non, alors que la rondelle est tout près là, du territoire. Tourigny va retourner au banc. Sera remplacé par Peteris Boulans. Disque ne bouge pas beaucoup, là, mais beau travail de Toussaint là-dessus a permis à son défenseur de retourner au banc. Boulans vient récupérer la rondelle, justement. Peteris Boulans prend son temps. Boulans avec le disque. Boulans traverse le... Non, ne traverse pas le centre, mais il va dans un tir bloqué par Guimond. Le long rebond récupéré par Diamond qui va d'une longue passe. Boulans fait glisser le disque. C'est récupéré par Gosselin. Gosselin, une longue passe déviée par Boulans. Vermette veut rentrer en territoire offensif. Wallenius, une longue passe. Le compte arrive deuxième. U-turn dévié en territoire.

0: l'alignement des Wildcats qui était un petit peu coincé sur la glace. Les Saints ont tenté de tirer profit de cette situation. Écoute, au bout du compte, là, ça sera quand même une précieuse mise en jeu en territoire adverse pour les Sags.
1: Et les Wildcats y vont de changement. C'est Mutrin qui se charge de cette mise au jeu face à Maverick, la chance. Tu l'as dit, mise au jeu importante en territoire offensif et la chance l'emporte. Guité jongle un peu avec la rondelle, donc perd le disque. Tournus va pouvoir reprendre et pousser en territoire des Sags après avoir traversé le centre. Wong veut faire glisser pour Lefebvre, envoie à l'intention de la chance. La chance, une passe devant pour Guité qui redirige pour Wong. On perd le disque, attaque à 3 là, qui est avorté pour les Saguenay. Villain à Despatie dans son territoire. Despatie, une passe devant pour Tournus, retourne derrière à Despatie. Despatie forcé là, de revenir très loin dans son territoire, fait glisser pour Villain. Lefebvre applique la pression, le Villain a de la difficulté lorsque sous pression. Lefebvre, le long de la ligne bleue, Lefebvre envoie pour la chance. La chance tente une passe, c'est raté, ça revient à Wong. Wong cherche les options, le long de la ligne bleue. Wong y va d'un tir dévié qui rate derrière le filet de Guimond. Boulanz veut venir reprendre, il arrive deuxième. Guité applique la pression sur Vélène qui chute par lui-même. Guité garde le disque. Guité, une courte passe pour la chance, rondelle interceptée. Corn Forte, contre-attaque des Wildcats, mais en fin de présence, un dégagement à l'autre bout. Mutrin arrive en premier, donc dégagement qui ne sera pas refusé. Boulanz récupère la rondelle. Boulanz veut relancer lui-même l'attaque. Peteris Boulanz, il va d'une passe pour Liam Lefebvre, veut remettre à Boulanz. Boulanz avance, revient sur ses pas. Bonne présence là, pour Peteris Boulanz. Boulanz envoie au filet, ça rate à la gauche du gardien. Lefebvre remet derrière pour Tourigny. Tourigny tente une feinte, mais attention, il y avait des changements en défense. Tourigny au cercle. Tourigny envoie au filet, son tir qui est bloqué. Le long retour pour Massé. Massé, tout près de la ligne bleue, une passe pour Tourigny dans l'enclave. Tourigny, une feinte, son tir bloqué. Rondelle récupérée par Desnoyers. Attaque qui sera relancée avec Mercier. Mercier tente une feinte. Une longue passe pour Desnoyers qui ne peut récupérer. Desnoyers, ça passe à lui qui dévie, revient vers Mercier. Mercier, une passe dans l'enclave qui dévie. Blyle vient reprendre. Blyle, quelques feintes. Garde le disque, va envoyer à Desnoyers. Son tir de loin bloqué devant le filet par Desruisseaux. Beau travail. Dernier à le disque. Dernier, remet à Desruisseaux. Desruisseaux pour Mancé en entrée de territoire. Mancé à Desruisseaux. Desruisseaux dans l'enclave. Il y a de l'espace. Son tir qui est dévié. Beau travail de Blyle là-dessus défensivement. Remet devant Desnoyers. Desnoyers quitte son territoire. Desnoyers envoie pour Mercier. Rondelle dévié en territoire des Saguenay. C'est Émile Ricard qui a le disque. Ricard garde la rondelle. Envoie pour Bernier. Bernier, une longue passe pour Ricard. Ricard veut pousser pour lui-même. Il est rejoint. Rondelle interceptée. Et changement là, limite là, du côté des Wildcats. À la dernière minute, Mercier est rentré. Alors qu'attention, une opportunité là, pour Voronin qui est seul. Mais quel beau jeu de Gosselin là-dessus. Qui est venu voler le disque à Voronin qui partait seul face à Beckman. Wallenius, alors qu'il y a eu de l'obstruction là-dessus. Là, Wallenius, son tir qui est bloqué. Yannick Jean voulait une pénalité là, pour Voronin qui est venu renverser Ricard. Ricard qui a le disque. Ricard protège la rondelle, veut dégager, c'est raté. Ça revient vers Bernier. Bernier à Maxime Massé. Massé fait glisser le disque, c'est récupéré par les Wildcats. Une longue passe pour Vélin. Voronin qui est frappé. Smith arrive deuxième. Bernier réussit à pousser là, tout près de la sortie de territoire, mais c'est raté. Ricard envoie à Massé. Massé remet derrière à Bernier, veut retourner à Massé. Ricard qui est là. Ricard dégage à l'autre bout, des changements là, complétés par les Saguenay. Guimond tente une passe pour Chuzinski qui est pourchassé. Lavoie annule un dégagement. Lavoie tente une passe devant, c'est raté. C'est récupéré par Vermette qui dégage à l'autre bout, mine de rien. Les Saguenay jouent du hockey là, égalité pour la première fois depuis un bon moment là, en première période, quelques minutes. Sinon, les 20 premières secondes du dernier match. Alors que Tourigny va relancer l'attaque. Tourigny en territoire offensif. Il y a de l'espace. Tourigny cherche les options. Une passe devant le filet pour le compte. Il y avait beaucoup de monde là, dans le coin. Alors que Schaefer est frappé par derrière devant le filet par Diamond. Le compte va envoyer à Schaefer. Schaefer ne peut maîtriser. Tourigny va venir reprendre. Tourigny, une courte passe pour le compte. Le long de la ligne bleue s'avance. Donne l'espace. Le compte, une feinte au cercle droit. Nathan Le compte va envoyer au filet pour Tourigny. Rondelle déviée par Guimond. Lavoie, attention, perd le disque, opportunité pour les Wildcats, mais beau jeu de Vermette, attention, il y a collision, Vermette va récupérer le disque, alors que Lansbury a essayé de sortir ses talents d'acteur là-dessus pour aller chercher une pénalité, ça n'a pas fonctionné. Le compte à Vermette, rentre par le centre, Emmanuel Vermette, quelques feintes, Vermette revient sur ses pas, Vermette à Tourigny au cercle, Tourigny quelques feintes, veut couper dans l'enclave, il est rejoint par Lansbury, merci à le disque, merci, rejoint par Boulanz qui connaît une solide deuxième période, Patrice Boulanz, Tourigny va envoyer pour Berthelot, entrée de territoire. Berthelot pousse derrière. Fortier Gendron, beau travail de Berthelot. Avec son corps, Berthelot reçoit un double échec et un deuxième. Réussit à remettre derrière pour Bernier. Envoie Boulanz qui a de l'espace. Boulanz derrière à la chance. Son tir bloqué par Guimond. Le retour, Berthelot au vol. Tente de récupérer le disque. La rondelle est libre encore. Et finalement maîtrisée par les Wildcats. C'est 1-1 entre les Saguenay et les Wildcats. 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
5: François Gingras et Jonathan Hudon de retour avec vous. Jonathan, les dernières minutes sont à l'avantage des Saguenayens qui ont eu, j'ai le goût de dire, leur meilleure minute en territoire ennemi.
6: Meilleure minute de la série, sans aucun doute. On est demeuré légèrement à l'extérieur, là, au goût de certains chez les Saguenayens. Nathan Lecomte, notamment, qui s'est avancé, mais n'a pas vu d'angle de tir, visiblement, et s'est présenté, là, peut-être tenter de prendre un détour là pour s'approcher de l'enclave. Finalement, ben le tir qui a fini par venir, puis au retour, ben c'est Rudy Guimond qui a fait un arrêt là-dessus. Alors, n'en demande pas moins que les Saguenayens là se sont rapprochés. C'était 10 à 5 dans les tirs après 20 minutes de jeu. Là, c'est maintenant 12-11 pour Moncton.
5: Mais la chance ne s'est pas posée de question. Il a envoyé la rondelle au filet et Christophe Berthelot était positionné devant. C'est ce qu'on doit faire.
6: Ouais, absolument. Il y avait du trafic devant le filet, puis c'est le changement dans l'alignement là qui m'a peut-être un petit peu échappé chez les Wildcats. C'est Aiden Diamond, un défenseur qui joue ce soir à la place de Matthew Virgilio. Alors, il y a deux changements. Donc, finalement, Liam Bursa qui est intégré dans l'alignement à l'attaque sur le quatrième trio. Mais Aiden Diamond, peut-être que Matthew Virgilio là, n'était pas en état de jouer parce que j'ai l'impression que Virgilio est légèrement supérieur à Aiden Diamond. Mais ça paraît lorsque Diamond est sur la glace, ça offre plus d'espace aux joueurs des Saguenayens.
5: Soirée plus difficile aussi pour Max Villain, qui a de la misère lorsque les Sags appliquent la pression. Mais ils ont joué remporté par les Wildcats. Dépati va envoyer à Lansbury. Lansbury, une longue passe devant. Mercier qui est là. Mercier va dégager en territoire des Saguenayens où Jordan Tourigny va reprendre le disque. Tourigny fait glisser le long de la bande. Ça revient à Dépati à la pointe droite. Perd le disque. On veut reprendre du côté de Lefebvre. Lefebvre peut rentrer en territoire ennemi. Il est frappé par Dépati, mais il remet devant pour la chance. Beau jeu de Dépati qui est venu voler le disque. Lefebvre. Entouré là, alors que Tourigny est battu par Mercier, mais beau repli là, de Tourigny qui vient voler le disque à Mercier. La voix fait glisser très loin à l'autre bout, donc dégagement refusé aisément au Saguenay.
6: Ouais, on devrait aller reprendre à l'autre bout. Au final, là, c'est peut-être pas une mauvaise décision, sauf que ça permet là, au Wildcats de Moncton d'apporter des changements. On envoie les meilleurs éléments, Fortier, Gendron et Blair en défense. On hésite. Finalement, on retourne Gabe Smith au banc des siens. Je suis surpris.
5: Ouais.
6: Alors c'est Turnus avec Cornford puis Teddy Mitchrin. Mise en jeu qui est quand même importante ici là pour les Saguenayens. C'est 10 à 7 dans les mises en jeu. Peu d'arrêts de jeu hein, quand même depuis le début de cette partie. Alors 10-7 les mises en jeu en faveur des Wildcats.
5: À la droite de Beckman, mise en jeu remportée aisément là, par les Wildcats. Fortier Gendron envoie à Blair. Blair, il va dans un tir qui est bloqué. Le long rebond, attention, revient vers Cornford. Cornford ramène derrière pour passer Gendron. Rondelle qui quitte le territoire, ça va sourire au Saguenay. Des changements là, à porter. Là, il y aura pénalité à Liam Lefebvre pour un coup de bâton à l'endroit de Forcier Gendron qui...
6: Sauteur de douleur, on va aller féliciter le défenseur donc, des Wildcats alors que Liam Lefebvre se dirige au cachot. J'ai hâte de voir à la reprise si on la revoit ici. Double échec qu'on annonce pour Liam Lefebvre.
5: Double échec. Alors que là, Guimond est rendu au centre de la glace. Là.
6: Ouais, ben avait retraité à la faveur d'un sixième patineur. Là. N'a pas eu le temps. A pris tout son temps. Avait une longue trotte à faire.
5: Non, je crois qu'il est revenu en croyant la pause publicitaire aussi. Là,
6: ah, peut-être, effectivement.
5: Donc, jeu de puissance encore aux Wildcats. Là, les Saguenay se doivent découler ce...
6: Ouais, absolument.
5: Mise au jeu remportée par les Wildcats. C'est La Chance saute sur le disque. Beau jeu là, de Maverick La Chance qui dégage à l'autre bout. Vermette applique la pression sur Blyle.
6: Ben, le jeu agressif des Saguenay en désavantage numérique a payé lors des trois premières rondes, mais là, faut pas trop étirer l'élastique non plus. Surtout pas contre les Wildcats.
5: A bien marché là, en territoire défensif, peut-être moins de l'autre côté, alors que Boulans intercepte une passe, envoie les Wildcats à l'autre bout. 1 minute 38 à cette pénalité à Liam Lefebvre pour coup de bâton. On le rappelle, les Wildcats toujours parfaits dans leur discipline. Blair laisse derrière Desnoyers en entrée de territoire. Desnoyers fait glisser le disque. Une courte passe, ça revient vers Christophe Berthelot. Berthelot va rentrer du côté droit. Les avantages numériques, là. Berthelot freine. Berthelot, il va dans un tir bloqué par Guimond qui est forcé de, non, a réussi à remettre le disque à Tournus. Ça revient à Blyle. Blyle. Donc passe pour Tournus. Tournus veut remettre derrière pour Mutrin. Mutrin, quelques feintes. Mutrin en entrée de territoire. Mutrin face à Tourigny. Mutrin, dans le fond du territoire. Tourigny veut venir lui voler le disque. Même chose pour Boulans. Berthelot vient les aider. Il reste seulement Lindé, là, comme option, pour protéger le devant du filet, sinon c'est une lutte à 6. Faut faire attention là du côté des Saguenay. La rondelle revient à la ligne bleue pour Blyle. Blyle a le disque. Blyle a une feinte au dépend de Lindé. Beau jeu de Blyle. Envoie au cercle le tir de Tournus qui frappe l'extérieur du filet. Berthelot reprend. Il va envoyer à Boulans. Boulans fait glisser la rondelle qui dévie. Tourigny qui est là. Tourigny protège le disque. Refile à Boulans qui peut prendre son temps. Péteris Boulans tente un dégagement, mais le rate, ça devient une passe pour Berthelot.
6: Son bâton a brisé.
5: Ouais, oui.
6: Ouh, un petit peu de chance.
5: Un autre bâton brisé.
6: Une chance. Ouais, ouais.
5: Berthelot a réussi au moins à dégager. Contre-attaque pour Blyle, encore une fois. Blyle, en entrée de territoire, une feinte par le disque, dégagement de Vermette. Donc, Jonathan, ça se passe bien là pour les Saguenay.
6: Ouais, vraiment. On profite aussi là des jeux qui ratent chez les Wildcats de Moncton. Ils ne sont pas parfaits, ces chats sauvages.
5: Gabe Smith avec 6 secondes à la pénalité. Smith veut remettre derrière, forcer Gendron à Despatie. Despatie en entrée de territoire. Lefebvre est de retour sur la glace. Bonne nouvelle pour les Saguenay. Attention, donc passe dans la clave pour Mercier. Il y a de l'espace. Mercier. Avec le disque, on met aucune pression. On va dans l'enclave. Rondelle déviée par Lefebvre. Le disque est récupéré par les Saguenay. Dégagement tenté deux fois par La Chance. C'est raté. Et celui-ci réussit au moins jusqu'en zone neutre. Donc, pour permettre aux Saguenay de se réorganiser, Despatie dégage en territoire des Sacs. Beckman laisse pour la voie. Le bâton là, de Boulans est encore dans le chemin. Tourigny, Bernier. Bernier avec le disque. Envoie pour Vermette qui traverse le centre. Ça, mais redonne le disque à son adversaire. C'est Despatie qui envoie de l'autre côté à Forcier Gendron. Une longue passe déviée par Chutinski au banc des siens. Arrêt de jeu avec 6-34. C'est 1-1 entre les Sags et les Wildcats. 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
5: François Gingras et Jonathan Hunon de retour avec vous. Jonathan, les Saguenay ont survécu à un désavantage numérique, donc c'est déjà, faut voir un pas à la fois. Donc, très belle présence de pendant 2 minutes là, des éléments utilisés.
6: Ouais, c'est devenu une pénalité quand même évidente. Là. Moi, j'avais pas vu sur la séquence initiale, mais Liam Lefebvre qui a été chassé, là, un double chèque à l'endroit d'Adam Fortier-Gendron. Mais le problème, c'est que le bâton de Lefebvre a brisé. Alors, c'était plutôt facile là, pour... les arbitres en chef d'appeler cette pénalité. Mais on s'en est bien sorti chez les Saguenay. On a quand même revu les Sags là, des trois rondes précédentes en désavantage numérique. On a confiance en nos moyens. Alors, on a forcé le jeu à quelques reprises, puis ça a été payant. Alors qu'on y va avec un petit changement ici. Ça sera Émile Guité qui va prendre la place d'Anton Lindé à la gauche de Desruisseaux et Massé.
5: Donc, Desruisseaux, tu l'as dit, Massé, Guité, Boulans et Bernier à la défense contre le trio numéro 1 des Wildcats. Ils ont joué remporté par Desnoyers qui remet le disque à Fortier-Gendron. Fortier-Gendron dégage en territoire des Saguenay. Le long rebond, est-ce que Guité peut venir récupérer? Boulans arrive en premier, tente une passe interceptée là, par Desnoyers, entouré par Desruisseaux. Beau jeu là, de Guité qui veut relancer l'attaque. Émile Guité tente de déborder Desnoyers, mais il remet devant. La rondelle a été interceptée. Boulans en zone neutre. Boulans dégage en territoire ennemi. Il y a hors jeu retardement. Les joueurs des Sags ne peuvent rentrer là, en territoire. Finalement, on accepte l'entrée de territoire. Desruisseaux applique la pression sur Fortier-Gendron qui a le disque. Une longue passe pour Mercier qui est ratée. Dégagement refusé aux Wildcats.
6: OK, c'est positif là, ça pour les Saguenayens. Le premier trio des Wildcats qui est victime d'un dégagement refusé. On voit pas ça souvent quand même là, chez les hommes de Gardiner McDougall. Alors les Sags qui apportent des changements immédiatement. On va tenter de profiter là, d'effectifs fatigués chez les Wildcats, alors qu'il reste maintenant 6-0-4 en deuxième période, c'est 1-1. Un moment assez important ici. Ils le deviennent toutes.
5: C'est le quatrième trio des Sacs sur la glace et Toussaint l'a emporté. Tourigny dans le fond du territoire. Tourigny veut remettre derrière à Ricard qui le remplace à la ligne bleue pour Wang. Wang, quelques feintes, veut donner des options. On voit Tourigny un tir de loin qui est bloqué. Le disque est libre dans l'enclave. Toussaint ne peut reprendre. Ça sourit là au Wildcats. Desnoyers à Mercier. Desnoyers en entrée de territoire. Desnoyers une feinte. Desnoyers s'avance. On lui donne l'espace. On tire qui rate la cible et ça devient un long dégagement là à l'autre bout. Gratuit pour les Saguenay. Diamond. Diamond derrière le filet, là, poussé par Toussaint. Diamond cherche toujours des options. Diamond garde le disque. Toussaint, il applique la pression. Fortier-Gendron. Fortier-Gendron avec le disque. Ricard vient l'entourer, là, va s'en tirer un peu là-dessus. Diamond fait glisser pour Smith. Smith, une longue passe complètement ratée que Wang veut venir reprendre. Ricard va récupérer. Dégage à l'autre bout. Des changements apportés par les Saguenay. 5 nouveaux joueurs. Diamond. Diamond, une longue passe à l'autre bout, là, que Lavoie intercepte. Lavoie renvoie à Lecomte. Derrière pour Lavoie. Thomas Lavoie va rentrer en territoire ennemi. Thomas Lavoie dans le fond du territoire. Lavoie, derrière le filet, veut revenir devant. Lavoie envoie le disque pour Lecomte. Ça frappe son patin, ça revient à Lavoie pour Gosselin. Gosselin envoie le disque à Vermette. Retourne le long de la ligne bleue à Gosselin. Gosselin, fin de tir. Il va finalement donner un tir qui rate la cible. Le long rebond pour Lavoie ou Schaefer. Schaefer qui est là. Schaefer fait glisser pour Gosselin. Gosselin à Vermette. Le long de la ligne bleue à Lavoie. Lavoie envoie au cercle. C'était bien tenté là, pour Gosselin, mais une fraction de seconde trop tard. Smith frappé. Fortier-Gendron tente un dégagement. Vermette va venir reprendre. Vermette veut envoyer pour Schaefer. La rondelle qui dévie. Schaefer dans le fond du territoire. Va envoyer devant. Intercepté par Vronin. Le compte était seul. Vronin tente un dégagement. On veut reprendre. Du côté Saguenay, c'est raté. Vronin, attention, un surnom possible. Vronin veut couper au filet. Une fin de son tir. L'arrêt de Beckman qui donne pas de retour. On va reprendre à sa gauche alors que Chosinski est venu freiner au gardien. C'est l'égalité 1-1 entre les Sags et les Wildcats. 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
5: François Gingras et Jonathan Hudon de retour avec vous. Jonathan, Wildcat, c'est les Saguenay à égalité depuis un bon moment. Et j'ai le goût de dire que ça permet aux Saguenay de reprendre un peu leur confiance, là, de ne pas jouer du hockey de rattrapage.
6: Ouais, ben, ils sont en contrôle, là, les Saguenay, donc, ben, en contrôle, tout cas.
5: On est dans les meilleures occasions.
6: Absolument. On est dans un duel assez serré, là. Il n'y a pas énormément de chances au cours de cette deuxième période de part et d'autre, mais les Saguenay qui ont réussi à créer l'égalité là, grâce à celui de Jordan Tournier. Et justement, là, ça a semblé offrir une certaine confiance aux Saguenay. On a été en mesure d'écouler aussi là, un désavantage numérique. Donc on reprend nos repères et les Saguenay qui ont fait du bon travail là, lorsque les matchs étaient serrés dans les rondes précédentes. Alors on doit se servir de toute cette expérience acquise là, au courant des 15 premiers matchs de la danse printanière.
5: On attend le hockey de la télévision pour reprendre. Ce sera Maverick Lachance à la mise au jeu face à Teddy Mutrin. On semble moins voir Gabe Smith là aujourd'hui du côté des Wildcats dans le cercle des mises au jeu par moment. Mise au jeu remportée par les Saguenay. Rondelle pour Boulans. Boulans fait glisser pour Berthelot. Berthelot en entrée de territoire. Berthelot va envoyer pour le faire, c'est raté. Ça revient à Lachance. Lachance, son tir qui rate à la droite. Bernier récupère. Bernier tente de faire glisser pour Lachance. Lachance, une longue passe pour Berthelot qui ne peut récupérer 10. Attention, la rondelle revient en territoire défensif pour les Saguenay. Berthelot. Berthelot avec la rondelle. Fait glisser pour Boulan, c'est raté. Tournus à le disque. Attention, Tournus avec la rondelle. Une feinte. Tournus tente de revenir devant. Belle feinte, mais ça n'a pas fonctionné. Lefebvre en contre-attaque. Lefebvre rentre par le centre. Lefebvre envoyé pour Lachance. Une passe complètement ratée, là, mésentente. Manque de synchronisme du côté des Saguenay. Surtout, un jeu semblait pas avoir un haut risque de fonctionnement. Villain envoie pour Mutrin. Mutrin veut déborder. Attention, Mutrin, il va dans un tir qui est bloqué par Beckman. Le long retour revient vers Mutrin. Dégagement annulé par Wallenius. Wallenius envoie pour Blyle. Blyle tente un tir. Bâton brisé. Est-ce que les Saguenay peuvent en profiter? Dégagement de Berthelot pour, de l'autre côté, Lachance qui doit remettre à Berthelot. Alors que Blyle est maintenant avec un très long bâton entre les mains. Celui de son coéquipier, là, j'ai pas vu qui lui a donné. Tournus. Tournus garde le disque, dégage en territoire des Saguenay. Beckman sort de son filet. Beckman, il va lui-même d'un dégagement là, qui dévie vers Desruisseaux. Desruisseaux dans une passe pour Tourigny. C'était dangereux. Ça revient vers Lavoie. Lavoie, une longue passe pour Lindé. Déville disque. Ça frappe le juge de ligne là, qui était dans le chemin. Disque revient donc sur le bâton de Lansbury. Lansbury en entrée de territoire. Une passe pour Mercier. Lansbury face à Tourigny. Lutte pour le disque. Lavoie qui est là également. Mercier. Une passe déviée, Desnoyers qui est là, 1 à 1 avec 2.35 à faire, là, la rondelle qui dévie. Lavoie veut récupérer le disque, il réussit dans un dégagement. Blyle, Villain a le disque. Villain, une longue passe pour Mercier. Mercier en entrée de territoire, frappé là par Lavoie. Lavoie veut de l'aide, Lansbury qui est là, fait glisser pour Desnoyers. Desnoyers, frappé solidement là par Lindé, mais Lindé a personne pour l'aider. Desnoyers fait glisser très loin pour Fortier-Gendron à Desnoyers. Desnoyers, une feinte. Attention, Lindé aurait pu intercepter, mais heureusement pour les Sags, ça va permettre peut-être des changements. La rondelle de vie s'en va chez les partisans. Arrêt de jeu, bousculade entre Vélène et Desruy. Et Lindé.
6: Ça devient de plus en plus un jeu d'échecs, ce match, François, là. De part et d'autre, on est prudent, on comprend l'importance du moment. Alors, c'était 14-12 les tirs avant de reprendre à l'action. Ben, c'est encore le cas. Alors qu'il reste seulement 2 minutes, toujours 2 à 1 en deuxième période. Il y a eu Tommy Blair qui a pris un lancer de la pointe, mais c'est la palette de son bâton qui s'est dirigée vers le filet. La rondelle est demeurée sur place. Et, les meilleurs éléments des Wildcats sont un petit peu plus étouffés aujourd'hui par le jeu défensif des Saguenayens.
5: Ils ont joué remporté par les Saguenayens. C'est Boulan qui a le disque qui va d'une longue passe déviée par le compte. Ça revient à Wallenius. Wallenius, une longue passe. Smith. Smith avec le disque. Smith laisse derrière. Attention, Voronin a de l'espace. Voronin. Garde le disque. Voronin derrière le filet. Veut revenir. Toujours avec la rondelle. Voronin fait le tour du territoire. Voronin envoie pour Wallenius. Wallenius, une passe qui dévie sur le patin de Boulans. Boulans veut reprendre. Tente une passe. Il est accroché là, par Wallenius. Ça revient à Boulans. Boulans fait glisser à l'intention de Bernier. Bernier, qui va d'une longue passe. Smith intercepte. Attention, là. Smith perd le disque. Heureusement, là, pour Bernier, qui réussit à remettre à Vermette. Envoie pour le compte. C'est trop long. Schaefer. Schaefer fait glisser dans le fond du territoire. Le compte applique la pression sur Wallenius. Wallenius tente une passe pour Blyle. Il est frappé par Vermette. Wallenius vient reprendre, tente un dégagement. C'est frappé au vol, là, beaucoup trop haut, cependant, par Jordan Tourigny. Ça revient à Chudzinski. Chudzinski, avec le disque, envoie devant pour Smith, qui est frappé là, par Tourigny. Une passe en enclave, un tir de Chudzinski qui rate complètement la cible. Et le long rebond possible pour Schaefer en zone 1. Schaefer évite le contact, chute, bâton là, récupéré par erreur, là, celui de Depatie. Contre-attaque de Smith, dernière minute dans cette période. Smith envoie à Blair, dégage en territoire des Saguenayens. La voix vient reprendre, la voix envoie à Tourigny. Tourigny perd le disque, fait glisser pour Guité. Guité tente une passe, c'est raté, ça revient à Tourigny. Tourigny une passe pour la chance de l'autre côté à la voix. La voix traverse le centre, il est rejoint, tente un dégagement, ça frappe son coéquipier. Tourigny hésite à y aller. Desnoyers, en entrée de territoire, Desnoyers frappé alors que Mercier a chuté. La chance va relancer l'attaque. La chance, une longue passe pour Émile Guité. Du côté gauche, Guité laisse derrière pour Lefebvre. Lefebvre, son tir dévié, termine sur le filet protecteur.
6: Changement tardif là, chez les Saguenay. Précédemment, j'ai eu peur que ça soit coûteux pour les Saguenay. Liam c'était Maxime Schaefer en fait là, qui était aux prises avec le joueur des Wildcats de Moncton. On a perdu son bâton. Puis là, c'était un petit peu lent là, avant qu'on complète les changements. Mais au final, il n'y a pas eu de conséquences. Et les Saguenay et les Wildcats qui ont tendance à se battre un petit peu plus avec la rondelle aujourd'hui. Mais ça offre un duel serré au possible, un vrai match de finale, un peu comme on s'attendait, là, c'est 1-1 à la marque. Ça aurait été le cas hier aussi, là, n'eût été de cette première période bien compliquée pour les Saguenayens.
5: La chance à la mise au jeu. Desnoyers, là, s'avance énormément, là, on lui donne
6: le bénéfice du doute.
5: Très régulièrement. Desnoyers s'incline, beau jeu de la chance là-dessus, alors que le rondelle revient à Fortier-Gendron, qui va envoyer à Vellen une longue passe. Mutuin tente un dégagement, ça revient à Desruisseaux qui fait glisser dans le fond du territoire, Fortier-Gendron. Fait glisser pour Mutrin. La rondelle revient à Mercier. 12 secondes à la période. Mercier veut relancer l'attaque. Envoie pour Desnoyers. Tente une feinte au dépens de Boulogne, ce qui ne mord pas. 8 secondes. Rondelle est dans le fond du territoire. Le Bernier entoure son adversaire. Desruisseaux a le disque. Tente un dégagement. C'est réussi jusqu'en zone 1. C'est ainsi que va se terminer la deuxième période. Alors que là, on renverse Bernier au sol du côté de Mutrin qui s'en prend, là. Alexis Bernier.
6: Pour une deuxième période, fin de période consécutive, là, Bernier, qui était aux prises avec un adversaire. Je me rappelle pas c'est qui à la fin de la première période, mais cette fois-ci, c'était Teddy Mutrin qui paie. Qui a subi les sévices de Bernier, mais c'était 50-50 là-dessus quand même.
5: Ouais, et un beau jeu, là, les émotions de Bernier là, qui sont importantes là, pour les Saguenayens. Donc, beau travail. Solide match pour Bernier aujourd'hui. C'est 1-1 après 40 minutes de jeu. 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
19: Ah, on a un match, là. Parle-moi de ça. C'est 1-1 après 40 minutes de jeu. Jordan Tourigny qui a marqué son sixième des séries et qui vient égaliser ce match-là. C'est 12 tirs pour les Sags, 6 en deuxième période. Et Moncton en a eu 4 en deuxième pour un total de 14. On est nez à nez. C'est comme Jonathan et François l'ont dit, c'est un jeu d'échecs. Là. Présentement, on garde l'adversaire, on met certaines pièces en avant, on repousse d'autres pendant ce temps-là. Ah non, c'est très intéressant à suivre. Ne manquez pas la troisième qui va suivre dans une quinzaine de minutes à peu près, ici même, au 94.5 Énergie.
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18: Après 40 minutes de jeu, c'est 1-1 la marque au centre avenir de Moncton entre les Sags et les Wildcats. 12 tirs pour les Sags, 14 pour Moncton. Un match qui se dispute chaudement. On aura besoin de toutes les occasions possibles, d'un côté comme de l'autre, pour prendre nos avantages. Puis c'est triste, mais on dirait qu'il faut que c'est... Il va falloir un avantage numérique à quelque part pour déterminer tout ça. Mais bon, présentement, c'est au coude à coude. On s'en va rejoindre sans plus tarder François Gingras et Jonathan Hudon sur la galerie de presse au Centre Avenir. Bonne troisième période, messieurs.
19: Merci, Thomas. On est prêt pour le début de cette troisième période. Thomas Desruisseaux remporte la mise au jeu. Donc, merci pour cette mise en bouche, notamment la troisième qui vient de débuter. C'est Rondel qui est à Desruisseaux. Un tir de loin bloqué par Guimond. Le long retour. Vermette envoie dans l'enclave et personne pour récupérer. C'est Lansbury. Lansbury fait glisser pour Mercier. Mercier veut rentrer en territoire des Saguenay. Fait glisser dans le fond du territoire. C'est récupéré par Bernier. Fait glisser pour Boulanz. Boulanz envoie pour Vermette. Deville-Disc. La Rondel ne quitte pas le territoire et finalement va quitter avec Desnoyers qui va de longue passe pour forcer Gendron. Dégage en territoire des Saguenay. Disque revient vers Vermette. Vermette tente de faire glisser pour Boulanz. Boulanz, une courte passe pour Bernier. Bernier, une longue passe pour Massé. Veut rediriger le disque à Lecomte. Rentre du côté droit. Lecomte, une feinte. Rondelle interceptée et récupérée par Blair. Blair à Smith. Smith, une longue passe. Entrée de territoire. Il y a enjeu là du côté des Wildcats qui a été appelé finalement par l'officiel.
20: Intéressant de voir que Emmanuel Vermette a retrouvé Thomas Desruisseaux et Maxime Massé sur le premier trio des Saguenay pour débuter la troisième période, alors que Lecomte, Lindé et Schaefer évoluent ensemble. Une combinaison qui a connu un certain succès, là, ouais. Donc, bien de voir où est-ce que ça va nous mener, ce genre de séquence.
19: Donc, on risque d'avoir la chance avec Lefebvre. Villain et Guité dégagent en territoire des Saguenayens. Schaefer veut venir reprendre. Schaefer envoie pour Lecomte, fait glisser pour Tourigny. Tourigny a le disque. Tourigny tente une passe. La rondelle est dans le fond du territoire des Saguenay. Lutte pour le disque. Lutte à 4. La rondelle est à la gauche de Beckman. Le disque est finalement récupéré là, par les Wildcats. Mutrin envoie à Villain. Villain a un tir de loin bloqué par Lindé. Ça lui a fait mal, mais ici, un beau bloc là-dessus. Là, Schaefer, le long de la bande. Schaefer tente une passe pour Tourigny. Tourigny tient l'aide de Schaefer, veut remettre le disque devant, c'est raté. Lecomte vient l'aider. Smith, les erreurs pour Mutrin. Mutrin envoie à Villain. Attention, Villain a de l'espace, mais perd le disque. Villain fait glisser derrière le filet. Schaefer va venir reprendre. Schaefer laisse pour Lindé. Lindé arrive deuxième. L'attention d'Epati va dans le tir de loin. Bloqué dans l'enclave. Le disque est libre. Chudzinski par la rondelle. Vronin. Le disque. Davy. Chudzinski. Chudzinski entouré par Lavoie qui vient le frapper. Va avoir besoin d'aide. Là, Thomas Lavoie. Mauvaise présence en territoire défensif. Là, du côté du Saguenay. On est en retard sur chaque rondelle. Vronin fait glisser à la ligne bleue. Dépati, un tir de loin dévié, la rondelle est libre dans l'enclave. Smith, une passe transversale, Vronin, la passe. Alors que Beckman s'était jeté tout son long et heureusement, Lindé a intercepté. Dégagement tenté, la très mauvaise présence du trio des Saguenay. Smith laisse du côté gauche pour Vronin. Vronin avec le disque. Vronin garde la rondelle, tente une feinte. Vronin toujours en bas de l'autre côté. Wallenius perd le disque. Et là, ça va sourire aux Saguenay, des changements. Mais une présence, là... Ça revient à un point commun, là, mais les pieds un peu dans le ciment là, du côté des Saguenay en territoire défensif.
20: Vronin avait un filet ouvert. Je ne sais pas ce qu'il a tenté de faire. Il a tenté de remettre vers le devant du filet. Ouh!
19: Alors que la rondelle est perdue par Gosselin. Attention, là, ça revient vers Tournus. Veut remettre devant. Beau jeu de Wang là, qui bloque la passe. Tournus s'en va dans l'enclave. Le disque est libre. Gosselin veut récupérer la rondelle. Et finalement, là, récupéré par Alonso Gosselin. Relance l'attaque. Gosselin a le disque pour Émile Guité. Le pousse derrière les défenseurs. La chance applique également de la pression. La chance, ça va pas sur la rondelle, malheureusement. Lefebvre arrive pour récupérer le disque. Bon jeu de Lefebvre, laisse derrière pour Gosselin. Gosselin a un tir de loin bloqué, le long rebond qui rate à la gauche du gardien. Cornfort. Cornfort fait glisser à l'intention de Blyle. Blyle. Blyle, il va d'une passe alors qu'il a contact avec Guité. Dégagement en territoire des Saguenay. À l'autre bout qui ne sera pas refusé, Beckman, alors qu'il a bousculade là, tout près du banc des Saguenayens. Une longue passe pour Bernier qui va relancer l'attaque. Attaque à 4 là pour les Saguenay. Bernier avec le disque. Bernier va envoyer dans l'enclave. Rondelle est début! Thomas Desruisseaux semble avoir redirigé cette rondelle au vol et les Saguenay prennent les devants. 2-1 dans ce match. Elle est devant pour la première fois dans cette série. C'est Bernier là finalement qui a frappé cette rondelle.
20: On espérait que ce tir vienne finalement. Ben écoute, il n'y avait pas beaucoup d'angle, mais c'est Alexis Bernier qui va diriger une rondelle au filet, qui marque un autre gros but, là, a réussi à le faire au courant de la première du précédent tour en demi-finale face au Husky de Rouyn-Noranda. Ben là-dessus, il était presque rendu à la hauteur de la ligne des buts, qui dirige une rondelle au filet, qui aura donc dévié là, sur un joueur des Wildcats de Moncton. Et pour la première fois de la série, François, les Saguenayens prennent les devants.
19: Ouais, il y avait plusieurs bâtons dans le chemin, là. Desruisseaux était tout près. Je croyais que c'était lui. On va revoir la non, on ne verra pas la reprise. Pas beaucoup
20: non,
19: de
20: reprises. Non, on a tout de suite sorti le tambour, là, pour encourager les partisans à faire du bruit ici, à Moncton. On laisse faire cette reprise vidéo tellement pertinente habituellement.
19: Mais son jeu remporté par les Saguenay, on n'y aura pas droit. Tourigny, une longue passe déviée par Vermette à l'autre bout. Ça s'en va chez les partisans. Donc, pour la première fois de la série, les Saguenay ont les devants dans un match. Bien hâte de voir comment ils vont répondre.
20: Absolument, on doit continuer d'attaquer évidemment une avance de un but seulement là, face aux Wildcats de Moncton. C'est pas suffisant, les Saguenay qui doivent continuer là, d'appuyer sur l'accélérateur. Mais au niveau énergie, ça semble un petit peu mieux. Un léger avantage, j'oserais dire, là, pour les Saguenay face aux Wildcats.
19: Et pour une fois, là, un jeu qui va à l'avantage des Saguenay, parce que ça va être un début de période difficile. La voix dégage en territoire des Wildcats. Blyle veut venir reprendre. Blyle, ça pourchassé par Vermette qui vient le frapper solidement. La voix s'avance, la voix tente de rediriger le disque. Massé a le disque, Massé fait glisser devant Lansbury qui est là. Fortier-Gendron, une longue passe pour Desnoyers. Attention, Desnoyers avec le disque. Desnoyers, quelques fins dans l'enclave, laisse derrière pour Fortier-Gendron. Son tir qui rate la cible et ça devient un retour qui va quitter le territoire à l'autre bout. Donc les Wildcats, cependant, là, beaucoup d'occasions déjà en début de période. Blyle. Blyle a le disque. Blyle toujours avec les disques alors qu'on entend un peu aller les bleus, là, certains partisans des remparts qui se font entendre. Mercier, Vermette se bouscule, le coup au visage là, de Mercier au dépend de Vermette. On laisse jouer. La rondelle est récupérée par Berthelot. Je vais envoyer pour Boulanz. Une longue passe, la rondelle revient à Villain. Villain, son tir dévié qui rate la cible, le long retour. Fait glisser dans le fond du territoire. Smith. Smith entouré par Bernier. Elle passe là, ratée. Là. Vornin envoie pour Villain. Villain dans l'enclave, son tir bloqué par Beckman qui reçoit un bâton au visage. Bernier va donner un double check à Chudzinski. Les Wildcats s'en sont encore tirés là.
20: Ouais, on a joué de chance là du côté. Ben, les Wildcats, là, effectivement, toujours pas de pénalité. Je sais pas si ça va finir par venir. Mais pour l'instant, les Wildcats qui s'en sortent, non, pas moins que les Saguenay, à 5 contre 5, qui effectuent le travail. Max Villain, le grand défenseur, là, qui a eu une occasion là, de prendre un tir de la pointe. Mais il n'y avait pas trop de trafic là, devant le filet. Alors, un arrêt important tout de même là, pour Luke Beckman.
19: Alors que j'ai dit les remparts, mais vous avez bien compris, c'était les Saguenay. Ça me rappelait les matchs au centre Vidéotron où les Saguenay avaient pris d'assaut l'aréna des remparts. mais là, ils sont pas mal moins nombreux ici, mais trouvent une manière de se faire entendre. Tourigny, dans le fond du territoire. Tourigny fait glisser. Beaucoup de partisans des Saguenayens dans la section 113 et 119. En grande majorité, là, pour ceux qui écoutent le match à la télévision. Tourigny fait glisser le disque à l'intention de Schaefer. Rondelle qui dévie, ça revient à Smith, tente un tir de loin, bloqué là, par Beckman. Vronin vient récupérer, fait glisser dans le fond du territoire. Tourigny est rejoint. Chosinski pour Vélène. Vélène envoie de l'autre côté, attention, Despaty a de l'espace. Despaty s'avance, son tir bloqué par Beckman. Bel arrêt, là. Lorsque Beckman voit le disque, il va effectuer l'arrêt là, ouais. En grande majorité du temps.
20: C'est à bout portant, certes, là, mais effectivement, il voyait bien la rondelle.
19: Tourigny attend derrière son filet. Chosinski veut appliquer de la pression, mais Tourigny va relancer l'attaque, profiter là, de cette occasion. Tourigny, une belle feinte. Entre en territoire ennemi. Tourigny a de l'espace. Tourigny tente une feinte, l'arrêt là, de Guimond, alors qu'il y a un dégagement des Wildcats. Donc un jeu individuel de Tourigny, mais qui a presque payé. Là. Wong dans son territoire. Wong revient derrière le filet. Alex Wong qui attend. Les Saguenayens ont les devants 2-1 dans ce match. Wong perd un peu le disque. Fait glisser pour Toussaint. Dévie la rondelle à l'autre bout. Blyle tente de faire glisser. Mutrin perd la rondelle. Ça revient à Wong. Wong veut envoyer pour Berthelot. Berthelot va pousser en territoire ennemi. Il y a Ricard qui applique également de la pression. Blyle derrière le filet. Fait glisser pour Wallenius. Wong veut garder en territoire offensif, c'est fait. Toussaint va dans l'enclave pour Berthelot, c'est dévié au vol. Blyle intercepte. Blyle veut remettre à Wallenius. Wallenius pour Mutrin. Mutrin dégage en territoire ennemi. Tournus envoie, attention, opportunité, le Cornford, minute de contre-un, tente une passe, mais quel repli de Berthelot. La passe ne s'est pas rendue, le beau travail défensif de Wong, je crois, mais
20: ouais,
19: Berthelot
20: exactement.
19: Également. Là.
20: Tout à fait, bon point, la rondelle qui a tout juste à dévier sur le bout du bâton d'Alex Wong.
19: Qui connaît un très bon match défensivement, Alex Wong, aujourd'hui.